0: anniversaire. Aujourd'hui.
1: Oui. C'est pourquoi?
2: Bonjour, bonne fête, des ballons, avec des petits qui ont le fait que le bon gars de Will, de Big and Amogo, je m'en ai dans
1: la. Bon, bah, bonne fête, quoi.
3: Oh, bah, celle-là, elle est faite. On ne parle plus. Bon, un parc cassé.
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3: Merci.
4: Bye.

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4: Au carrefour du boulevard Arago et de l'avenue des Gobelins, où depuis 4 heures déjà, la bataille fait rage. Mais voici un jeune homme qui a un pavé à la main. J'enjambe la barricade et je m'approche de lui. Peut-être lui saura-t-il me fournir des éléments. Quel est le sens, le but de cette manifestation?
5: Parce qu'avec plusieurs camarades, on s'est dit... On va marcher jusqu'à République, comme ça on fera voir pour nos revendications tout ça quoi, parce que

0: en fait, quand on sort du centre d'apprentissage, on s'aperçoit qu'on a été tout ce temps-là pour rien parce que il n'y a pas d'emploi, quoi, comme on dit à la radio. Mais
1: En gros, vous n'êtes pas le Parti communiste, puisque je sais que le Parti communiste était contre cette manifestation.
0: Ah oui, les communistes, ils sont contre, ils s'en foutent, ils ont du boulot, voilà.
1: Qui êtes-vous? Que voulez-vous?
0: Ah mais on gueule, nous. On gueule et après, on verra si on est assez. Enfin, on fera un parti, mais là, pour l'instant, il y a plus de travail pour les ouvriers, finalement, que pour nous, parce qu'on a notre branche et c'est très particulier.
1: Et vous, quelle profession présentez-vous, alors?
0: Ben, on est les jeunes directeurs de banque. Et on trouve pas de boulot parce que ils se créent pas d'emploi parce que il y a pas de banque nouvelle qui se forme, qui s'ouvre, et c'est communiste, quoi, en fait.
1: Donc pour vous, la guerre est ouverte?
0: Ben, la guerre est un peu ouverte, oui, un petit peu, ouais, parce que on se marre pas, nous, hein. Alors bien sûr on a du pognon. Les gens, ils disent: ah, oh, ben, ils ont du pognon. Et alors, il y a du pognon, et alors on va pas faire les barricades avec nos bagnoles, non, elles sont toutes neuves. Et alors, pourquoi ils nous prennent, les gens? Sans blague.
1: Ce que vous demandez, c'est du travail.
0: Ils ont qu'à créer de l'emploi. J'en veux des banques nouvelles. Ouvrez des banques. Voilà, c'est pas compliqué. Vous avez qu'à ouvrir des banques. Voilà.
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1: Eh bien, soyez les bienvenus à bord de votre émission Faut qu'on en parle. Dans cette émission, on va parler de l'été, mais pas seulement du soleil, de la plage, des campings, des restaurants ou des sorties en mer, mais on va parler de celles et ceux qui font vivre nos vacances, de ces femmes et ces hommes que l'on croise parfois sans vraiment les voir, mais qui préparent, accueillent, surveillent, conseillent, servent, organisent et rassurent. Chaque été, notre littoral se transforme, les plages se remplissent, les routes s'animent, les campings accueillent les familles, les restaurants tournent à plein régime, les bateaux prennent le large et les offices de tourisme orientent les visiteurs. Les secours, bien sûr, restons en alerte. Derrière la carte postale, il y a une autre réalité. Des journées longues, des équipes mobilisées, des imprévus à gérer, une météo des fois capricieuse. Alors comment se prépare une saison d'été? Comment garder le sourire quand tout s'accélère? Comment accueillir, faire rêver, sécuriser, conseiller sans abîmer ce qui rend chaque région de France si belle? Et finalement, qui fait vivre vraiment nos vacances? On en parle tout de suite dans Faut qu'on en parle. Et nos invités sont en plateau avec nous. Et pour co-animer cette émission avec moi, il y a Mylène. Bonsoir Mylène.
2: Bonsoir, bonsoir à tous.
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1: Derrière la carte postale de l'été, il y a tout un monde qui s'active. Des plages au camping, des sorties en mer, aux conseils donnés aux visiteurs. La saison se prépare bien avant l'arrivée des vacanciers.
2: Accueil, sécurité, réservation, météo, imprévu, sourire à garder même pendant le rush. L'été côté coulisses, c'est une organisation permanente, souvent invisible, pour que chacun puisse profiter de ses vacances l'esprit léger.
1: La mer occupe une place centrale, lieu de détente et d'émerveillement, mais aussi espace de vigilance, de prévention et de respect du vivant. Entre plaisir, découverte et bons réflexes, elle rappelle que les vacances se vivent aussi avec attention.
2: La saison, ce sont aussi des galères, des demandes étonnantes, des touristes perdus, des journées qui commencent tôt et finissent très tard, mais aussi des belles rencontres et des souvenirs qui donnent du sens à ces métiers.
1: Au fond, derrière chaque baignade, chaque nuit en camping, chaque repas, les pieds dans le sable, chaque sortie en bateau, chaque conseil de visite, il y a des femmes et des hommes qui font vivre l'été.
2: L'été côté coulisses, qui fait vivre nos vacances, c'est tout de suite. Non, faut qu'on en parle.
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1: Et nous recevons Jean-Luc Sercio, qui est président de la SNSM de Bandol. Bonsoir Jean-Luc.
3: Bonsoir à tous.
2: Stéphane Foulonneau, qui est directeur de l'Office du tourisme de Saint-Cyr-sur-Mer. Bonsoir.
4: Bonsoir à toutes et tous.
1: Nous avons Sophie Bétinger, qui gère la plage de Sophie, restaurant et plagiste à Saint-Cyr-sur-Mer. Bonsoir Sophie.
5: Bonsoir.
2: Aurélien de la Croix-du-Sud, qui est guide naturaliste. Bonsoir.
6: Bonsoir.
1: Nous avons aussi Stéphanie Claquin, qui est directrice adjointe de l'Office de tourisme Provence-Méditerranée.
7: Bonsoir à tous.
2: Amélie Gélot, enfin directrice du camping AEC Les Dauphins à Saint-Cyr-sur-Mer. Bonsoir.
8: Bonsoir.
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2: Avant que les vacanciers ne posent leurs serviettes sur le sable, ne plantent leur tente ou réservent une sortie en mer, toute une saison se prépare dans l'ombre. Planning, équipe, sécurité, réservation, matériel, météo, accueil des visiteurs, l'été ne s'improvise pas. Derrière l'image légère des vacances, il y a une organisation millimétrée, souvent commencée bien avant les premiers jours de chaleur. Commençons tout de suite cette partie avec quelques chiffres.
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2: Luc, est-ce que tu peux nous rappeler pourquoi l'été ne commence pas seulement quand les vacanciers arrivent?
1: Avant que les vacanciers ne posent leurs serviettes sur le sable, ne plantent leur tente ou réservent une sortie en mer, toute une saison se prépare dans l'ombre. Planning, équipe, sécurité, réservation, matériel, météo, l'accueil des visiteurs, l'été ne s'improvise pas. Derrière l'image légère des vacances, il y a une organisation millimétrée, souvent commencée bien avant les premiers jours de chaleur.
2: Et concrètement, est-ce qu'on a des chiffres pour mesurer l'ampleur de cette saison estivale?
1: Et les chiffres montrent bien cette ampleur, effectivement, puisqu'en Provence-Alpes-Côte d'Azur, la saison estivale de 2024 a représenté 42,3 millions de nuitées dans les hébergements collectifs touristiques entre avril et septembre, avec une hausse de 2,2% par rapport à 2023. Les campings ont particulièrement porté cette dynamique avec une fréquentation en forte hausse de 5,2%.
2: Et dans le Var, est-ce que le poids de l'été est aussi important?
1: Oui, la fréquentation reste massive. De janvier à août 2025, le département a enregistré 62 millions de nuitées touristiques. Rien que sur juillet-août 2025, le cœur de l'été représente 32,6 millions de nuitées.
2: Et sur notre territoire, autour de Toulon, de la Rade et du littoral, qu'est-ce que cela représente?
1: Sur le territoire Provence-Méditerranée, on parle aussi d'une vraie capacité d'accueil. 18 millions de nuitées en 2024, tout hébergement confondu, plus de 112 000 lits marchands, dont 70 campings et environ 24 000 lits en camping.
2: L'été, ce sont aussi beaucoup de professionnels qui sont mobilisés. Est-ce qu'on sait combien d'emplois cela représente?
1: Oui, hein, l'été, c'est clairement une question d'emploi. Dans le Var, le tourisme générait déjà près de 30 000 emplois salariés touristiques en moyenne sur l'année, avec même un pic à 48 000 au mois d'août. C'est près d'un emploi salarié marchand sur 5 pendant le mois le plus fort.
2: Et quand on parle d'été sur notre littoral, il y a évidemment une question sur la sécurité en mer qui se pose.
1: Oui, un côté mer, la sécurité, elle fait partie intégrante de cette organisation. La SNSM mobilise environ 10 000 bénévoles, 800 bateaux de sauvetage et prend en charge 26 000 personnes par an. En 2025, elle comptabilise 5 693 sauvetages en mer et 8 894 personnes qui ont été secourues.
2: Derrière ces chiffres, il y a surtout une réalité très concrète. Des équipes à recruter, des lieux à préparer, des visiteurs à accueillir, des vacanciers à rassurer, des sorties à organiser, des risques à anticiper. Mais avant de débattre avec nos invités, on passe tout de suite aux réactions de nos auditeurs.
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1: On a Marie de Sanary qui nous a laissé un message sur le 07 839 839 75. Moi, je pense qu'on ne se rend pas toujours compte du travail qu'il y a derrière nos vacances. On arrive, on veut que tout soit propre, prêt, agréable. Mais on oublie qu'il y a des gens qui se lèvent tôt, qui travaillent le week-end, qui gèrent les imprévus. Des vacances réussies, pour moi, c'est aussi quand on respecte ceux qui nous accueillent.
2: Marc de Bandol. Moi, je trouve qu'on ne parle pas assez de tous ceux qui préparent l'été en amont. Les saisonniers, les sauveteurs, les commerçants, les offices de tourisme, les gens qui organisent les sorties. On a l'impression que tout se met en place naturellement, alors que c'est sûrement beaucoup plus compliqué que ça.
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1: Quand on pense à l'été, on imagine donc souvent le moment où les vacanciers arrivent, les plages qui se remplissent, les terrasses animées, les campings qui tournent à plein régime. Mais pour vous, dans vos métiers autour de la table, la saison commence sûrement bien avant que le public voit en fait. Alors justement, quand commence vraiment la saison d'été pour vous? Allez, on donne la parole à qui? Allez, Sophie.
5: Mais dès le 15 mars, en fait, on a l'autorisation de voir monter les plages privées. Donc, des conteneurs arrivent le 15 mars, on monte pour une période d'environ 3 semaines et l'ouverture, est, en général, se fait début avril. Donc, c'est vrai qu'on a quand même 3 semaines de préparation, mais même avant ça, donc, contacter les fournisseurs pour établir une carte concernant le menu restauration, un planning, le recrutement, le personnel, les horaires, les papiers, le comptable, enfin tout ça. Donc, quand on ouvre début avril, c'est vrai qu'on commence à se réveiller le matin début février en disant il va falloir qu'on recommence.
1: Donc, un plagiste, ouais. Ça démarre l'hiver, en fait, clairement, pour les deux.
5: Voilà.
1: Du côté des offices de tourisme, comment ça se passe, par exemple, à Provence Med? Ça se prépare même encore avant?
6: Alors, nous, pareil, dès janvier, on repense à nos saisonniers. Alors, la petite particularité de Provence Med, c'est qu'on est vraiment sur un territoire de 12 communes. Donc, on a 10 points d'accueil sur les 12 communes. Ça fait, en règle générale, 40 salariés et on monte jusqu'à 70-75 salariés, ne serait-ce que seulement sur les accueils, sur les 10 points. Donc oui, le vrai défi chaque année, c'est le recrutement. Et ça, c'est vrai qu'on a un peu de chance, beaucoup de saisonniers d'année en année se représentent, mais enfin quand même, on en a quand même encore beaucoup à recruter. Et c'est surtout, dans un temps record, il va falloir que ces saisonniers s'intègrent à l'équipe, soient formés et évidemment... adoptent à la fois le territoire, pour beaucoup ils ne le connaissent pas, donc ça c'est un vrai défi aussi, de les embarquer et de faire connaître notre territoire, Provence Méditerranée, donc qui est une 12 communes hein, qui englobent Toulon, Hyères, les îles, la Seine et puis les autres.
1: Donc ça se prépare bien avant et la difficulté c'est le recrutement. Comment ça se passe du côté de Saint-Cyr-sur-Mer par exemple, Stéphane?
4: Alors de notre côté, on n'a qu'un point d'accueil, donc c'est un peu plus simple. Par contre, on travaille 2 saisons à l'avance, c'est-à-dire que l'automne, on prépare le printemps, l'hiver, on prépare l'été. Nous, notre objectif, c'est de faire venir du monde en vacances sur Saint-Cyr. Et donc, toute cette communication, toute cette relation avec la clientèle, elle se prépare bien en amont et avec nos partenaires, les hébergeurs en premier lieu, et puis ensuite l'ensemble des prestataires d'activités, restaurants, etc. tout au long de l'année.
1: Du côté du secours en mer, Jean-Luc, quand est-ce que ça se prépare? Tout le temps?
7: Alors ça ne se prépare pas. Effectivement, le sauvetage en mer pour nous, bien c'est toute l'année, c'est H24, 365 jours par an, quelle que soit la météo. Et bien évidemment, on est là pour porter secours aux plaisanciers, saison estivale principalement, parce que c'est là que nous avons l'afflux, mais tout au long de l'hiver également, entre les loisirs nautiques, les pêcheurs, les marins, et donc bien évidemment, sur chaque alerte du cross, on est opérationnel à 20 tout minutes temps. Toute l'année.
1: D'accord, donc là il y a zéro prépa, c'est vous préparez en continu.
7: La préparation se fait, parce qu'il y a énormément de formations, d'entraînement, de compagnonnage, de prévention, mais c'est toute l'année, oui, effectivement.
1: Aurélien, comment ça se passe côté sortie en mer et autres? Ça se prépare quand?
8: Ça se prépare tôt aussi, hein. Début janvier, déjà, on commence à préparer la suite, optimisation des plannings, les recontacter les groupes avec lesquels on travaille déjà, les CE, etc. Donc ça commence, c'est un travail d'hiver, en fait. Et après, l'impression des flyers, etc. Donc ouais, déjà l'hiver est déjà bien occupé. Et évidemment, ensuite, il y a les histoires de recrutement, etc.
1: Très bien. Et du côté du camping, comment ça se passe?
9: Eh bien, sur un camping, c'est toute l'année également. Par contre, c'est pas les mêmes salariés ou c'est pas les mêmes missions qui vont se faire en fonction des différents moments. Mais l'hiver, on travaille beaucoup aussi, puisque quand on est dans l'exploitation, on peut pas faire les travaux, on peut pas faire les améliorations.
1: Voilà, c'est ça, c'est ce qui se prépare pour pouvoir bien accueillir l'été.
9: Et pour pouvoir faire ces travaux, bah en amont, faut avoir fait les budgets. Donc là, on prépare déjà 2027 en fait.
1: Donc en fait, j'ai l'impression que c'est, allez, en vous écoutant autour de la table, allez peut-être côté office de tourisme, vous avez un petit break là sur la fin d'année, léger.
6: Non,
1: en fait, camping jamais.
6: Comme le disait Stéphane très justement, donc là, on a parlé effectivement des équipes, mais l'office de tourisme a quand même pour mission, évidemment, auprès de ces professionnels du tourisme. Et notamment, c'est vrai que ça, pour le coup, la saison, elle se prépare tout au long de l'année avec eux, de façon à ce qu'il y ait une homogénéité quand on arrive sur notre destination. Voilà.
1: Donc finalement, c'est peut-être Sophie la plus tranquille. Quand tu démontes la plage,
5: ouais,
1: et après...
5: Mi-octobre, on est vraiment libéré de tout, toute responsabilité. Ouais. Parce que, étant donné qu'on démonte tout, du coup, on n'a vraiment pas le souci de se dire s'il pleut, s'il y a du vent, on n'a pas de souci. Donc c'est comme à l'école, en vacances scolaires, quand on est au CE2 et on est en début juillet. Nous, c'est pareil, mais c'est mi-octobre jusqu'à février.
1: Ouais, par contre, la saison est intense. On en parlera en seconde partie.
2: Et est-ce qu'il y a un moment qui marque vraiment le début de la saison? Dit à partir de ce jour-là, ça y est, ça commence.
4: Alors oui, notamment les établissements de bains, effectivement, quand ils commencent à être installés, qu'ils accueillent les premiers transats...
5: ça sent l'été.
4: Voilà, là, ça commence à sentir l'été.
1: Ouais, écoutez,
6: oui, et c'est vrai que même si on étale de plus en plus nos visiteurs sur toute l'année, c'est vrai que dès le week-end de Pâques, on va dire que ça s'accélère en fait. Donc c'est une montée progressive, mais en fonction évidemment de la météo et puis de d'autres facteurs. Mais dès le week-end de Pâques, généralement, bon, on sent que ça y est, on va lancer une saison qui va durer sur quelques mois.
1: C'est vraiment autour de Pâques, c'est ça. Côté camping, c'est pareil.
9: Oui, nous on a deux moments. Hein. Il y a effectivement à Pâques, on réouvre du coup à nos vacanciers, donc il y a quand même ce step-là. Et puis on a aussi début juillet, puisqu'on bascule sur toute une autre programmation, et cette fois-ci c'est les vacances scolaires, un autre type de public et un autre produit qu'on propose à nos vacanciers.
1: Côté sortie en mer, du coup Aurélien, toi.
8: Je dirais que c'est un peu comme pour le camping, hein. On a effectivement la programmation de cette première sortie en mer. Si la météo est de notre côté, c'est la bascule, ça y est, on va, toute la préparation porte ses fruits, le bateau sort et on emmène des gens au large. Et effectivement, juillet marque aussi un basculement, puisque en gros, avant ça, on est en effectif réduit, et arrivé au mois de juillet, on est en effectif renforcé pour assurer la haute saison et pouvoir encaisser l'afflux à ce moment-là, quoi.
2: Est-ce que ça se prépare comme les étés, comme il y a 10 ans, ou comme les comportements, on va dire, des vacanciers ont changé? Ils restent peut-être un peu moins longtemps qu'avant. Est-ce que c'est toujours la même chose?
1: Jean-Luc aussi, peut-être, déjà, sur le sujet, ça se prépare.
7: Sur le sujet, la préparation, on se rend compte, nous, qu'on a un afflux d'intervention dès pratiquement les premiers pans du mois de mai.
1: Ouais,
7: avec notamment tous
1: mais...
7: les gens qui arrivent, on va dire, pour nous, du Nord, et qui viennent plonger dans notre Méditerranée avec les premiers accidents de plongée, malheureusement souvent des accidents mortels dans ce cas-là. Mais également, nous avons un afflux de loisirs nautiques qui se prépare. Ben, c'est le soleil, c'est des débuts de vacances, ce sont des ponts. Et puis nous avons les plaisanciers, malheureusement, qui bien souvent sont mal préparés. Les bateaux ont mal été hivernés, mal préparés, l'armement, sécurité, la problématique, l'absence d'expérience avec les premiers incidents que l'on rencontre effectivement c'est les prémices de la saison. Et après, on est parti sur juillet, août, on sait que c'est tous les jours, voire plusieurs fois par jour, les interventions.
1: Ouais, donc clairement, c'est à peu près, allez, on va dire, autour des vacances de Pâques. Et donc oui, est-ce que ça se prépare vraiment comme il y a 10 ans, Stéphane, tu voulais?
4: En fait, les comportements ont quand même bien changé. Avant, on avait des personnes qui pouvaient partir l'été pendant 3 semaines et puis qui avaient des habitudes, notamment la clientèle de camping, d'hôtellerie de plein air. Aujourd'hui, c'est totalement différent. Effectivement, il y a plus de départs dans l'année, donc aussi les courts séjours, et c'est sur quoi on travaille également. Et des périodes peut-être un petit peu plus courtes sur l'été. Et puis beaucoup de last minute et des destinations qui sont toutes les unes en concurrence avec les autres. Je parle pas uniquement à l'intérieur du Var, hein, mais pour en ce qui nous concerne avec l'Espagne, avec l'Occitanie, avec l'Italie, on sent vraiment cette concurrence de plus en plus forte. Et c'est pour ça qu'il faut qu'on arrive à maintenir à la fois une qualité et une offre attractive avec l'ensemble de l'écosystème touristique.
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9: Oui, effectivement. Ouais. Bon, en fait, en plus, cette année, les 90 ans des congés payés. Donc, c'est sûr qu'on ne fait plus... Oui. Et il n'y avait pas 5 semaines de vacances à l'époque. Aujourd'hui, les vacances, on a tendance à les voir plus fractionnées, en tout cas, nous, dans nos vacanciers. Donc, ça peut être du court séjour, la basse saison. On a aussi beaucoup plus de monde et plus de locaux qui arrivent. Donc, ils n'ont pas envie de découvrir les mêmes choses. Hein. C'est vrai, quand on a des gens qui arrivent de toute la France, on est très attirés pour découvrir la Provence, le Var et un petit peu les clichés. Et pour le coup, quand on reçoit les locaux, ils ont aussi envie de découvrir ce qui se fait. Alors, pour mon cas, à Saint-Cyr-sur-Mer, mais on est un peu moins dans les clichés, quoi.
10: Enfin, ouais. C'est vrai aussi dans toutes les régions de France, hein, tout ça, effectivement.
2: Et quel est le détail de préparation qui peut paraître pour un touriste, même pour un local secondaire, mais qui ferait que les vacances ne seraient pas les mêmes si vous vous en occupez pas, Aurélien?
8: Bonne question. Je suis pris au dépourvu là. Un détail dans l'organisation.
10: Ça, les gens sont en train de réfléchir,
8: tu vois. Oui. Un détail dans l'organisation. Non, je sais pas. Ben, en fait, c'est vrai qu'on essaye d'optimiser et comme en rebondissant sur le sujet d'avant, on voit que les séjours sont plus fractionnés. Et nous, c'est tout bête, mais on a une programmation dans la semaine de sortie. Et avant, les gens, si c'est leur sortie, celle qui les intéressait était annulée en raison de la météo. En général, ils avaient la possibilité de se reporter. Maintenant, vu qu'ils restent moins longtemps, on n'a plus vraiment la possibilité de leur proposer une option de report. Et donc, on essaye de s'adapter beaucoup plus, d'être beaucoup plus réactif à la météo, d'anticiper beaucoup plus ce qui va se passer pour pouvoir fractionner de façon plus équilibrée, je dirais, nos sorties au cours d'une semaine et non pas comme avant conserver un programme un peu fixe. On est beaucoup plus vigilant à être réactif à ça.
10: Tu peux switcher des sorties parce que tu sais que visiblement dans 2 jours ça sera mieux.
8: Exactement. Et recontacter personnellement chaque personne pour pouvoir
10: dire bon là ce mardi après-midi ça le fait pas, mais plutôt ce que je dis c'est dispo.
8: Exactement. Mais sur des bateaux, des unités plus petites que la nôtre, c'est plus facile. Nous on a quand même un bateau avec une capacité importante. Et donc, ça représente tout de suite un travail important pour les personnes qui s'occupent notamment de l'aspect réservation, etc. C'est beaucoup de réactivité. Ouais.
6: Oui, Stéphanie. C'est vraiment ça. Je trouve que en termes de comportement, si on doit retenir 2 termes, et nous, chez nos hébergeurs, on le sent vraiment, chez tous nos professionnels du tourisme, on le sent vraiment, c'est l'adaptabilité, la réactivité, et vraiment, c'est les 2 mots d'ordre. Et c'est vrai que le last minute, là pour le coup, joue de plein fouet avec cette agilité qui est demandée à nos professionnels du tourisme. Et ça, c'est quand même nouveau.
10: Ouais, ça c'est vraiment le gros changement.
6: C'est le gros changement.
10: Et c'est même post-Covid,
6: ça s'est accéléré.
10: Ah oui.
6: Et c'est vrai que, alors, le côté positif, c'est que quand même, on a un étalement maintenant de saison. Hein, donc, on a effectivement plus de clientèle de proximité. Et ça, c'est avantageux parce que il y a un côté robustesse finalement dans le fait d'accueillir nos habitants aussi sur nos destinations.
10: Oui, mais parce que les séjours sont peut-être plus courts. Il y a des gens qui se disent, tiens, je vais peut-être aller à 200 km de chez moi, je vais passer 2-3 jours, hop.
6: Oui, mais pour finalement une destination, c'est important de capitaliser aussi sur le tourisme de proximité.
10: Forcément, parce que des fois, on ne connaît pas assez bien sa région. Stéphane, tu veux rebondir?
4: Oui, c'est vrai qu'on a la chance d'être des destinations habitées. On a quand même des gros pôles urbains à proximité. C'est une de nos premières clientèles, la région sud. Et donc, c'est important par rapport à d'autres destinations qui sont... C'est vraiment des destinations réceptives. Et finalement, la population locale ne permet pas forcément de faire vivre tout un écosystème. Nous, on peut quasiment considérer qu'on peut travailler toute l'année sur l'ensemble des activités ou des professions.
6: Et ça, c'est important en termes de crise aussi. En fait, là, c'est vrai qu'on parle de nouvelle saison, mais quand il y a une crise, mine de rien, c'est quand même très important pour tous les acteurs du tourisme de capitaliser sur ses habitants et sur la proximité.
10: Effectivement.
7: Permets, je voudrais rebondir sur ta question initiale, en fait, sur ce que ne se doute pas le touriste lorsqu'il arrive. Bien, chez nous, dans notre corps de secours, il ne se doute pas finalement que, certes, le sauvetage en mer est un devoir régalien, mais il faut savoir qu'il est confié, finalement, cette mission de service public est confiée à une seule association, une association certes agréée et composée uniquement de bénévoles. Tu as parlé de 10 000 bénévoles en France, alors qu'on assure vraiment le sauvetage en mer pour le compte de l'État. C'est un paradoxe national, c'est un paradoxe complet. Et non seulement, mais on y reviendra, mais c'est qu'on est en train aujourd'hui avec un peu moins de 20% de subventions étatiques, c'est-à-dire qu'on arrive à fonctionner grâce à la générosité du public, des mécènes, des legs, à près de 80%. 80%, ce sont les sauveteurs bénévoles qui vont faire la mendicité pour mettre leur propre carburant pour aller sauver, finalement, certes, nos locaux, vocation, mais également les touristes. Ben, c'est une vocation, c'est ancestral, c'est la solidarité des gens de mer, principalement à l'époque issus des professions maritimes. On mettait ses propres connaissances, ses propres compétences au service d'autres marins. Aujourd'hui, tu l'as bien compris, ça a totalement changé. Ce sont des marins qui mettent leurs compétences au service de plaisanciers et de pratiquants de loisirs nautiques.
10: Ouais, pas du tout pareil. Allez, on se retrouve dans quelques secondes sur votre radio.
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10: Alors avant de faire un petit focus sur le côté plage, je vois que...
9: Oui, en fait je voulais rebondir à ta question qui me faisait réfléchir, c'est que presque par principe, nous notre objectif c'est que les touristes ne se rendent pas compte de tout ce qu'on a à préparer, parce qu'en fait ils sont là pour se détendre, on est là pour les faire rêver, et quand ils se rendent compte qu'il fallait le préparer, en général c'est pas bon signe, hein, Sophie, j'imagine, voilà, s'ils se rendent compte qu'il n'y a plus de crevettes, c'est qu'on a eu un problème avec notre fournisseur.
10: Et oui, mais ils sont là pour passer des vacances cool.
9: Alors que finalement, s'ils commandent ce qu'il y a sur la carte, ils ne se rendent pas compte qu'il a fallu tout préparer. Pareil, hein, si tout est bien tendu, on ne se pose pas la question.
10: Non, surtout quand on est en vacances.
9: Ouais,
10: donc justement, c'est ce que vous allez nous expliquer tous un petit peu sur chacun de vos rôles. On va être un peu focus,
6: imaginons qu'on commence le camping. Oui,
10: allez, par exemple.
6: Qu'est-ce qui doit être absolument prêt? Donc avant l'été, pour les premières vacances.
9: Nous, notre premier métier, hein, d'abord, c'est la sécurité des biens et des personnes. Donc on a des obligations. Et ce qui doit être fait, c'est de faire en sorte que et les espaces extérieurs et les mobil-homes, ou en tout cas les infrastructures qu'on a, soient sécuritaires, qu'on assure la sécurité, que tout fonctionne. Il faut qu'il y ait du gaz pour qu'on puisse prendre la douche chaude et se faire à manger, que la piscine soit nettoyée, remplie, chauffée. Donc il y a tout ce côté infrastructure, ça c'est la base.
6: Qu'est-ce qui demande peut-être le plus de préparation? Est-ce que c'est les réservations, les emplacements, le recrutement des équipes?
9: En fait, tout.
5: Un peu tout. C'est vraiment un ensemble. Il n'y a pas forcément un point plus qu'un autre. C'est vraiment, il faut penser à tout. Et même un détail qui paraît bénin est important, parce que quand le client va arriver, pour ma part sur la plage, il a réservé donc par téléphone une semaine ou 15 jours avant. Son arrivée est prévue. Il faut qu'il soit connu et reconnu. En général, je travaille par réservation par prénom. Donc c'est vrai que c'est détente, la plage. Donc on connaît le client, on sait où est-ce qu'il aime se placer, on sait la table sur laquelle il aime manger, l'heure à laquelle il veut passer à table. On connaît le prénom du chien. C'est des bêtises, mais quand son Snoopy va arriver, il aura sa gamelle d'eau à la table. C'est vraiment de l'attention et c'est certainement cette accumulation de petits détails qui fait que on essaye d'avoir ce point fort qui fait que l'accueil et le savoir-être va être autant important que le savoir-faire, finalement.
10: Pour un resto ou une plage, finalement, qu'est-ce qui se prépare bien, finalement, avant le premier service de l'été? Pas que l'accueil du chien Snoopy. Qu'est-ce que tu dois vraiment...
5: D'avoir tout en bon état, En fait, moi, quand la plage, quand le plombier, l'électricien est passé, quand les menuisiers sont passés, ben, on vérifie tout, les extincteurs, ben, tout ce qui est sécurité, déjà. Oui. On a aussi une formation, un plagiste, ben, SSA, Maël, d'ailleurs, que peut-être que Jean-Luc connaît. Moi-même, je passe aussi un petit brevet de secourisme chaque année.
10: D'accord, donc, pour pouvoir recyclage, intervenir rapidement pour la plage.
5: Exactement. Bien. Donc, pareil, le matériel, les extincteurs, donc, pour la cuisine. Donc, former l'équipe en cuisine. On a un poste de secours qui est juste à côté. Donc, toujours, on travaille aussi en partenariat, enfin, en collaboration avec, Monsieur Boxo, donc, Guy, qui nous donne des premières indications face à des situations qui peuvent arriver précipitamment. Et ensuite, ben, le travail de routine, les fournisseurs, travailler essentiellement déjà en localité, mettre en avant notre région, dire aux clients que faire en dehors de la plage ou le soir, les restaurants, les domaines de vin, les villages avoisinants.
10: Il y a déjà du conseil, finalement.
5: Non, mais il y a plein de choses, ouais, bien sûr, parce que bon, le client, quand il vient, c'est pas seulement étaler sa serviette sur son transat et de s'endormir, c'est aussi avoir ce contact-là et puis faire connaître un petit peu ben, les atouts de notre région pour que ben, cette clientèle touristique finalement soit régulière et chaque année, et c'est ce qui se passe assez souvent, chaque année le client étranger revient dans le sud.
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2: Tu parlais tout à l'heure de la sécurité avec les postes de secours, sécurité du coup Jean-Luc, comment toi tu prépares une saison avant que les plages et les plans d'eau se remplissent? Donc comme tu as dit, c'est toute l'année.
7: Oui, alors il y a deux choses, et quand on parle de sécurité, de surveillance en mer, effectivement, et on vient d'en parler par rapport à ce qu'on appelle les BNSSA, c'est-à-dire les brevets nationaux de sécurité de sauvetage aquatique, il y a deux choses. Il y a la mer, nous, c'est la zone du large. On part du trait de côte, on va dire jusqu'au large, en gros à 20 000, voire jusqu'à 50 000 au large, c'est-à-dire en gros entre 40 et 100 km au large, faire nos interventions et sur un linéaire côtier. Il y a ensuite une obligation par les municipalités de mettre des postes de secours pour les zones de baignade. Donc ça, c'est du ressort du maire. Et là, il va pouvoir embaucher, puisque là, les BNSSA seront des employés municipaux pour la plupart. Et ensuite, on a parlé également pour des établissements privés qui devraient avoir leur propre BNSSA. Donc, au niveau du maire, eh bien, ces BNSSA se forment tout l'hiver, hein, on va dire, ou en saison. Ils passent différents brevets de secourisme, le brevet de sauvetage aquatique. Pour certains, le permis bateau, voire le certificat radio, lorsqu'ils ont des embarcations en surveillance, et ils sont limités aux 300 mètres, c'est-à-dire vraiment la zone de surveillance qui est de la responsabilité du maire pour les baignades et les engins non immatriculés. Et donc là, on les a uniquement en saison estivale, hein, entre mai et octobre pour
10: certains.
7: Mais c'est
10: là où les bouées commencent à s'installer.
7: Et septembre pour d'autres. Mais c'est au choix du maire et de prendre le BNSSA qu'il veut. Il peut avoir du sapeur-pompier. Il peut avoir du SNSM, il peut avoir du privé complètement, il peut avoir du CRS pour certains. C'est le maire qui décidera sa surveillance. Et puis, comme on a parlé tout à l'heure, il y a la mer. Mais là, je l'ai dit, la formation et les entraînements sont à l'année.
2: Et justement, du coup, c'est des bénévoles, c'est ce que tu disais oui. Pour ceux qui gèrent la mer. Comment on passe, quand on est bénévole, d'une période plutôt calme, même si c'est jamais très très calme, à cet afflux d'un coup où vous êtes tous mobilisés à 10 000.
7: Alors c'est encore plus intéressant pour le bénévole, parce que le bénévole fait ça avec passion, on le comprend. Et il faut savoir que tout l'hiver, il se qualifie, il est formé, donc avec des brevets et de véritables qualifications, puisqu'à bord il y a un équipage pour nous sur vedette telle que la nôtre, une vedette hôturière, il y a 6 personnes qui embarquent entre un quart d'heure et 20 minutes, plus un semi-rigide d'accompagnement en côtier, 3 personnes. Donc 9 personnes sont mobilisables au quart d'heure en gros. C'est, sur ces 9 personnes, il y a différentes qualifications, différentes fonctions. Il y a les patrons, les mécaniciens, les radionavigateurs, les plongeurs de bord, les nageurs de bord, et l'ensemble est secouriste, ce qu'on appelle PS2, c'est-à-dire comme les sapeurs-pompiers, puisqu'on a une ambulance à bord directement pour traiter les victimes. Donc ces gens-là, il faut savoir qu'ils s'entraînent en gros 2 fois par semaine, toute l'année, tout l'hiver, et également l'été, mais l'hiver, ils vont s'entraîner une fois de jour, le samedi, et une fois de nuit, tous les mardis, systématiquement. Et ils ont des cas concrets qui sont des cas de rétexte, de retour d'expérience sur de véritables interventions. Donc, ils se les gèlent dans l'hiver, et comme on dit, guerre facile, parce qu'on a eu au départ un entraînement difficile. Et donc, arrivé l'été, ils sont prêts. Et là, c'est le vrai cas, c'est l'adrénaline, parce qu'on est sur du réel. Et puis, avec la satisfaction, quand l'intervention est réussie, du devoir accompli, d'avoir pu sauver une vie humaine. Voilà, tout simplement, c'est, je crois que c'est, je résume là-dedans.
10: Impeccable, très très clair, Jean-Luc. Si on passe du côté d'Aurélien, pour les sorties en mer, toi, qu'est-ce qui se prépare vraiment en amont pour que l'expérience paraisse simple pour les vacanciers une fois à bord? Cool, ils profitent, ils vont à la belle vue.
8: Alors moi, je vais pas être contrariant, je suis d'accord avec tout ce que tout le monde a dit, mais

0: on est parfois confronté à des interventions de la SNSM. Et l'année dernière, on a vécu une situation qui a vraiment mis en lumière pour moi la rapidité d'exécution. Voilà, un bateau qui envoyait des fusées de détresse au loin. Alors, ils sont très bien tombés avec nous parce que nous, on cherche à la jumelle des baleines, des dauphins. Ah oui, c'est vrai. Et on a notamment une observatrice qui était équipée de jumelles x16. Donc, on a repéré ces fusées de détresse à plus de 10 km. Et ça nous a permis de prendre cette direction, de confirmer que c'était bien un appel de détresse. Et donc, ils avaient déjà contacté la SNSM, mais on est arrivé avant eux. On a juste fait le nécessaire pour que le bateau ne coule pas, qu'il était en train de couler. Hein. C'était la situation.
1: Il y avait un petit kilomètre à faire.
0: Hein, il y avait une vraie situation. Mmh. Mais la SNSM est arrivée tout de suite après. Et ça a été géré de façon assez vraiment... très classe, très propre, voilà.
1: Mais c'est souvent ce genre de choses dont on n'entend pas parler. On entend souvent les pompiers qui nous parlent de mort, etc. Et en fait, toutes ces interventions.
0: Bien sûr.
2: Mais pour rebondir, il vient de dire, c'est qu'effectivement, il faut savoir qu'il y a pratiquement 20% des interventions qui sont faites non pas ni par la SNSM, ni par les administrations maritimes, ni par la Marine nationale, mais qui vont être effectuées par simplement le marin, en l'occurrence bien souvent la marine marchande, parce qu'il y a de la compétence autre, mais même des plaisanciers, c'est ce qu'on appelle, ce que j'ai dit tout à l'heure, la solidarité entre gens de mer, où chacun doit, d'ailleurs c'est prévu par nos textes, chacun doit aller porter secours à son prochain, à condition de ne pas se mettre en danger lui-même ni son équipage.
3: Bien sûr. On entend souvent parler de vous, malheureusement, quand il y a des accidents graves, quand il y a des décès, pourtant vous sauvez des vies, c'est ce que vous avez dit tout à l'heure. Est-ce que vous avez un peu une idée des chiffres?
2: Ben, les chiffres, oui, j'ai bien sûr, on en a parlé en tête sur le nombre, on va schématiser à 30 000 secours par an au niveau national, puisque nous sommes 214 stations de sauvetage en France et en Outre-mer. Mais ici, sur Bandol, c'est tous les ans, en gros, 150 interventions que nous effectuons, avec malheureusement entre 3 et 5 décès par an, que nous allons avoir simplement sur du loisir. Des gens, le mot plaisance égale le mot plaisir. Est inadmissible, et pour nous, c'est, pour certains d'entre nous, ce sont des traumatismes également de ne pas réussir à sauver quelqu'un, à tenter de le ranimer et d'arriver avec la famille alors que tout le monde était en vacances, de ramener parfois un enfant à sa propre famille. Et c'est très difficile, c'est les cas les plus difficiles que nous avons. Le reste, sauver quelqu'un, eh bien, c'est un peu comme on en parlait dans les entraînements, c'est tout simplement, une part de sport, voire d'exploit sportif, quand on a réussi dans la grande difficulté, de par les conditions météo, de par le contexte géographique, de réussir à sauver quelqu'un et son bateau, eh bien, il y a que nous qui le voyons réellement, bien qu'il y ait des réseaux sociaux aujourd'hui avec photos, vidéos, mais quand on rentre à la station devant une bonne bière, eh bien, on est en train de se dire, on a vraiment été bon aujourd'hui. Voilà, c'est tout. Mais il y a que nous qui le savons.
3: Et toi, Aurélien, comment tu prépares chaque sortie? Parce qu'on imagine que chaque sortie est différente. Justement, pour éviter les accidents, il y a du travail en amont. Comment tu fais?
0: Alors, il y a plein de choses qui se préparent en amont, bien sûr. Hein. Tout d'abord, il y a la partie billetterie qui doit être hyper carrée. Donc ça, c'est la première étape. Ensuite, concrètement, sur le bateau, nous, on a la nécessité d'avoir un bateau qui est fonctionnel, opérationnel. Donc on prépare le bateau. On arrive en gros une heure avant nos passagers pour bien préparer le bateau, le carburant, etc. Et après, c'est l'accueil des passagers. Après, on va rentrer dans les détails, donc d'avoir des vitres propres, les bouquins qu'on met à disposition qui sont en place. Mais ça, c'est une fois qu'on a fait tout l'essentiel, on va...
1: Parce que vont voir les touristes, alors qu'en fait, c'est pas ça l'essentiel, c'est
0: exactement
1: les coulisses.
0: Exactement.
1: Ce qu'il y a derrière, la sécurité, etc.
0: Exactement. Et il y a tout ça qui est évidemment crucial. Et ensuite, on peaufine. Et après, c'est l'accueil, évidemment. Et c'est la façon dont nous, on se présente à eux. Et c'est là qu'on fait un bon équipage aussi. La compétence de marin pur, on peut la trouver un peu partout. Nous, on a des bateaux de tourisme, on a besoin de gens qui sont capables d'accueillir du public.
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1: Si on fait un petit focus maintenant côté office de tourisme, comment ça se prépare cette arrivée de visiteurs avant même qu'ils soient tous sur place? Allez, Stéphanie,
5: en fait, moi je vais rebondir en fait sur l'aspect sécuritaire, parce que c'est vrai que nous on accueille donc dans notre office, mais on ne fait pas que ça effectivement, mais c'est vrai que nous on est un vrai relais d'information. Donc alors sur le territoire de Provence Méditerranée, on a énormément, alors là je quitte la mer mais je vais vers les monts Toulonnais, et donc on est soumis au mistral et au vent. Et bah, très souvent, les massifs sont fermés pour cause de vent, etc. Et en fait, notre but aussi, c'est de satisfaire le visiteur. Il est là, alors il veut aller sur Porquerolles, manque de bol, on le sait d'avance, enfin on le sait à peu près, allez,

0: la veille que les massifs vont être fermés parce qu'il y a un coup de mistral. Oui. L'idée, c'est bien évidemment à la fois de leur donner l'information, mais de leur proposer aussi d'autres itinéraires. Et d'autres itinéraires qui sont aussi beaux que, bien évidemment, l'île de Porquerolles, et inciter à faire d'autres activités lorsque la mer est déchaînée, lorsque il y a un vent à décorner des bœufs, voilà.
1: Encore la météo qui dicte sa loi. À Saint-Cyr, comment ça se passe, Stéphane?
2: Effectivement, un point important, c'est qu'il faut que l'ensemble de l'équipe connaisse bien l'offre du territoire, du territoire élargi. Donc, il faut qu'on ait bien toutes les informations des différents prestataires pour pouvoir déjà leur donner les infos en amont, avant la réservation. Et puis après, une fois sur place, c'est d'être au courant de toutes les animations, événements qui peuvent se dérouler. Et on parle aussi aujourd'hui de gestion des flux. Donc c'est vrai que il y a des conditions météo qui font que on peut pas aller. Alors nous, notre produit phare, c'est les calanques.
1: Ah oui.
2: On va un peu sur les monts toulonnais aussi, mais on est soumis aux mêmes fermetures. Donc on est aussi soumis quand les
1: le Mistral c'est sa loi dans le sud de
2: dans fermé, voilà. Oui. Donc il faut arriver à reproposer autre chose, et puis éventuellement en termes d'expérience, on sait qu'en mois d'août il y a beaucoup de monde, mais on est parce que on va peut-être reparler de surtourisme, c'est un mot qu'on aime pas trop. En fait, on est calibré pour. En fait, le tourisme s'est développé avec des infrastructures pour accueillir du monde. C'est le modèle qui a été développé. Après, effectivement, il y a des zones où l'expérience est un petit peu moins sympa, peut-être quand il y a plein de monde, mais bon, c'est quand les gens sont en vacances. Et on peut les inciter à revenir à d'autres périodes pour faire Porquerolles, par exemple.
0: Tout à fait. C'est vrai que si je rebondis sur ce que tu dis, Stéphane, et je rebondis aussi sur le côté expérience, le visiteur, il veut avoir une expérience de ses vacances agréable, qu'on prenne soin de lui, qu'on prenne soin, et prendre soin, c'est aussi prendre soin de notre destination, donc effectivement de nos espaces naturels. Donc
1: c'est vrai que en troisième partie, voilà, on va faire un gros focus dessus, c'est très important.
0: Voilà. Et pour nous, c'est vraiment très important aussi de relier la gestion des flux. C'est vrai que alors c'est national, hein, c'est une stratégie bien évidemment nationale qu'on décline nous-mêmes sur nos destinations, et c'est la gestion des flux à la fois nous-mêmes dans nos accueils, dans nos points d'accueil, parce qu'il n'y a rien de pire que les gens qui font la queue pendant 20 minutes, qui s'énervent en plein cagnard quand ils n'arrivent pas à rentrer parce que le point est trop petit. Mais aussi, c'est la gestion des flux, effectivement, par rapport à nos espaces naturels où l'on ne veut pas qu'il y ait des pics de fréquentation. Et c'est vrai qu'on préfère parler de pics de fréquentation que de surtourisme, surtout chez nous, quand même.
1: Ça a été le cas sur Marseille. Effectivement, il y a des calanques maintenant pour réserver, voilà, avec un quota. Donc, parce qu'effectivement,
0: pareil pour Porquerolles.
1: Porquerolles aussi, pour préserver des joyaux. Magnifique de la Méditerranée.
2: Et ça fonctionne plutôt bien d'ailleurs, oui. Il y a des bons résultats, il n'y a pas de non plus. Enfin, la clientèle, tout le monde est content.
1: Oui, au final, comme tout le monde est râlé, il y a des quotas, des machins, et en fait, on n'entend plus parler. C'est normal, ça s'intègre.
3: Et moi, j'ai l'impression que quand on a la bonne pédagogie avec les gens, ils comprennent très bien ce qu'on leur dit. Si on leur dit là, si vous y allez, vous n'allez pas vivre une expérience très agréable, il y aura trop de monde, ou alors le massif est fermé, c'est dangereux, ça risque de prendre feu. Bon, si on le dit calmement, j'ai l'impression
1: que les gens comprennent maintenant.
3: C'est bien entendu, quoi.
4: Oui,
3: c'est mon sentiment.
4: Et puis les offices de tourisme, ils aident les vacanciers dans leur séjour, dans leur parcours, mais ils aident aussi les hébergeurs, les restaurateurs, justement pour préparer la saison, parce que grâce à eux, ça nous permet de nous mettre en contact les uns avec les autres, de connaître les différents événements qui sont autour de nous. Et puis c'est à partir de ça qu'on va pouvoir préparer notre propre programmation, notre produit, et ensuite la faire incarner par nos équipes.
1: C'est une vraie coordination, on va en parler un tout petit peu plus tard dans cette partie.
5: Certains jeunes peut-être peuvent un peu douter de l'utilité de l'Office du Tourisme. Aujourd'hui, on a pas mal d'informations sur Internet, on a les influenceurs, on a les blogs voyages, etc. Vous parliez par exemple de gérer les flux. Est-ce qu'il y a d'autres choses que vous apportez en plus qu'on ne peut pas trouver sur Internet?
1: C'est une bonne question. Ouais,
0: Je crois surtout que, je sais pas Stéphane ce que t'en penses, mais en fait la partie immergée de l'iceberg qu'on voit tous de l'office de tourisme, c'est effectivement l'accueil du visiteur, mais c'est qu'un tiers sur 18 millions de nuits de nuitées. Nous on a 500 000 visiteurs sur nos 10 points. Donc le ratio, oui, vous l'avez vite. Notre principale autre mission, c'est bien évidemment d'accueillir, mais c'est aussi être en lien avec les professionnels du tourisme. Et vraiment, et ça vient d'être dit, et ça c'est essentiel. C'est vraiment font, comment de façon homogène déjà la communication se fait entre nous, comment les informations, comment on prépare la saison, mais aussi comment on connaît et comment on communique sur notre destination. Et ça, c'est essentiel. Et ce travail qu'on fait tout au long de l'année avec les professionnels du tourisme, il est crucial. C'est comme ça qu'on accueille et qu'on fait vivre une expérience agréable à nos touristes.
1: C'est totalement raccord à là où vous voulez en venir, justement, sur la coordination entre vous, entre acteurs, les offices de tourisme, les acteurs locaux, les plagistes, les campings, la sécurité en mer. Est-ce que, finalement, l'été, ça oblige les différents acteurs du territoire à travailler ensemble davantage que le reste de l'année? Ou pas? Ah, ça vous pose question.
0: C'est pas que l'été.
1: J'ai
0: tendance à dire pas. Alors l'été, oui, un peu plus, parce que ben voilà, on va avoir.
1: Vous coordonnez un peu plus dans les campings.
0: Franchement, parce que les campings, bon, ben, là, vous avez vraiment.
1: Sophie disait qu'elle bosse énormément avec le poste de secours. Enfin, il y a une coordination importante, en fait.
0: Oui, alors voilà, ça sera sur peut-être un aspect aussi sécuritaire, mais en revanche, je trouve que c'est tout au long de l'année, puisque déjà parce qu'on accueille maintenant des visiteurs tout au long de l'année. Et je crois que c'est un vrai relais, et même pour nos habitants, et même pour les visiteurs de proximité, les excursionnistes notamment, nous, c'est pas une part négligeable sur notre territoire, loin de là. Du coup, c'est vrai que ça, c'est super important qu'il y ait cette coordination de façon à ce que vraiment on sente une homogénéité, vraiment, sur la destination sur laquelle on se trouve.
1: Et en fonction des aspirations des vacanciers, ils ont envie d'aller lézarder sur une plage cool comme sur la plage de Sophie, ou ils ont envie d'aller faire de la rando. Voilà, c'est là où vous pouvez aiguiller, bien coordonner.
0: Alors, je pense que ça se fait aussi à Saint-Cyr. Hein. Nous, c'est vrai qu'on propose des ateliers, notamment de sensibilisation, ou des éductours sur des sites vraiment... on va dire emblématique de Provence Med, qui permet à chaque soit hébergeur, soit restaurateur, soit tout autre professionnel, ou même d'ailleurs aussi les premières lignes, c'est très important quand ils arrivent, pareil, ils ont le problème des saisonniers, c'est de connaître et d'incarner. Je crois que ça aussi, c'est un mot fort qu'il faut qu'on garde, c'est incarner la destination pour laquelle on travaille tous et qu'on aime.
3: Moi, j'ai l'impression que c'est même l'inverse, c'est qu'il faut qu'on soit bien coordonné avant, qu'on se connaisse tous bien avant, pour que ce soit fluide quand on a la tête dans le guidon, qu'on n'a plus le temps de se parler en réalité.
1: Ça va être notre deuxième partie quand vous allez être dans le grand rush de l'été, vous allez tout nous détailler.
4: 100% d'accord. Et puis il y a aussi ce côté, on a la chance d'avoir des vacanciers qui arrivent, qui découvrent, et puis aussi des fidèles qui reviennent.
1: Et qui redécouvrent, qui veulent découvrir autre chose peut-être.
4: Exactement, on est aussi, c'est quoi la nouveauté cette année? Qu'est-ce qui se passe? Qu'est-ce que je n'ai pas eu le temps de faire l'année dernière parce qu'il n'y avait plus de place pour aller à Porquerolles?
1: Par exemple.
4: Et ça se construit. Puis sur l'hiver, ça se construit comme n'importe quelle relation, finalement. Plus on se connaît, plus on travaille ensemble, plus on arrive à avancer sur les expériences.
1: Donc finalement, une bonne saison, ça dépend vraiment de cette chaîne d'information, finalement, cette coordination office de tourisme, professionnel, commune, activité, visiteur, clairement.
2: Oui, c'est une chaîne solidaire dans l'expérience client. S'il y a un maillon de la chaîne qui fonctionne pas, c'est toute l'expérience qui en pâtit, entre guillemets. Donc on est tous solidaires, on est tous, tout le monde a à cœur de accueillir le mieux possible les visiteurs à toute étape de son cycle de réservation ou de présence. Et puis après, c'est vrai que sur le printemps et l'été, il y a beaucoup plus d'acteurs que sur l'hiver, donc c'est ça un peu la difficulté dans la communication, c'est que il faut se démultiplier et il y a aussi beaucoup plus d'événements, etc. donc il y a un afflux d'informations à gérer qui est un peu plus important.
4: Oui, puis on parlait de recrutement au départ, donc pour la plupart des saisonniers, un peu comme pour la SNSM, ça reste des métiers passion. Hein, le tourisme, en tout cas, c'est mieux. Ça permet d'accueillir avec le sourire et puis de profiter aussi de ce moment. Souvent l'été, parfois ce sont des étudiants, mais c'est aussi un métier qu'il faut réussir à mener avec du stress, avec... beaucoup d'imprévus, parce que c'est ça aussi notre métier, et tout ça, ça se travaille en amont, et pour trouver les bons candidats, parfois pour les loger aussi, où là on
1: même
4: vient...
1: sur un camping, tu peux avoir ce genre de difficultés.
4: Alors, j'ai
1: c'est
4: la chance.
1: Facile quand même.
4: Alors moi j'ai la chance, j'ai quelques lieux pour loger, mais parce parfois que... pas assez, puisqu'on recrute et des locaux et des gens dont c'est le métier et qui sont contents de venir découvrir eux aussi la destination pour faire leur métier, et puis il faut pouvoir répondre à tous ces aspects, qu'ils puissent aussi aller manger facilement. Donc voilà, on a besoin vraiment des uns des autres.
1: Quand on vient dans des destinations touristiques comme les nôtres, la vie coûte cher sur place. Je sais pas si toi, Sophie, tu as ce problème. Est-ce que les saisonniers que tu recrutes, c'est des gens du coin ou pas?
6: Oui. Alors j'ai la chance parce que si on est une quinzaine, et sur la quinzaine, je pense qu'on est 14 depuis 10 ans à être la même équipe.
1: Ok. Donc toi, tu as pas trop ce problème.
6: Non, ça se passe super bien. Donc c'est des personnes qui habitent sur Saint-Cyr et qui chaque année, on se voit même l'hiver, hein. Donc et ça se passe super bien. Et c'est vrai que j'ai quand même pas ce problème de recrutement que j'entends bien évidemment de partout dans pas mal de domaines. Donc c'est un point noir qui est un peu moins noir pour moi, on va dire.
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5: Oui, on a bien compris du coup que l'été commençait bien avant la saison, bien avant le 21 juin, bien avant l'arrivée des touristes le 1er juillet. Et du coup, Luc, nous on va passer maintenant au grand rush de l'été dans cette seconde partie.
1: Et oui, ça vient maintenant qu'on a un peu compris comment vous préparez les coulisses, que ça se fait pas comme ça, que c'est pas tout beau, que c'est pas tout rose. On est bien d'accord, effectivement. Et maintenant on va rentrer un peu dans le vif du sujet. C'est la seconde partie de l'émission, c'est le grand rush de l'été.
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5: Quand la saison bat son plein, tout s'accélère, les arrivées s'enchaînent, les demandes se multiplient, les imprévus surgissent, la météo peut tout faire basculer et il faut malgré tout garder le sourire. Pour ceux qui font vivre les vacances, l'été est une période intense, rythmée par les urgences, les rencontres, les galères, mais aussi par ces petits moments qui rendent la saison unique.
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5: Luc, une fois que la saison est lancée, à quoi ressemble vraiment le grand rush de l'été?
1: Ce grand rush, c'est clairement le moment où tout le monde arrive en même temps, les routes se chargent, les plages se blindent, les réservations s'enchaînent, les demandes tombent parfois tout au même moment, les journées deviennent beaucoup plus longues. Pour les vacanciers, c'est souvent la période, eux, pour le coup, normalement, de détente. Ils veulent arriver cool, ils ont eu les bouchons toute l'année déjà. Mais pour ceux qui les accueillent, c'est surtout une période où il faut tenir ce rythme, garder le sourire et trouver des solutions très rapidement.
5: Est-ce qu'on peut illustrer ce rush autrement que par des chiffres de fréquentation touristique?
1: Oui, on peut déjà le voir sur les routes. Par exemple, le samedi 9 août, par exemple, en plein chassé-croisé de l'été, il y a eu quand même plus de 1300 km de bouchons. C'est assez parlant, les routes se saturent, c'est tout le territoire qui passe en mode été. Donc tout le monde débarque derrière ses déplacements. Il y a toutes ces arrivées à gérer dans des campings, sur des plages, orienter les gens dans les offices de tourisme, etc. Les clients arrivent, ils sont fatigués. Il y a des retards de changement de programme, des réservations à modifier. Bref, le rush commence parfois avant même que les vacanciers soient clairement arrivés.
5: On en parle aussi depuis tout à l'heure, la météo, le soleil, le vent, la pluie peut aussi ajouter une pression pendant l'été?
1: Oui, clairement, on en a un petit peu parlé en première partie. La météo, c'est un gros facteur de changement, puisque l'été 2025 a été le troisième le plus chaud jamais mesuré en France. 27 jours en conditions de vagues de chaleur. Pour les professionnels, ça veut aussi dire, de leur côté, adapter les horaires, protéger les équipes, gérer la fatigue, anticiper ses coups de chaud, rassurer ses clients, surveiller les conditions en mer, c'est très important. Sur les plages, la chaleur, c'est pas seulement une ambiance vacances, c'est aussi des contraintes de travail.
5: Et oui, et toujours plus de vigilance, non ?
1: Oui, entre le 1er juin et le 30 septembre 2025, Santé publique France a recensé 1418 noyades en France, dont 409 décès. C'est une hausse de 14% par rapport à 2024. Le Var a été malheureusement le département le plus concerné, avec 113 noyades et 19 décès sur cette période. C'est pas pour dramatiser, mais ça rappelle que derrière l'été, il y a aussi des personnes qui surveillent, qui préviennent, qui interviennent et qui répètent les bons réflexes.
5: Alors le rush de l'été, ce n'est pas seulement il y a plus de monde, comme on peut entendre, c'est plus de circulation, plus de chaleur, plus de demandes, plus d'imprévus, plus de vigilance et parfois plus de tension sur les budgets. Pour ceux qui travaillent l'été, il faut s'adapter en permanence, sans casser l'image légère des vacances. Mais avant de débattre, on va passer tout de suite aux réactions de nos auditeurs.
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1: On a Camille de Bandol qui me dit « Moi, je sais que l'été a commencé quand je mets deux fois plus de temps pour faire un trajet tout simple. Ça peut être agaçant, mais en même temps, ça fait partie de la vie ici, en bord de Méditerranée. On sent que tout s'anime, que les terrasses se remplissent, que le bord de mer reprend une autre énergie. »
5: Romain du Lavandou, « Je travaille en saison et le rush, c'est quand les demandes arrivent tout en même temps. Les gens veulent profiter, ils sont parfois pressés, parfois fatigués de la route ou de la chaleur. Il faut garder surtout le sourire, mais franchement, à la fin de la journée, on sent bien qu'on a fait une journée d'été. »
1: On a parlé de tout ce qui se prépare avant l'été, et encore pas tout, en trois quarts d'heure. Maintenant, on entre carrément dans le dur, le moment où la saison est lancée, où tout s'enchaîne, où il faut répondre vite, tenir le rythme, garder le sourire, gérer plusieurs choses en même temps. Dans votre activité autour de la table, à quoi ça ressemble vraiment une vraie grosse journée d'été? Quel est le moment de la journée où vous sentez le plus de pression? Est-ce que ce rush, finalement, c'est plutôt juste une question de monde, de rythme, de fatigue ou d'imprévu? Allez, peut-être Sophie.
6: Ben, un peu de tout. Déjà, le téléphone sonne beaucoup. Mmh. Je reçois à peu près entre 150 et 200 appels par jour.
1: Ah oui, quand
6: pour,
1: même hein.
6: Pour des réservations, ouais. Des textos, des mails, des messages par Facebook, Messenger. C'est un petit peu...
1: Tous les moyens.
6: Il y en a un peu de tous les côtés. Et ben, le plus difficile à gérer, c'est ça, c'est combiner une journée ben, qui va bien s'emboîter au niveau des services, au niveau des horaires. On a environ une centaine de personnes sur la plage. On a une capacité d'accueil au restaurant de 50 places. Donc ça se fait sur deux services, voire trois, parce qu'on accueille aussi des clients qui ne sont pas forcément sur nos transats. Donc il faut combiner tout ça. Donc le client qui a réservé une table pour 12h30 et qui arrive à 13h15, ben forcément pour nous il va falloir gérer le second service parce que ben on a trois quarts d'heure de retard.
1: Tu peux pas le refuser
6: la
1: du coup.
6: Suite.
1: Non, parce donc, qu'il est en mode voilà. Vacances le gars.
6: Ben non, mais sûr que non, c'est pas grave du tout. Il va même boire un apéritif sur son transat avant de passer à table.
1: Donc, oui, il est en mode cool quoi.
6: Ben c'est normal, il est en vacances. Normal. Voilà, donc c'est plutôt ça qui est un petit peu, c'est jouer un petit peu au Tetris sur un plan de plage. Par rapport aux, ben, aux imprévus, une réservation de 8 personnes, et puis d'un coup, ils arrivent, ils sont 12. Donc, ils n'ont pas pensé à réserver. Enfin,
1: après les vacances,
6: parce qu'ils sont en vacances.
1: Ah oui, c'est logique.
6: Donc, ils sont 4 de plus, et quand il ne reste plus de transat, ben, forcément, il faut quand même en trouver 4. Voilà, c'est que des petites choses comme ça qui font que c'est un petit peu voilà, la chaleur aussi pour les plagistes, parce que dès 7h30, ils commencent à monter la plage. À 7h30, ben, le soleil, ben, il brille bien même. Donc, dès le matin, c'est vrai que quand on a fini, enfin, les plagistes ont terminé de monter leur plage, à 9h30, ben, il y a une seconde journée qui commence avec un service petit-déjeuner, puisqu'il y en a qui sont quand même, il y a des clients matinaux, et puis ben, quand ils sont matinaux, ils viennent prendre un petit-déjeuner sur la plage. Donc c'est vrai que c'est un petit peu le rush sur un premier service, donc petit-déjeuner, pour passer ensuite au service restauration qui démarre à midi, qui se termine vers 16h30, et puis ensuite c'est la limonade, et puis ensuite c'est l'apéro. Donc c'est vrai que les journées passent vite. Après c'est vrai que on arrive début septembre et on se dit bon ben finalement c'est vite passé. Mais c'est vrai que c'est plus une pression au quotidien ben qui se résume à une énergie qu'il faut déployer mais tout en gardant le sourire. Je pense que c'est le plus dur des fois, c'est ça, c'est de se sentir nous aussi en vacances, de montrer au client en tout cas qu'on est autant détente que lui parce que
1: alors ben que pas du tout en vrai.
6: Mais franchement même pas du tout, mais vraiment pas du tout. Et c'est surtout aussi en début de saison en février mars où on sait ce qui nous attend. Pour ma part, c'est vrai que c'est un travail 7 sur 7 hein puisque c'est un petit peu ben c'est concentré. Donc et c'est vrai qu'arriver au mois de mars, me dire bon ben mon prochain jour de repos c'est en octobre, bon c'est ça fait loin, mais bon on le fait, j'ai une bonne équipe, donc ça c'est hyper important parce que si on n'a pas d'équipe, eh ben on peut rien faire toute seule, on peut pas faire accomplir un travail de 15 si on est seul, c'est impossible. Et bien contente d'avoir une équipe qui tient la route, voilà.
5: Ouais. C'est ce que j'allais dire, malgré le fait qu'il y ait une équipe. Tous, j'imagine, vous êtes obligés d'avoir plusieurs casquettes. Vous êtes à la fois en train de gérer les réservations, de devoir les donner un coup de main peut-être en cuisine.
6: Tout,
5: il y a,
6: un peu
5: il y a
6: tout.
5: Une charge aussi qui est peut-être plus tout. Importante du coup
6: là,
5: l'été que le reste
6: aller,
5: de l'année.
6: Il faut aller. Ouais, ouais, ouais. Et la force de l'équipe, c'est vraiment d'être solidaire, d'être complémentaire, de se tenir les coudes et puis de se serrer les coudes et d'être présent pour l'un pour l'autre, quoi. Ouais.
1: Côté camping, c'est pareil, je suppose. Oui, c'est la même pression.
4: Alors,
1: c'est-à-dire les départs, les arrivées, les demandes des familles, tout ça, la ça. Piscine qui est pas assez chaude.
4: C'est hein. Un métier qui est complet. On en rigolait hier avec une partie de l'équipe. Où on
1: c'est la partie sympa parce que la partie sécurité c'est vachement moins drôle.
4: Ben en fait non, quand c'est bien préparé derrière il y a pas
1: ça
4: de
1: roule.
4: Sujet. C'est
1: d'accord.
4: Si c'est pas bien préparé que c'est pas drôle.
1: Ouais.
4: Même si voilà un accident peut toujours arriver, mais plus on est préparé et moins il y a de chances que voilà que ça arrive ou en tout cas on est prêt pour que ça se termine le mieux possible. Mais oui non on en rigolait avec l'équipe hier. Ce que je disais pour moi à la réception. Quand ma réceptionniste parle d'un couple, c'est monsieur et madame Dupont. Quand on sait mon pardon, ceux du ménage, c'est ah oui, bah ceux qui sont dans le mobilhome Sigel 16, le barman c'est oui le couple qui prend les jets 27 à 22h.
1: Ah oui, mais en fait c'est la même personne.
4: Et c'est le fait nous en fait d'arriver à discuter, à partager ces infos qui fait qu'on va réussir à anticiper et à décompresser les gens.
1: Okay.
4: Parce que quand même globalement, attention, les vacanciers quand ils arrivent, dans 99% des cas, ils sont heureux d'être en vacances et ils râlent pas avant d'avoir débuté leur séjour. Mais si nous on est prêts, qu'on les accueille avec un petit verre d'eau frais, que effectivement le check-in se passe bien, ben ça permet que tout le monde soit détendu et en se parlant entre nous, effectivement, on anticipe les problèmes pour qu'il y en ait le moins possible.
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1: Effectivement. Comment ça se passe du coup côté en mer quand il y a plus de monde finalement dans l'eau et sur les plages? Est-ce que ce rush finalement, Jean-Luc, se traduit aussi par plus d'appels, plus d'interventions, plus de mélanges et plus de pression?
9: Oui, bien évidemment, beaucoup d'appels. Alors, mais la problématique n'est pas une fois que nous sommes en mer, parce que là on saura gérer. La problématique est lorsque nous avons l'alerte. À la différence des pompiers, on ne vit pas en caserne. C'est-à-dire que chacun est chez soi, en famille ou au travail. Et on quitte tout pour partir sur la route. Comme je vous ai dit, on est à un quart d'heure à peu près l'hiver. Et puis le quart d'heure de l'été, quand on se trouve sur la route entre Sanary et Bandol, si on n'est pas en deux roues, et que la personne veut se garer, cherche une place à la plage, et puis nous, on n'a pas de giro, on n'a rien. On est comme tout civil, je veux dire. Et donc, le temps d'arriver, bien souvent, on peut manquer l'intervention avec le stress que ça peut apporter, parce qu'on a envie de doubler, envie de passer quoi que ce soit.
1: Vous n'avez pas de passe droit?
9: Non, il n'y a aucun passe droit, il n'y a pas de giro, il n'y a rien, et puis on pourrait même pas, on peut pas donner à chaque, si on a 9 personnes qui viennent chacun avec son véhicule personnel délivrer 9 giros, ce ne serait pas faisable, c'est évident. Alors, les gens ne peuvent pas le comprendre, bien évidemment. Et la problématique est sur la route. Alors bon. La parade, c'est que chacun s'est acheté à ses propres deniers un deux roues. On en arrive là.
1: C'est pas choix.
9: Par obligation. Ensuite, sur l'eau, bien évidemment que nous avons, c'est l'ensemble, puisqu'on a l'afflux que l'on a de vacanciers. On a quand même 5000 places au port dans le ressort de la circonscription entre les ports depuis l'Élec, la Madrague, Athénaport, Bandol, Sanary, et les ports du Brusque, la Coudoulière et des Ambiers, c'est 5000 anneaux. Nous, on a un secteur donc qui part de Saint-Cyr jusqu'au Cap-Sicier, avec une part de la Seine. Et puis, nous sommes dans un secteur, pour nous, qui est quasiment le passage obligé pour vers leur Cap Horn. C'est-à-dire que les gens de l'Ouest vont aller à Porquerolles et ensuite à la Corse. Et tout le monde nous passe devant, autour de l'archipel des Ambiers, avec les hauts fonds, puisque les routes sont mal lues, donc on vient pas mal s'échouer. Et puis avec tout ce qui peut se passer en mer, les impréparations, alors on part de la panne simple, qui est de la panne de carburant, jusqu'au véritable accident, que l'on doit traiter vraiment les personnes complètement pour des accidents, que ce soit tout, puisqu'on va jusqu'à certaines amputations de plus en plus par méconnaissance où les gens veulent mouiller et puis mettre leur tongue pour arrêter la chaîne avec le pied, puis on récupère 4 orteils sur un pont et bien on va tout ça ramener à la clinique de la main, entre guillemets, ce serait du pied en l'occurrence, dans des chutes de glace pour tout préserver, etc. Donc c'est un véritable boulot de secouriste, de plus en plus. Voilà, et nous sommes arrivés malheureusement aujourd'hui avec des consommateurs de la mer et non plus avec des marins ni des plaisanciers.
1: C'est vraiment
9: plus
1: ça qui a changé aujourd'hui.
9: Le grand changement est venu de là, avec l'ubérisation de la plaisance. Et pour nous, on a des gens qui viennent louer un bateau en prenant les clés dans un coffre ou sur un truc à code. C'est fini, on met en marche et on part. Et on croit qu'on va faire avec un mouille-cul de 4,50 m, comme sur la route, en disant « Ce matin, je vais à la Porquerolles, cet après-midi, j'ai au calanque de Cassis. » Et on les prend en panne de carburant, à rien.
1: Ils n'ont pas la météo, rien.
9: Ils sont déjà en panne. La météo, n'en parlons même pas, c'est un vrai problème. Parce que nous, la Méditerranée n'est pas un lac. Il y a que les... On le sait tous. On le sait tous. Et nous avons, ne serait-ce même par très beau temps, dans une baie, avec des brises de sud qui se lèvent l'après-midi par les brises de chaleur, le moindre clapot de 0,80 m à 1 m pour des tout petits bateaux, ça devient un vrai problème dès lors qu'ils enfournent et ils se sentent affolés complètement et sans compter qu'ils savent pas où ils sont.
1: Fois par an,
9: bien souvent, les gens osent te demander, ils le voient eux certainement quand ils reviennent à des dauphins, des baleines, d'aller voir les mammifères. Chef, je suis où? Chef, mais je suis où? C'est où, Bandol? C'est où?
1: Ah ouais,
9: voilà. À ce point-là. Ah ouais, on en est là. Vous suivez le panneau, c'est indiqué la route. Voilà, et où il y a les traits blancs. Voilà, non, on plaisante, mais c'est... Ouais. Voilà, il y a une consommation dans le loisir nautique et dans la petite
1: et
9: plaisance
1: qui n'existait pas auparavant.
9: Ah oui, complètement, on le voit.
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11: Il est 4h.
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5: Et aujourd'hui, donc, j'imagine que vous travaillez énormément sur la communication pour... faire prendre conscience aux
9: personnes. Il y a énormément de communication, de prévention, de sensibilisation, mais encore une fois, c'est très difficile d'y travailler quand nous avons des gens qui ne sont pas des sédentaires de notre Méditerranée, on va dire, et qui arrivent ici et n'ont qu'une envie, c'est de prendre leur espace de liberté, et sans penser du tout qu'il y a un risque réel et une mise en danger pour eux comme pour leurs passagers. Ça, la communication, je dirais, c'est comme pour le ski. La communication, l'hiver, on tape sur le ski, l'été, on tape sur la mer. C'est lorsqu'ils sont là qu'ils peuvent l'entendre. Mais lorsqu'ils partent directement, on va dire, de leur province et qu'ils arrivent au bord de mer, ben, la communication, on a beau la faire nous toute l'année, elle n'est pas systématiquement suivie.
5: Est-ce que c'est peut-être aussi la faute du coup des loueurs qui font pas suffisamment
9: Non, alors je fais une grosse différence entre les loueurs professionnels qui, eux, mettent en main les bateaux, les entretiennent, les bateaux sont entretenus et il y a une véritable mise en main, même que la personne manque d'expérience, il y a une mise en main. Non, je parle dans la partie ubérisation, je vais pas les nommer, des plateformes internet, très récent, ça date de 3-4 ans, entre 3 et 5 ans. Les plateformes internet aujourd'hui, sur lesquelles c'est de la location de particulier à particulier, le bateau n'est pas spécifiquement en état, le matériel de sécurité n'est pas obligatoirement mis à bord, et surtout on lui a pas montré comment pouvait fonctionner un bateau, tout simplement.
11: Et puis il voit même pas le particulier en question, tu sais, c'est carrément la boîte à clé.
9: Il ne le voit pas, c'est un coup de fil, tout simplement, boîte à clé, et puis je
11: prends le bateau et je pars.
9: C'est moins cher.
11: Et est-ce que justement, tu te rends compte que c'est plus ces plaisanciers-là maintenant que la SNSM sauve, j'allais dire.
9: La SNSM va tout sauver, c'est différent, mais effectivement, dans notre monde de PACA, on va dire, notre monde de Côte d'Azur, province Côte d'Azur, effectivement, quand je parlais de consommateurs, on a plus affaire à des consommateurs qu'à des marins, et puis on a aujourd'hui le loisir pas cher, parce qu'aller faire du kayak, aller faire de la planche, aller faire du jet, aller faire du wing, c'est beaucoup moins cher que de s'acheter un bateau, de payer un entretien, payer un poste d'amarrage si on peut l'avoir. Mais on se retrouve donc avec un tas de loisirs et tout se passe pratiquement dans la zone des 2000, donc dans la zone côtière. Toutes les activités, ils le voient bien, ils vont aux baleines, aux dauphins, ils se retrouvent entre eux, pratiquement avec quelques pêcheurs de thon, sinon il n'y a personne. Alors que dans la zone côtière, la zone entre 300 mètres et 2000, toutes les activités sont concentrées. Et donc avec cet espace, on va dire, qui est obligé d'être coordonné, d'être réglementé et d'être surveillé. Et puis c'est là, vous savez, on a plus d'interventions aujourd'hui à moins de 6 000. Quand je vous parlais qu'on allait pratiquement jusqu'à voire à 50 000, mais nos interventions le sont entre 300 mètres et la majorité 6 000. À 80%.
5: On parlait des locations de voitures, de bateaux. On a aussi les paddles, qui sont de plus en plus accessibles aussi en magasin.
9: Bien sûr.
5: Avant, il y a 10 ans, on les voyait pas autant.
9: Pour le... Tant qu'on a du beau temps, qu'on fait du côtier, qu'on est équipé, si on a nos années 300, qu'on a un gilet, qu'on a une... On appelle une lampe flash pour si on tombait la nuit en recherche qu'on puisse retrouver. Tout ça, c'est très réglementé. Mais ensuite, c'est quand il y a le mauvais temps ou qu'on casse. Faire du wingfoil aujourd'hui, c'est la passion des gens l'hiver, de se traverser entre La Ciotat et Sifour, mais ils le font avec un Mistral Force 7-8. Mais lorsque, comme la semaine dernière, il y a 10 jours, là, qu'on a eu ce gros Mistral, qu'il y en a un qui perd sa voile et qui se retrouve comme un con, excusez-moi du terme, mais pratiquement à 3000 au large, un point blanc, un bout de planche qu'on verra pas plus qu'autre chose, et on est obligé, nous, de faire sortir avec nous un hélico, nos différents moyens aujourd'hui de caméras thermiques, de recherche à vision, et on se retrouve là-dedans avec des budgets phénoménales. C'est 30 000 euros qu'on a mis, payés par vous, par nous, par l'État, on va dire, pour rechercher tout simplement un wingfoil. Voilà, parce que la personne n'est pas équipée, n'a pas un téléphone étanche pour appeler, ni quoi que ce soit. Et il faut les retrouver.
11: Oui, c'est sûr. Puisqu'on est encore en mer, on va passer un petit peu avec Aurélien, pourquoi pas. Toi, les sorties en mer, le rush de l'été, c'est aussi finalement cette envie des vacanciers de profiter, tout en s'adaptant, tu le disais en première partie, aux conditions météo aussi du jour. Comment on peut garder cette expérience agréable quand tout dépend de la mer, finalement, que tu maîtrises pas, des conditions météo, et aussi, des fois, du comportement des passagers.
3: effectivement. Non, on a dit à un moment, je sais plus qui a dit ça, mais effectivement, on a quand même cette chance de travailler déjà avec des gens ils viennent pas, je veux dire, ils viennent pas aux impôts, quoi. Ils viennent prendre du plaisir, ils viennent passer un bon moment. Donc l'a priori est positif et souvent là, une question qui revient quand on bosse dans le tourisme, c'est mais vous en avez pas marre, tout ce monde, il y a des quand même des cons, passez le mot, mais voilà, il y a quand même des gens qui sont pas agréables, voilà, on vous parle mal. En fait, oui, ça arrive, mais sur pour ma part, pour 7 mois de saison, si j'en retiens 2, c'est le bout du monde.
11: Oui, voilà. Pourtant, tu vois passer
3: des milliers de personnes. On voit des flux quand même de gens qui passent, mais globalement, on voit quand même des gens avec qui on a un échange qui est très positif. Donc ça, déjà, c'est plutôt, moi, je retiens plutôt ça. Et pour revenir sur cette question, oui, nous, la météo, c'est le point central, c'est le métronome de tout. Et effectivement, on dépend pleinement de la météo. Donc dès que le Mistral,
11: tu pars en haute mer souvent, donc pour aller voir les baleines et cacher les autres. Voilà. Donc, tu vas loin.
3: Donc nous, on a besoin d'une météo calme globalement. Hein. Et donc si c'est trop fort, eh bien en fait, tout simplement, on doit annuler. Alors c'est d'autres problèmes qui se créent. Les annulations, c'est
11: oui,
3: un
11: mais
3: peu
11: la sécurité. On joue pas avec.
3: Voilà, ni la sécurité, mais même au-delà de la sécurité, qui est évidemment le point premier, c'est que si la météo est trop ventée, nous on a du mal à trouver les animaux. Donc non seulement on les met en danger les gens, mais en plus l'expérience est pas très agréable, puisqu'en fait l'objectif premier qui était de voir des animaux, on peut pas l'atteindre, ou alors avec un gros coup de chance. Donc voilà, donc on préfère annuler. Ce qui va devenir une autre problématique que les personnes chargées de la billetterie vont devoir gérer. Mais là aussi, cette histoire de solidarité dans l'équipe, elle joue vachement, parce que nous, on est obligé de prévenir nos décisions, on est obligé de bien les sous-peser, parce que on sait à quel point ça va être la double peine. Hein. Si on annule, il y a une perte financière, mais il y a aussi toutes les problématiques à gérer, des gens à reporter, etc., ou à rembourser. Enfin voilà, mais évidemment, la météo joue un rôle crucial. On est obligé de s'adapter à elle, et non l'inverse.
5: Chez certaines personnes, vous pouvez avoir une mauvaise image. On peut vous traiter de charlatan parce que des dauphins, des baleines en Méditerranée, certains n'y croient pas. Toi, ça fait 10-15 ans que tu fais ce métier tous les jours.
3: C'est ça.
5: Il y a bien des dauphins, il y a bien des baleines.
3: Ouais. Je crois que j'ai jamais autant entendu que cette année des gens qui ostensiblement passent à quai et nous disent ah non, c'est bon les baleines.
11: Ah ouais.
3: Ils nous prennent vraiment pour des andouilles, quoi. Hein.
11: Elles sont cachalots. Moi, j'ai déjà vu des cachalots avec toi.
3: Bah oui, cachalots, ouais. Baleines, bien sûr, ils sont là. Alors nous, ce qu'on peut leur communiquer, c'est pas une certitude, c'est pas une garantie. Je leur dirai jamais, vous allez voir ça. C'est parce que moi-même, je sais pas. Je rebats les cartes à chaque fois que je pars en mer. En revanche, ce que je peux communiquer, c'est nos statistiques. On est à plus de 99,8% de chances de croiser au moins une espèce de cétacé. Et la plupart du temps, le dauphin bleu et blanc quasiment présent à toutes nos sorties. Ouais, mais même ça,
11: t'es pas sûr. Il fait partie. Alors, des fois, t'as 0,2% du coup.
3: Oui, alors voilà. Non, mais surtout, même ça, les gens ne nous croient absolument pas. C'est-à-dire qu'il y a un scepticisme absolu sur le fait qu'il y ait une fiabilité de voir ces animaux, et particulièrement en ce qui concerne les grands animaux, donc les baleines ou les cachalots. Alors là, on passe vraiment pour.
11: Et en termes de stats, du coup, ça donne quoi? Croiser une baleine, par exemple.
3: Croiser une baleine ou un cachalot, donc on les inclut dans la même statistique.
11: Ouais, t'as pas une stat séparée, pas dire 10% des sorties.
3: Voilà, on est sur 20 ans, sur nos sorties, nos formats un peu longs, notre format classique, on va dire, de 6 heures, on est à 85%.
11: Ah oui, quand même.
3: Donc c'est quand même très élevé. Alors cette année, on est un petit peu en dessous pour l'instant. On espère qu'on va rattraper le rythme. Mais les animaux ont mis du temps à arriver. Là, ça y est, on a eu un afflux de baleines là très récemment. Donc on est bien content.
11: Et ben tant mieux, effectivement. Donc oui, c'est quand même des chiffres qui sont assez importants.
5: Oui, puis je pense que c'est important de préciser aussi. J'imagine que si on ne voit pas si malheureusement on est dans les 0,02% des cas.
11: 0,2.
5: C'est reporté. Il y a une solution pour les revoir. Alors, enfin, vous adaptez aussi.
3: Exactement. Alors nous, ce qu'on met au cœur aussi de notre activité, c'est qu'on veut que les gens aient une expérience de qualité. On est des passionnés avant tout. Hein. Le métier qu'on fait, je pense qu'on peut pas le faire si on n'est pas passionné, parce que c'est quand même de longues heures dans des conditions. Je vais pas me plaindre du tout. C'est pas l'objet. Mais de la chaleur, passer du temps, etc. C'est de l'abnégation en fait. C'est de la persévérance dans les jumelles. Ça nécessite un entraînement. Mais les satisfactions, les récompenses, elles sont énormes. Et donc, quand on a cette malchance qu'il arrive parfois qu'on ne voit pas. Alors, à titre personnel, en 12 ans, ça m'est arrivé 3 fois quand même hein, sur la zone. Donc, on peut pas parler d'une règle. Mais on réinvite les gens qui étaient présents à bord.
11: Et d'accord. En général, tu gères un peu leur déception finalement.
3: Bien sûr. Et puis, c'est un geste qu'on peut se permettre de faire justement parce que c'est fiable.
11: Mais au moins, les gens comprennent que finalement, c'est pas une science exacte, quoi. C'est la nature, on va voir le vivant, on maîtrise
3: exactement. Et d'ailleurs, généralement, c'est des sorties où, très étonnamment, on est très, très bien perçu. Enfin, à chaque fois, j'ai été surpris dans ces gestions de chou blanc, là. Les gens, finalement, comme on leur explique le pourquoi du comment, en général, ça arrive quand la météo était pas tout à fait à l'avenant de ce qu'on nous annonçait. Ils comprennent, en fait. Ils comprennent qu'on est parti dans un espace naturel, qu'ils ont fait un pari. Ce jour-là, il était perdu, mais on leur propose de retenter leur chance et en général, ça se passe très bien.
11: Allez, on revient dans quelques secondes sur votre radio et on fait un petit focus office de tourisme. À tout de suite.
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1: Alors effectivement, on est dans le rush de l'été et comment ça se passe dans les offices de tourisme en plein été quand les demandes, quelles sont déjà les demandes qui reviennent le plus souvent? Est-ce que c'est les plages, le parking, les activités, les restos, les sorties, les bons plans? Allez Stéphane, Stéphanie, qui se lance?
2: Alors il y a, en fait on a toutes les questions et plein de questions qui concernent pas le tourisme. C'est ça qui étonne d'ailleurs nos saisonniers à chaque fois, c'est que en fait quand ils repartent ils disent mais j'aurais jamais pensé.
1: Et un peu plus tard vous nous parlerez un peu d'anecdotes chacun. On a pris une petite heure dessus, ça va être sympa.
2: Mais bon, on va dire que les récurrents c'est quand même les marchés, les animations, les activités qui peuvent faire. On a aussi sur la gastronomie. Il faut savoir quand même que quasiment 3 personnes sur 4 choisissent aussi sa destination par rapport à la gastronomie locale.
1: Ah oui.
2: Et d'ailleurs, on va mettre en place un label local qui va essayer de valoriser tous les établissements qui travaillent des recettes provençales avec du circuit court, etc. pour répondre aussi à cette demande et puis essayer d'inciter tout le monde à revendiquer
1: nos valeurs
2: et nos traditions. Ça fait partie des récurrents. Et puis on a c'est un investissement des vacances, donc il y a aussi tout ce qui peut être visité un peu gratuitement. On a quand même c'est une tendance assez forte où
1: les gens veulent savoir qu'est-ce qui est gratuit.
2: Ouais
1: aussi, problème de pouvoir d'achat,
2: ça revient assez régulièrement. Et puis on le voit là sur les dernières années, hein, y a quand même des arbitrages qui sont effectués en termes de budget. Ils viennent toujours chez nous, donc ça c'est quand même la première bonne nouvelle. Mais il y a un certain nombre d'arbitrages, donc il faut les accompagner au mieux. Et puis par rapport à la fois à leur budget, leurs envies, et arriver à leur présenter, comme on l'a dit tout à l'heure, un peu tout ce qui peut exister et qui va correspondre à la meilleure expérience pour eux.
1: Je suppose que Stéphanie, c'est pareil sur Provence Med.
3: Oui, tout à fait. Alors, je reprendrai pas ce qu'a dit Stéphane et je suis tout à fait d'accord avec lui. Et c'est vrai que nous, là, on vient de mettre en place un produit qui est la City Card. Alors, c'est vrai que la City Card, on le retrouve sur des villes normalement. C'est vrai que là, ça permet finalement. Alors, la gratuité, oui, je suis tout à fait d'accord. Et nous, ça nous permet à la fois que le visiteur puisse balayer toute notre destination et qu'il ne s'arrête pas à hier ou à Toulon, mais qu'il visite vraiment tout au long de leur séjour nos 12 communes qui ont toutes des pépites. Et c'est surtout que ça leur fait, ils ont droit à de sacrées réductions. Je prends rien qu'un exemple sur votre base géographique. On a les îles des Ambiers. L'île des Ambiers, la traversée, c'est 18 euros. Avec le pass City Card, ça revient à zéro. Donc, voilà. Donc,
1: on peut en parler là, on en parlera pas plus tard du coup.
3: Ouais.
1: Mais c'est un peu comme, il y a ça dans des grandes villes.
3: Oui.
1: Je sais qu'à Lisbonne, ils font ça, des cartes, en fait,
3: où tu as du
1: transport inclus avec des
3: Donc, on a inclus le transport, on va dire une quinzaine de sites, donc c'est activités et sites culturels.
1: C'est forfaitaire, comme ça c'est bien. Les gens, ils payent un prix.
3: Donc il y a forcément des réductions. Il y a aussi tous nos partenaires qui font eux-mêmes des réductions. Donc ça c'est avantageux. Mais c'est vrai que la grande particularité, c'est que nous on s'est dit comment on pousse notre destination. Et ça, on a vraiment travaillé les 3 dernières années sur l'identité de Provence Méditerranée, ce qui est pas évident. Hein. Provence Méditerranée. Vous dépassez notre secteur géographique, c'est difficile de se dire, oui, bien sûr, c'est Toulon hier, Porquerolles. Non, c'est à partir du moment où c'est pas dans le nom, c'est un peu compliqué. Donc, il a fallu vraiment qu'on réinvente notre récit aussi de notre destination. Et la City Card nous a paru vraiment une opportunité pour l'installer sur sur le territoire métropolitain qui, au départ, est une frontière vraiment administrative. Donc voilà. Et on s'est dit, mais quel est le point commun de toutes nos villes? C'est que non seulement on y vit bien, mais on peut tout vivre. On peut vraiment vivre. Et là, je rejoins Stéphane, vraiment ce côté gustatif. On a des domaines viticoles, donc on pousse vraiment nos Côtes de Provence. C'est très important. On est labellisé vignoble et découverte. Donc voilà, tout ça, on le met en avant. Mais il y a aussi vraiment l'aspect culturel. Il y a évidemment l'aspect nature. Et ce n'est pas que les plages.
1: Voilà. C'est ce que j'allais dire. Tu vois,
3: voilà.
1: Tu le dis. Il n'y a pas que la plage, que la mer. Effectivement. Du côté de Provence Med, tu mets aussi en place des dispositifs plus légers en extérieur, des micro-espaces d'accueil, triporteurs, chaises longues, parasols. Tu fais du pré-accueil.
3: Ouais,
1: est-ce que c'est une
3: fait.
1: Manière, ça, d'aller davantage vers les visiteurs plutôt que d'attendre finalement qu'ils rentrent dans un bureau de l'office de tourisme?
3: Alors, on revient vraiment sur la notion du prendre soin. Alors, c'est vrai que c'est prendre soin du visiteur, mais c'est aussi prendre soin de ses équipes. Hein. Donc, effectivement,
1: la saison... à la plage de Sophie, tu vois.
3: Voilà. Du coup, ouais. La saison, en fait, elle est longue. Donc, il faut effectivement accueillir avec le sourire. Il faut aussi informer, donner les bons conseils, mais aussi donner les petits tips, parce qu'aujourd'hui, le visiteur, quand il franchit la porte le seuil d'un bureau, il veut des tips, en fait. Hein.
1: Il
3: veut
1: oui,
3: pas
1: sinon
3: seulement...
1: il regarde sur Internet, comme disait Mylène, les jeunes, ils sont beaucoup aux réseaux sociaux.
3: Exactement. Donc, et pour ça, il faut du temps. Donc, dégager du temps à nos conseillers en séjour quand il y a la queue, parce que c'est un pic de fréquentation, parce qu'on est en plein mois d'août et qu'il fait chaud... Il a fallu qu'on réfléchisse et qu'on réfléchisse avec l'équipe. Parce que ça, c'était très important que l'équipe soit embarquée aussi dans notre réflexion stratégique par rapport à ça. Et très rapidement, on s'est dit, bah oui, évidemment, le pré-accueil. Alors, le pré-accueil, ça peut prendre des multiples formes. Donc là, ça fait 2 ans qu'on l'expérimente. Oui, alors, on déplace nos accueils, on fait un petit point extérieur qui permet de faire un sas, on va dire. Un sas un peu agréable, souvent, mais de chaises longues, etc. Alors, pour tout ce qui est réponse rapide, style marché, style
1: ouais. C'est tous les
3: parfois
1: jeudis,
3: toilette publique, hein, ouais. On sert aussi à ça. Donc du coup, bah voilà, ça déjà on élague énormément comme ça de personnes qui ont des petites demandes, voilà, ils ne font pas la queue, donc ils apprécient aussi. Et ça permet aussi de réorienter en fonction des questions des visiteurs sur un autre conseiller qui lui est à l'intérieur du bureau et voilà et du coup vers vivre une expérience et du coup pour le conseiller en séjour aussi de pouvoir donner son petit tips justement.
1: Effectivement. Est-ce que du coup finalement vous ressentez tous autour de la table en plein rush ce vacancier qui veut tout de suite ou pas? Finalement non. Ah, Sophie me dit ouais, non, peut-être pas.
4: Un peu,
1: tu le ressens?
4: Oui.
1: Ouais.
4: Oui.
1: Mais c'est mon verre tout de suite. Je veux manger
4: ouais,
1: tout de suite.
4: Ouais. Quand ils arrivent, bon, pas tout le monde, hein, mais pour la majorité, oui. Après, ça peut se faire très d'une manière très sympathique aussi. Attention, hein, c'est pas, on va pas dire oh là, il est bien lourd, quoi. C'est pas ça. Mais on a presque l'impression qu'ils sont un petit peu stéréotypés parce que c'est midi moins le quart, midi, et puis d'un coup, midi, bam, il faut le verre de rosé, la bouteille, les glaçons, le parasol ouvert. Et c'est vraiment, dans le quart d'heure, c'est 100 personnes qui veulent ça.
1: Forcément.
4: Mais bon, ça fait partie de notre rythme, on le sait, hein, donc on s'y prépare. Mais c'est vrai qu'on a aussi beaucoup de clients qui réservent sur une semaine entière tous les jours à la plage.
1: Oui, là, tu connais ton rythme, tu sais que...
4: Et ben, ils vont passer les mêmes journées sur la semaine. Ils vont boire le même verre de vin avec le même nombre de glaçons à la même heure, à la même table. Mais c'est bien. C'est
1: côté
4: bien
1: camping,
4: aussi.
1: C'est pareil, du tout de suite.
5: Alors, ouais, oui et ou non. Pas oui et non. On a des vacanciers qui sont de plus en plus exigeants. Mais pas forcément dans le sens négatif du terme. En tout cas, il y a de l'attente, c'est sûr. Et aujourd'hui, on a une connaissance au travers des réseaux sociaux, au travers des émissions télé aussi. On vient regarder des points de détail, où on s'attend à des points de détail. Et ça, c'est sûr que les gens sont plus exigeants. Pour autant, notre métier, pour moi, dans le tourisme, c'est d'utilité publique. C'est aussi de savoir faire redescendre la pression. Et c'est ce qu'attendent nos vacanciers. Donc, on le voit souvent le jour de l'arrivée. On a chaud, on a fait la route, on est un peu tendu. Parfois, on monte presque un peu le ton avant d'avoir vu le mobilhome pour être sûr qu'on nous ait donné le plus sympa. On sait jamais.
1: Ouais.
5: Et on demande s'il y a le wifi parce qu'on a encore un mail envoyé au patron. Donc, on arrive avec l'attention, mais notre métier, justement, c'est de réussir à la faire redescendre parce qu'on a besoin de ce temps. En fait, on a besoin de ces vacances, de se retrouver en famille, parfois de ne rien faire. Donc nous, on essaie d'orienter aussi sur... oui, il y a plein d'activités à découvrir et puis vous avez le temps parce que vous ne pourrez pas tout faire. Un bon barbecue en famille aussi, prendre le temps. Et quand on voit les gens repartir détendus, c'est qu'on a gagné.
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1: Écoutez, Office de Tourisme, Stéphane.
2: Oui, c'est vrai qu'il faut se mettre à la place des personnes qui vont quitter leur environnement de travail, qui se seront fait parce qu'on a quand même encore une grande majorité de personnes qui viennent en voiture individuelle, qui se seront fait tous les bouchons à partir de Lyon. Parce que c'est un peu ça, et qui vont arriver dans une période où finalement ils n'auront pas eu de sas de décompression, voire même un bon sas de compression avant d'arriver. Il faut arriver à faire dégonfler tout ça. Donc c'est un vrai savoir-faire de nos équipes, hein, ça, et d'arriver à s'adapter. Effectivement, il y a 99% de personnes où ça se passe très bien, mais le petit 1%, il fait mal aux équipes des fois. Ouais. Parce qu'on se tient à ça, et comme tout le monde veut bien faire, dès qu'il y a un petit accro, ça marque quand même. Donc ça, il faut arriver à relancer aussi la motivation de tout le monde, et dire que c'est pas grave, et que cette personne qui a peut-être râlé, de toute façon je pense que c'est toute l'année qu'elle râle.
7: Mais ouais, tu dis aussi ça, en général, ouais, ça c'est cliché, mais c'est vrai en même temps. Donc ils vont râler aussi pendant leurs vacances,
2: voilà, mais ça se passe très bien. Mais il faut aussi se rendre compte, voilà, de tout le trajet qu'ils peuvent faire, de l'investissement aussi, parce qu'on a envie de réussir ses vacances en famille ou individuelle, enfin peu importe la façon dont on vient. Mais donc il y a un vrai investissement financier, de temps, c'est cette parenthèse, et il faut qu'elle soit réussie, et c'est notre rôle à tous de faire en sorte que ça se passe le mieux possible, et malgré les conditions météo, malgré tout ce qu'on peut avoir comme Annie Croche, mais il faut arriver à rebondir, etc.
5: Et on travaille, hein, justement sur ces petites choses qui peuvent parfois être savoir de l'insatisfaction. Donc effectivement, les pré-accueils, ça peut être aussi dans la personnalisation. On a débuté l'émission en se disant, est-ce qu'on se rend compte de tout le travail qui est fait en amont? Je sais que on laisse des petits messages, dire que c'est Martine qui a nettoyé votre logement. Eh ben, c'est autre chose, en fait. Quand on rentre dans le mobilhome, oui, effectivement, il est propre, mais ça nous rappelle que quelqu'un est passé, que c'est une vraie personne qui a pris le temps de regarder.
7: Oui, c'est pas magique, hein, c'est pas hop comme ça.
5: Voilà, on travaille aussi sur le long terme, hein, pendant l'hiver, en se disant, comment est-ce qu'on peut faire des arrivées semaines du dimanche au dimanche plutôt que le samedi au samedi, parce qu'effectivement, le samedi sur les routes,
7: c'est le rush toujours.
5: Pour arriver dans le Var, c'est compliqué.
7: Partout en France. Hein.
5: Et puis, chaque année, on essaie d'évoluer. Les retours, on les a parfois en direct, avec les réseaux sociaux, ça arrive quoi qu'il arrive. Donc à nous de travailler, voilà, sur ces retours qui sont pas forcément là pour nous faire mal, mais pour nous faire avancer, et qu'on puisse réaliser notre mission, justement, de détente pour les vacanciers.
7: C'est un peu le but, oui.
2: Il y a une vraie notion d'adaptation, hein, dans nos métiers, sur les comportements, sur tout ça. Et je pense que depuis le Covid, qui a été peut-être un révélateur pour tout le monde dans tous ces métiers, on se rend compte qu'il y a eu quand même une forte adaptation de tout le monde, les clients d'un côté, mais tous les professionnels. Et je pense que s'il y a quelque chose à retenir de ces dernières années, c'est quand même ça. Je ne sais pas si les formations en tourisme suivent ce côté-là, ou ont des cours particuliers sur l'adaptabilité, mais c'est un peu comme en mer, il faut s'adapter, en montagne, il faut s'adapter, finalement, dans nos métiers du quotidien, on doit s'adapter aussi.
7: Est-ce qu'il peut y avoir des cours, finalement, sur le sourire? Parce que dans le rush, qu'est-ce qui est le plus difficile, finalement? La masse de personnes, la fatigue, les imprévus, les exigences des vacanciers, ou juste le fait, faut garder le sourire quand même?
3: Oui, mais c'est aussi, moi, je trouve qu'elle l'exprime très bien, parce qu'en fait, c'est aussi la façon dont on prend soin de son équipe. Et ça, je trouve que c'est essentiel, et c'est vrai que, on a une saison qui arrive, le sourire, on parle des avis. Alors c'est vrai que les avis Google et compagnie, nous, évidemment, c'est des indicateurs. Mais comme par hasard, on a l'impression que il y a que des avis négatifs. Or non, c'est évidemment, là je rejoins tout le monde.
7: Oui, ça c'est toujours les râleurs, c'est vraiment comme sur les réseaux,
3: 1%, ils sont avec impact, et ils sont avec impact bien évidemment en termes de la structure, mais sur les personnes qui accueillent, qui elles font le maximum toute la journée. Donc là aussi, c'est des temps aussi avec ces équipes, dire OK, d'abord ne pas nommer forcément nos points d'accueil là où il y a eu une remarque, mais c'est aussi commencer par ce qui a été positif, remonter ce qui a été positif, parce que ça galvanise aussi une équipe, et ça la fait tenir sur une saison. Et à côté de ça, lui dire, là on a rencontré une difficulté, le client peut-être était très exigeant, ou peut-être qu'il était de mauvaise foi, ça arrive. En attendant, c'est aussi une adaptation, hein, qu'on doit faire, et c'est dans nos métiers, ça fait partie vraiment de nos métiers. Eh bien, OK. Travaillons ensemble, qu'est-ce qu'on peut faire? T'as pas envie de lui sourire, et t'as presque envie de parfois lui dire ce que tu penses. C'est évidemment non.
7: Eh oui,
3: bah voilà, comment en groupe, on va réfléchir à comment accueillir quelqu'un qui va être difficile pour X et X raisons.
7: Pas simple, ouais.
5: Et puisque tu posais la question, j'ai la chance d'être jury aussi pour les diplômes RET, donc responsable d'établissement touristique. Donc d'accord. Oui, c'est des métiers passions, mais c'est des métiers aussi auxquels on se forme et qui demandent beaucoup de compétences. Et dans les compétences, pendant longtemps, on formait au management, donc savoir mettre en œuvre sur place au travers des équipes la prestation. Mais il y a aujourd'hui des cours qui nous permettent de faire la gestion du stress, d'adapter notre discours face aux vacanciers. Donc oui, on se forme et on continue à se former même une fois qu'on a le diplôme parce que c'est comme ça qu'on devient meilleur.
7: Donc est-ce que... Oui, Jean-Luc, alors, tu veux dire quelque chose?
8: Oui, dans le sauvetage en mer, on n'a pas bien évidemment le même type de clientèle, mais on a de l'impatience parce que les gens ne s'imaginent pas que nous avons un délai de route et puis ensuite... un délai d'équipement de les sauveteurs, forcément. Un délai de préchauffage de la vedette, de tout mettre notre checklist avant d'appareiller, et ensuite l'appareillage et la durée d'appareillage. Et bien souvent, on les entend hurler à la radio parce que on n'est pas là comme un sous-marin qui sortirait de dessous la coque. Ils s'attendent à ça. Et justement, une anecdote là-dessus, parce qu'on en a beaucoup rigolé, et puis c'est passé sur tous les réseaux sociaux. Nous avons un plaisancier par un temps comme aujourd'hui, un Mistral qui était établi, qui était en panne tout simplement en baie de Sanary, qui commençait à dériver vers les rochers du Brusque. Et donc, on lui dit, en attendant, vous rapprochez et mouillez votre ancre. Et on entend hurler à sa VHF, ça fait 3 sauts que je jette dessus, j'arrête pas de la mouiller, il n'y a rien qui se passe.
9: Ouais, non, mais il faut pas.
8: Voilà une anecdote.
9: C'est vrai.
8: D'un véritable plaisance.
9: On vous en demandera quelques-unes tout à l'heure, il faut qu'on en parle la suite. Bon. Ouais, c'est une anecdote assez, enfin, rigolote sur le coup, mais je pense que le gars, il devait pas rigoler, lui.
8: Lui, non. Mais non. C'est pour ça, ils ont peur, c'est normal.
9: Ben, en même temps,
8: on se met à leur place, mais des moments peuvent pas aller arriver.
9: Il y a des moments plus graves que d'autres, je suppose, évidemment, si on leur bat qui prend feu ou si c'est juste un petit souci que j'ai plus de carburant, je suis un peu
8: disons, en mer, si sur la route, on est comme un imbécile parce qu'on est en panne de carburant, on se met sur le côté, sur la voie.
9: Là, tu peux pas, tu dérives, du coup.
8: Mais là on dérive, et la problématique de la dérive part du gros temps avec des rochers, si la personne l'encrochasse ou elle ne l'a pas mis et qu'elle est en famille avec des enfants qui partent dans les rochers, que le bateau s'écrase, effectivement, on peut partir de rien, d'une petite panne de carburant qui devient un véritable problème, voire une catastrophe.
9: Effectivement.
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9: Est-ce que finalement, autour de la table rapidement, qu'est-ce qui pourrait faire basculer une journée d'été en quelques minutes pour vous, là, comme ça? Allez, Sophie.
4: 2 ou 3 membres de l'équipe en moins, par exemple.
9: Ouais, ok.
4: Ça, personnel. Ça peut être la cata, mais... par expérience, ouais, ça a dû m'arriver. Après, bon, c'est toujours surmontable, hein, parce que j'ai pas de souvenirs en tête. Mais c'est vrai que ça, oui, quelqu'un qui manque en cuisine ou qui s'est coupé, qui part en catastrophe, un de moins sur une équipe de 4 en cuisine, c'est stressant. Ouais, c'est stressant. Un plagiant moins aussi, ça peut, oui, oui. On s'est retrouvé des fois, nous au service restauration, à devoir filer la main un plagiste.
9: C'est un beaucoup de stress d'un coup.
4: Ouais. Courir dans le sable avec ses assiettes, puis on n'est pas équipé pour, on n'a pas les mêmes même tenues que le plagiste. Ouais, enfin bon, c'est un peu galère, quoi. Le vent aussi beaucoup avec les parasols. Moi, je sais que quand il y a du vent,
9: les parasols qui s'envolent, etc.
4: Parasols, c'est mon angoisse. C'est mon angoisse. Il y a toujours 2 personnes en permanence.
9: C'est pas comme
4: si il y a beaucoup de
9: Mistral chez nous, quand même.
4: Hein, ah non, mais je les regarde. T'es sûr, le parasol, il est bien planté, il est bien. Oui, on l'a bien. T'es sûr, mais vérifie, vas-y, va voir. Et c'est tout le temps comme ça, c'est toute la journée. Et tant que le dernier parasol n'est pas fermé, je suis pas bien.
9: Donc la météo, c'est un vrai problème. Ouais. Aurélien, toi, c'est quoi qui peut te faire basculer une journée? La météo plus qu'autre chose?
10: Ouais, il y a plein de choses. Ouais, mais la météo, en général, on la connaît, donc on n'est pas trop surpris.
9: Des fois, il y a des imprévus, la météo.
10: Ah non, je dirais ouais, oui et non. Enfin, disons que on est des obsédés de la météo. Nous, on a un toc de la météo hein, quand on travaille en mer. Donc je pense que
9: c'est normal en même temps. Le moindre truc, tout peut basculer en fait.
10: Ouais, au moins 4 fois par jour, on prend des mises à jour. Donc en général, on sait à peu près à quoi s'attendre. Non, je dirais ce qui peut vraiment faire basculer quelque chose serait une panne mécanique. Alors évidemment le personnel et tout ça, mais une panne mécanique en mer.
9: Si t'es en haute mer, tu rigoles moins.
10: C'est moins drôle pour nous, ça. Ouais,
9: c'est pas arrivé souvent quand même.
10: C'est très rare, ça arrive, mais c'est très rare.
2: Il y a la, effectivement, ouais. L'aspect météo, s'il y a eu pendant des semaines et des semaines un événement qui a été travaillé par tous les services et que du coup la météo est pas au rendez-vous, forcément c'est l'enfer. Bon, le manque de personnel, un peu comme tout le monde. Après, nous, ça pourrait être aussi une panne internet.
3: Oui, c'est ce que je
2: pense. Parce qu'on a tous nos outils qui sont reliés
9: Sur
2: le web.

0: où il faut régler un problème sans que les gens s'en aperçoivent.
1: Toujours.
0: Toujours. En fait, c'est que ça. Ils ne le voient pas.
1: L'objectif, hein, moi je reviens sur ce que je disais au début, c'est que pour eux, voilà, tout soit fluide du début à la fin. De ne pas leur faire ressentir nos difficultés. Et quand ils nous disent « Ah mais vous êtes en vacances toute l'année », c'est qu'on a gagné.
0: ouais, ok, c'est un peu l'impression que ça laisse. Mais est-ce que finalement, ce ne serait pas la fatigue le plus grand sujet caché finalement de l'été quand vous êtes en plein rush et... Non ? Vous la surmontez tous bien ?
1: Non, ça se travaille aussi. Hein. Moi, je dis à mes équipes, c'est un marathon. Ouais. C'est pas un sprint. Donc, dans la planification aussi, nous, on essaie de les préserver. C'est important de prendre ses congés. C'est bien de partir faire des soirées aussi et de vivre son été. Mais il faut savoir se préserver pour aller jusqu'au bout.
2: C'est important d'avoir une bonne planification. Surtout peut-être avec les nouvelles générations qui n'ont pas forcément toujours le même rapport au travail, ils sont bosseurs hein, mais voilà, il faut bien penser à préserver vie perso et vie pro. Ça c'est beaucoup plus présent que ce qu'on pu connaître peut-être auparavant. Et puis après oui, alerter parce que bon, il y a aussi le côté saison, faire la fête et tout, mais il faut tenir quand même sur la durée.
0: Parce que quand on est saisonnier, je vois Sophie qui me dit non. En fait, quand t'es saisonnier, tu fais la fête le soir.
3: Une bonne saison, il faut dormir. Bonne saison, tu peux pas sortir le soir, boire des bières, faire n'importe quoi.
0: Ça, c'est un peu le cliché des fois des saisonniers où ils se disent ouais, c'est cool, je vais venir en vacances, je vais bosser la journée, le soir, je fais la fête.
3: On l'entend souvent. Mon équipe, on a tous une cinquantaine d'années, on est tous parents,
0: sage,
3: on est tous
0: rangés.
3: Non, mais en plus, on ferme nous à 20h, 20h30, donc on commence le matin à 7h et à 20h30, la journée est terminée. C'est certain que si à 21h, c'est Yahoo jusqu'à 2h du matin, le lendemain, ça va, mais c'est 3 mois après, si on fait ça tous les soirs, c'est pas possible. Pour moi, mon truc, c'est faire une bonne saison, c'est bien dormir. Voilà, c'est pas compliqué. Il faut avoir l'énergie, la productivité, la concentration. Parce que bien souvent, il y en a qui se pensent plus fort que d'autres en disant « Moi, j'arrive à gérer les deux ». C'est pas vrai. Voilà, c'est pas vrai. Pour faire une bonne saison, il faut dormir, c'est tout.
0: T'es sûr, on voit rien pareil.
4: Ouais, on évite puni, on évite puni. Les excès, on les sent tout de suite. Hein,
0: finalement, le grand rush comme ça, vous, ça vous prive finalement de votre été ?
4: Oui, non.
3: Ben, on n'est pas en vacances, non.
0: Oui, c'est ça, vous n'êtes pas en vacances.
4: Oui, non, je sais pas, alors après chacun a sa perception.
0: Toi, c'est différent, tu vas voir en mer, tu vas voir des choses.
4: En fait, c'est ça, moi j'ai l'impression de vivre le meilleur de la région quand je suis en mer, alors je vis ma passion en travaillant, et donc j'ai une satisfaction de la passion, alors évidemment il y a la fatigue qui s'installe et tout ça, mais moi je suis bien content en fait d'avoir la période un peu plus calme avant et après, et de ce moment-là, de pas subir... Alors évidemment il y a du flux, mais en fait nous on est en flux tendu, on est sur le bateau à 6h du mat, on finit à 22h, et du coup en fait les gens on les voit que à bord, on voit pas les embouteillages, on voit pas tout ça.
0: Donc, t'es dans un monde plus tranquille quoi, finalement, t'es en mer, voilà, et t'essaies de profiter à fond de ce moment.
4: C'est ça.
5: On a parlé du rythme, de la pression, de l'affluence, des imprévus et de tout ce qui se joue en pleine saison. On va maintenant ouvrir sur une autre question parce que faire vivre l'été, ce n'est pas seulement accueillir du monde, c'est aussi et surtout préserver ce qui donne envie aux vacanciers de venir ici. Comment faire profiter les vacanciers sans abîmer ce qui les attire ici ? C'est le thème de notre troisième partie.
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5: Profiter de l'été, ce n'est pas seulement consommer un territoire, c'est aussi apprendre à le respecter. Entre sécurité en mer, protection du vivant, équilibre avec les habitants, découverte des paysages et bon comportement à adopter, les vacances posent aussi la question de notre manière de profiter. Comment accueillir, faire découvrir et émerveiller sans abîmer ce qui fait justement la richesse de la destination.
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5: Luc, après l'organisation du grand rush de l'été, il y a aussi une autre question, comment faire profiter sans abîmer ?
0: Oui, parce que l'été ne se résume pas simplement à accueillir du monde, il faut aussi préserver ce qui donne envie aux vacanciers de venir, la mer, les plages, les paysages, les petits ports, les fonds marins, les petits villages, tout, l'ambiance du littoral, entre autres. L'enjeu, ce n'est pas de dire aux gens de ne plus en profiter, c'est plutôt de se demander comment on peut mieux en profiter avec plus de respect, plus d'attention et parfois quelques bons réflexes.
5: Et en mer, il y a aussi les milieux fragiles à protéger.
0: Oui, c'est particulièrement vrai en Méditerranée. On pense souvent à la mer comme un décor, mais c'est vraiment un milieu vivant. Par exemple, les herbiers de Posidonie occupent de 20 à 50% des fonds côtiers marins. Ils abritent plus de 20% de la biodiversité méditerranéenne. Ces herbiers sont essentiels, mais ils peuvent aussi être abîmés par les ancres, les mouillages mal choisis ou certaines pratiques aussi répétées. Là encore, l'idée, c'est pas de culpabiliser, mais d'expliquer, comme l'a dit Aurélien tout à l'heure, si on explique bien les choses aux gens, ils comprennent. Quand on connaît mieux la mer, on la respecte aussi.

0: Donc le sujet, ce n'est pas seulement l'environnement, c'est aussi la manière d'accueillir.
1: Oui, faire profiter sans abîmer, c'est trouver ce bon équilibre. Accueillir les vacanciers, les faire profiter de très beaux endroits, de très beaux paysages, proposer des activités, créer des très bons souvenirs, tout en protégeant le territoire, en respectant ceux qui vivent aussi à l'année. C'est aussi le rôle des professionnels, informer, orienter, conseiller, répéter tous ces bons gestes, parfois poser un cadre, mais sans casser l'esprit de vacances.
0: Avant de continuer le débat, voici les réactions que vous nous avez laissées sur le répondeur, le 07 839 839 75.
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1: Hélène de Saint-Mandrier. Moi, ce qui me choque le plus l'été, ce sont les petits déchets laissés sur la plage. Les gens pensent parfois que c'est rien, juste un mégot, un papier. Mais quand tout le monde fait pareil, ça se voit tout de suite. Pour moi, profiter de la plage, c'est aussi la laisser propre en partant.
0: Mehdi de Hier, je fais un peu de bateau et je pense qu'il y a encore beaucoup de pédagogie à faire. Certains ne savent pas forcément où mouiller ni pourquoi certains endroits sont fragiles. Quand on explique calmement les choses, les gens comprennent. Le vrai problème, c'est souvent le manque d'informations, pas forcément la mauvaise volonté.
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1: Depuis le début de l'émission, on parle de ceux qui préparent l'été, puis de ceux qui tiennent le rythme aussi quand la saison bat son plein. Maintenant, on va se poser clairement une autre question. Comment on peut faire profiter les vacanciers sans abîmer ce qui les attire ici l'été? Est-ce que cette question finalement du respect du territoire, elle est devenue aujourd'hui incontournable dans vos métiers? Stéphanie.
4: Oui, complètement. Là, je crois qu'autour de la table, là aussi, il y a eu une évolution ces dernières années, et notamment la Covid, pour le coup, a été un côté positif. C'est que quand même, alors tout le monde a redécouvert ce que c'est que le vivant. On l'a tous vécu à titre personnel. On s'est dit, tiens, effectivement, on est en pleine nature. Tiens, il y a plus d'oiseaux. Voilà. Et tiens, je ne peux plus d'ailleurs me balader sur une plage. Enfin bon, voilà. Donc cette expérience-là, on l'a eue. Donc il y a eu une évolution quand même des mentalité. Et j'ai tendance à dire, je reprendrai l'exemple des Posidonies. Il y a encore quelques années, d'un point de vue même politique, nous on ne pouvait pas montrer notamment la plage de Notre-Dame. Je vais prendre celle-ci parce que
1: elle est magnifique pour tous les Français qui nous écoutent, comme on écoute un peu partout en France. Tapez plage Notre-Dame dans votre moteur de recherche,
4: c'est magnifique. Bien évidemment, avant, on l'a présentée toute propre, le ciel bleu, sans
1: la mer turquoise,
4: pas de Posidonie du tout. Et quand on en mettait, on disait non mais une blague, en fait. Tu vas pas mettre ça pour promouvoir ton territoire, une photo avec des Posidonies. Et ben ça a bien changé, et même politiquement, ça a changé. C'est-à-dire qu'aujourd'hui, et ça, c'est la façon dont on communique est très importante, c'est, voilà, notre territoire, c'est pas la Californie, c'est Provence-Méditerranée. On a des plages qui sont magnifiques. Notre-Dame en fait partie. Mais Notre-Dame, elle subit le trait de côte, comme toutes les plages aussi. Donc ça, c'est une réalité. Il faut la préserver. Et à la fois, c'est la nature aussi qui reprend ses droits. Et puis, les Posidonies, ça a un côté positif. Donc, forcément, voilà. Et puis, une fois qu'on l'explique aussi, gentiment, sans culpabiliser, parce que c'est vrai que on a été beaucoup sur la culpabilité, on a changé de discours. Et ça, je crois que, autour de la table, on sera d'accord pour dire qu'on a adapté aussi nos formes de nos éléments de langage, tout simplement, qui font que, c'est entendu et ça devient plus respecté. Et voilà, la boucle, c'est que notre visiteur reparte et soit un ambassadeur de notre territoire.
1: Très, très clair. Je regarde, tout le monde t'a écouté religieusement autour de la table. Effectivement, mais est-ce que, du coup, finalement, les vacanciers, Mylène?
0: Ils ont conscience que les lieux qu'ils viennent découvrir sont aussi des lieux fragiles, habités, ou c'est à vous de faire ce travail-là?
5: Il y a les deux. Il y a effectivement cet aspect qui peut être pure consommation. On en parlait tout à l'heure sur les activités liées à la mer. Mais la pédagogie est toujours nécessaire. Un exemple, on ne fait pas le sentier littoral en tongs. On peut se dire que ça fait quand même des années qu'on le
1: parce que tout le temps, on a des communiqués des pompiers, on voit ça, chute sur les sentiers du littoral, machin, et tous les ans, il y en a sur tous les sentiers littoraux en France, des gens qui chutent parce que peut-être, ils n'ont pas fait gaffe.
5: Donc ça, on sort de l'environnement, mais voilà, c'est ce genre de choses où finalement, chaque année, il faut quand même répéter, refaire preuve de pédagogie. Je pense que c'est plutôt bien accepté, la Posidonie sur la plage, effectivement, dans les anecdotes, quand, si quelqu'un vient à l'accueil et nous dit « Ah, la plage est sale », on sait pertinemment que c'est de ça qu'elle va parler, la personne, des algues. Donc, c'est pas une algue. Enfin, voilà, on adapte tout le discours parce que les plages, elles sont nettoyées tous les jours.
1: Mais ça, c'est rentré dans les mœurs, comme tu disais, Stéphanie. Alors, Posidonie, il y a quelques années, les gens « Ah, il y a des algues, machin ».
5: Bon,
1: maintenant les gens, bon.
6: C'est alors, pas complètement, aussi... pardon. C'est, ça, pardon, c'est pas complètement dans les mœurs pour c'est une ça. Bonne raison, c'est que ça n'existe qu'en Méditerranée. Ça n'est pas dans c'est le monde entier, il y en a pas. La Posidonie est une espèce uniquement méditerranéenne. Et endémique. Donc, les gens ne sont pas suffisamment au courant dans notre vie. Dans mon autre vie, assuré de la police en mer. Et donc, je me retrouvais avec parfois des capitaines de paquebots qui étaient habitués à naviguer, eux, hors zone méditerranéenne, qui n'étaient pas du tout au courant que le mouillage était totalement interdit. Donc, la réglementation, la sensibilisation aujourd'hui est importante, elle est de plus en plus. Il y a même des applications spécifiques pour mouiller dans des bons lieux. Et il y a une réglementation qui a été prise à bras le corps par le préfet maritime maintenant depuis 5 ans, avec des zones totalement interdites au mouillage pour la protection, des zones de mouillage organisées, que ce soit au niveau du au sein du parc national, mais que qui soit de pourcro comme des calanques d'ailleurs. Mais donc tout ça aujourd'hui, la Posidonie, certes, ça fait partie de la sensibilisation, de la réglementation, voire de la répression au bout d'un moment quand c'est trop important. Et on se retrouve avec toutes les autres espèces protégées. On a parlé en bord de plage, mais ne serait-ce que retourner des rochers, comme on faisait quand on était petit, prendre tous les crabes, les sortir, prendre les petits poissons, le laisser dans le seau. On se retrouve aujourd'hui avec des zones réglementées d'oursins qui sont de plus en plus réduites. Auparavant, on parlait des mois en R, puis on a parlé d'octobre à avril, et puis aujourd'hui, on est tout simplement dans notre région, ici, varoise notamment, et pareil, dans les Bouches-du-Rhône, on se retrouve avec, réellement, c'est de décembre à février, je veux dire, voilà, donc c'est tellement réduit tout ça, mais pour quelle raison? C'est que ben ça a été plus pillé, ça a été abîmé, on a effectivement des pollutions, on a du réchauffement, et on a de moins en moins des espèces aujourd'hui que l'on doit protéger. Dont les gens, oui, il y a des associations environnementales qui vont faire aussi le tour des bateaux pour leur expliquer les déchets en mer. Moi, dans ma jeunesse, quand je naviguais sur des paquebots, ben quand on était au large, on ouvrait les sabres de décharge, on jetait les sacs plastiques complets de toute la bouffe de 2000 passagers, et on faisait manger ça, c'était, on se plaisait, et les gens se régalaient, regardaient les dauphins déchirer les sacs plastiques et les ingurgitaient. Mais c'était ainsi. On fumait une cigarette, on la jetait à la mer, on buvait une canette, la bouteille partait au fond. Et aujourd'hui, si on faisait ça, ne serait-ce que devant nos enfants, mais ce serait...
7: Oui,
6: il y a une autre éducation. Il y a une autre éducation. Mais qu'on ne connaissait pas. Moi, dans mon début de navigation des années 80, c'était comme ça.
0: Aurélien, quand on emmène justement les gens en mer, comment on leur fait comprendre qu'ils ne sont pas dans un décor sur une carte postale, mais bien dans un milieu vivant? Et est-ce qu'ils ont conscience réellement de ce qui se passe sous la mer? Est-ce que tu peux un peu nous décrire la Méditerranée?
7: Oui, alors c'est sûr que c'est... on l'a dit à plusieurs reprises dans différents domaines de la discussion, c'est que c'est à nous aussi d'apporter une coloration à ce qu'on va proposer comme discours. Et nous, clairement, notre rôle, c'est de faire passer, j'ai envie de dire, le rêve, hein, on va aller voir les dauphins, en fait, c'est un animal associé à un environnement, associé à un espace maritime, le large, et on le définit d'ailleurs, ce large, qu'est-ce qu'on entend par le large, quel est l'écosystème, en fait, auquel est associé ce grand prédateur, quel dauphin. Ben voilà, on part de cet animal qui fait rêver, qui a été popularisé par des séries, des choses comme ça, en fait, c'est un grand prédateur qui vit dans un écosystème à part, le large. Et nous, en fait, notre rôle, tout en restant léger et pédagogue et adapter un discours aussi pour que ce soit pas lourd, c'est notre rôle, c'est d'aller amener les gens à comprendre qu'en fait, c'est un écosystème qui nécessite une préservation aussi. Alors, on peut pas insister que sur l'aspect négatif. Oui, il y a des menaces, mais notre rôle, c'est avant tout, pour moi, hein, de faire en sorte que les gens s'approprient ce patrimoine naturel local. On n'imagine pas que chez nous, en France, on peut aller voir des baleines, des cachalots, des cétacés en général, des tortues marines. Il y a beaucoup de tortues marines ici. Ça fait pas partie de l'imaginaire collectif. Donc déjà, le premier rôle qu'on a, c'est celui-ci. Faire comprendre qu'ils sont bien présents, et ensuite, qu'est-ce qu'on peut faire pour faire mieux et pour les approcher correctement. Nous, on fait partie d'un label, c'est très important. Il y a des façons de faire pour approcher, et on a la chance encore aujourd'hui ici d'avoir assez peu de bateaux qui sont dédiés à l'observation des cétacés. C'est pas un mal en soi, c'est juste comment est-ce qu'on s'organise sur l'eau pour pas que ce soit délétère pour les animaux et pour que tout le monde puisse en profiter et s'approprier ce patrimoine naturel.
0: Est-ce qu'il y a un moment dans la sortie, quand tu expliques tout ça, tu vois le regard des gens changer?
7: C'est variable, mais disons que je sens bien que, et notamment le mois d'août est très caractéristique pour ça, c'est-à-dire hors saison, ils se sont déjà bien renseignés en général, il y a une envie, ils préparent bien leur sortie, etc. Quand on arrive au mois d'août, les gens découvrent le territoire, comme vous disiez.
1: C'est de l'opportunisme presque.
7: Voilà,
1: si ils arrivent devant ton stand, exactement. Oh tiens, si je vais aller voir les baleines demain.
7: Exactement, c'est exactement ça. Et donc c'est ce qu'on pourrait appeler de la consommation, mais de bonne foi finalement. Tiens, je savais pas que c'était possible. On va essayer, on va voir.
1: Ouais.
7: Et finalement, j'ai envie de dire que nos touristes, ils sont peut-être moins sceptiques que pas mal de locaux. Et donc ils ont cette envie là d'aller découvrir ces animaux. Et donc on les emmène. Ils savent pas trop à quoi s'attendre. En fait, ils savent même pas. À quoi va ressembler une sortie comme celle-ci? Parce que, à d'autres endroits du monde, ce type de sortie, ça va être une heure et demie de sortie. Il y a des baleines à bosse qui sont devant le port. C'est facile. Hop, on y va, on fait un aller-retour. Nous, c'est pas ça. On a besoin déjà d'un temps de navigation pour rejoindre les bonnes zones. Puis ensuite, il faut chercher, passer du temps avec les animaux. Donc, ça nécessite une préparation. Et on peut pas faire des formats très courts. Ce n'est pas possible dans notre configuration ici. Et donc, on est obligé de les amener à comprendre ce qu'on est en train de faire. On leur explique ce qu'on est en train de faire. Et en fait, d'un truc de consommation, et je pense notamment à notre sortie qui s'appelle Dauphin et coucher de soleil, parce que la dénomination elle est super sexy.
1: Oui.
7: Mais en fait, on va quand même apporter tout ce discours qui va avec, et effectivement, on va partir le soir et on verra les dauphins et le coucher de soleil, parfois plus. Mais ça va s'intégrer dans un discours plus général sur OK, sur quel territoire on va, qu'est-ce qu'on va voir, comment on s'y prend, comment on fait pour approcher pour pas que ce soit perturbant, etc.
1: Donc les gens sont réceptifs à ça et ils comprennent bien.
7: Oui, vraiment, vraiment, ouais.
0: Et donc pour mieux comprendre, pour mieux connaître la mer, enfin pour mieux la respecter, il faut bien la connaître en fait.
7: Ah ouais, ouais, ça c'est, je pense que c'est un peu le, c'est ce qu'a défendu Cousteau toute sa vie, hein, je pense.
1: Ouais.
7: Et c'est quelqu'un qui a quand même, qui a compté, il est du coin en plus. Et je pense que ce discours-là, on essaie de l'appliquer, c'est-à-dire que les gens arrivent avec une envie, ils repartent avec un petit bagage quand même de connaissances et de se dire c'est possible quoi.
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0: Il y a de plus en plus aussi de mots de communication qui est fait dessus. Quand on marche dans les rues, on voit souvent vers les plaques d'égout, ici commence la mer. Mmh. Est-ce que ça a un impact? Est-ce que ça fonctionne? Est-ce que les gens sont de plus en plus au courant?
7: Alors, si c'est moi qui réponds,
0: oui. Est-ce que t'as besoin de faire moins de prévention qu'avant, peut-être?
7: Oui, je pense que ça choque vraiment les gens aujourd'hui de voir, comme disait, pardon, j'ai oublié ton prénom.
0: Jean-Luc.
7: je pense que ça choque vraiment aujourd'hui de voir quelqu'un jeter quelque chose à l'eau.
1: Est-ce que j'allais te dire, est-ce que les gens qui fument, personne jette des mégots dans la mer comme ça.
7: Là, sur ces 12 dernières années, je pense que je l'ai vu 2-3 fois.
1: Ok.
7: C'était souvent le fait de touristes étrangers, voilà, de zones où probablement la prévention est moins faite. Mmh. Pas que, c'est arrivé aussi avec des Français, etc. Mais ça reste excessivement rare. C'est vraiment l'exception. Moi, quand j'ai commencé ici, les marins avec qui je travaillais, qui étaient des anciens de la marine, etc. Effectivement, les premières années, ces gars-là, après, ils ont quitté l'équipe et tout, pas pour ça, mais ils balançaient leurs mégots à l'eau.
1: Comme disait Jean-Luc dans les années 80, c'était normal. C'était
7: exactement. Et en fait, ils se posaient même pas la question. Oui. Hein. C'est bon, voilà. Heureusement, on le voit plus. Et puis surtout, moi, j'interviens beaucoup dans les écoles et les enfants. Pour eux, c'est une évidence que on ne jette pas quoi que ce soit à l'eau, quoi. Donc, ils sont très réceptifs. Ouais, beaucoup plus que je pense.
1: En plus proche sur la plage, Sophie. Stéphane, vas-y.
5: Ouais, les solutions elles sont aussi à terre, hein, parce que effectivement peut-être que dans l'eau on jette plus son mégot, etc. Par contre, malheureusement, on le voit toute l'année. Et pour le coup, c'est pas une clientèle touristique, hein, toute l'année chez nous, voilà, les mégots, mais aussi des détritus, etc. Et je pense que finalement c'est infini au niveau de la pédagogie. Il va falloir continuer parce que ça fait quand même des années qu'on dit qu'il y a des formations dans les écoles, etc. Et malheureusement, j'ai pas toujours l'impression qu'on va sur une réduction des déchets sauvages, etc.
1: Voilà. Ah ouais, tu penses?
5: Et il y a souvent un amalgame entre la bouche d'eau pluviale, hein, c'est là où commence la mer. Hein, c'est bien l'eau pluviale donc qui va à la mer. C'est pas un égout.
1: Et qui drague
5: tout le temps. Et donc, le mégot, il va finir sa course sur la plage et dans la mer. Donc, ça, je sais pas, peut-être qu'il faudrait compléter le message autour de la bouche.
1: Déjà, on le fait passer dans l'émission, il faut qu'on en parle. Et plus proche sur la plage, justement, Sophie, est-ce que toi, tu as ce type de comportement? Est-ce qu'ils sont sensibles, tes clients, au fait qu'une plage, c'est aussi un espace fragile? C'est pas juste un lieu de conso, on boit des coups et on mange?
4: Oui, ben, ils sont, je vais dire, assistés, non, mais. Il y a tout qui est fait pour que justement
8: rien de tout ça ne se passe.
1: Ouais, ouais.
8: Sur une plage privée, bon, on peut pas, déjà, on n'a pas le droit de fumer. Sur la plage publique, au restaurant, oui. Celui qui fume, celui ou celle qui fume, ben, forcément, il y aura un cendrier.
1: Oui,
8: donc,
1: c'est, aujourd'hui, c'est évident.
8: On va par terre. Après, autour de la plage, donc, ben, la brigade environnementale est assez présente, fait beaucoup de tournées. Des poubelles sont mises à disposition plus que l'hiver, forcément.
1: Oui, et tout le monde respecte
8: plus
1: aujourd'hui.
8: Plus de fréquentation, oui, oui, oui. Oui, oui. Après, il y a beaucoup plus de personnel qui est embauché par la mairie pour entretenir ben, les lieux, quoi. Donc, beaucoup de tournées le matin, le soir, pour même ramasser les poubelles, parce que c'est vrai que ne serait-ce que ben, les restaurateurs et les plages privées, donc en bord de mer, on a énormément de cartons, donc on décartonne, enfin on fait ce qu'il faut, hein. Mais après il faut les ramasser. Et donc c'est vrai qu'il y a, beaucoup, il y a un travail de la mairie qui est présent.
0: Autre terme aussi qui est beaucoup employé aujourd'hui sur les réseaux sociaux notamment, on a la surfréquentation, le surtourisme, qui sont des termes qui sont apparus récemment, j'ai envie de dire. Comment on fait pour inciter les gens à aller voir ailleurs que là où tout le monde va parce qu'il y a des vidéos cool sur Internet?
1: Stéphanie,
4: alors déjà, moi, je trouve que, bon, on l'a dit en début d'émission, le surtourisme, bon... voilà, il n'y a pas forcément de surtourisme. En revanche, il y a des pics de fréquentation. Mm-hmm. Et on le sait très bien.
1: Hein, le 15 août, par exemple.
4: Exactement, le 15 août, le 14 juillet, et dans nos espaces sensibles, et notamment des espaces sensibles mais qui sont très convoités, bien évidemment, là, le problème peut se poser. Donc, à partir de ces pics de fréquentation, là aussi, c'est une coordination entre tous les acteurs, que ce soit politique, mais aussi les acteurs, évidemment, du tourisme. On a de la chance d'être dans des parcs nationaux. Donc, nous, par exemple, on travaille énormément, bien évidemment, avec le parc national de Porquerolles. Donc, c'est à la fois de la pédagogie et un plan d'action qui se co-construit tout au long de l'année, hein, avec tous ces acteurs-là. Et chacun prend sa part de responsabilité, mais aussi d'action. Donc, nous, c'est vrai que on parlait des pré-accueils. Là, on expérimente notamment sur Porquerolles, mais alors parce qu'en fait, les pics de fréquentation, ils ont été régulés, par exemple sur l'île, juillet-août. En revanche, il reste les ponts de mai et le pont de l'Ascension. Le pont de l'Ascension, ouais. Je peux vous dire que il reste encore problématique parfois. Cette année, ça n'a pas été le cas. Il n'a pas fait beau. Bon, mais en revanche, là, il y a encore des pics. Donc là, on se dit, ok, ça marche. La régulation marche quand même. Hein. Donc, on a mis en place aussi avec la collaboration du parc national de Porquerolles des pré-accueils dès la tour fondue. De façon à ce que ce moment d'attente, qui est vraiment pas très agréable en plein cagnard, hein, pour attendre le bateau, soit des moments aussi plus pédagogiques, avec des jeux pour les enfants, sous forme de questionnaires, etc. On met en place des QR codes en lien avec des informations que nous voulons donner, les premiers gestes, et puis aussi effectivement les comportements, ne pas mettre de tongs pour randonner, etc. Donc tous ces messages-là sont délivrés, ce qui fait que quand ils arrivent sur île, déjà ils sont moins à se ruer sur l'office et sur le bureau, et petit à petit voilà, et la régulation c'est tout au long de l'année et en termes de discours. Par exemple, dans la communication, on ne pousse plus juillet-août en dehors de notre territoire. Voilà, la communication, c'est seulement pour nos habitants. Qu'est-ce qu'on fait en Provence Méditerranée en juillet-août pour nos habitants?
1: Oui, parce qu'il y a déjà
4: l'arbre. C'est essentiel.
0: Est-ce que les visiteurs d'aujourd'hui demandent davantage d'expériences locales plus authentiques? On sait que les mentalités ont changé. Est-ce qu'on le retrouve aussi chez les vacanciers?
9: Il les demande et nous, on flèche aussi. Alors moi, je travaille pour une association qui s'appelle AEC, Association Éducative et Culturelle. Donc ça répond aussi à la question d'avant, c'est-à-dire que on essaie de trouver un juste milieu pour ne pas être rébarbatif. Mais dans la mission sociale qu'on s'est fixée, c'est à la fois que les gens puissent vraiment découvrir le territoire. Donc, vers quel prestataire on va guider les gens, quel fournisseur local on va choisir, et puis aussi, dans notre propre programme d'animation, d'aller mettre des petites graines, pour que un jeu apéro ce soit rigolo, mais qu'on apprenne quelque chose sur le territoire. Donc, il y a la demande, mais nous on la pousse aussi.
0: Stéphane?
5: Ouais, tout à fait. J'en veux pour preuve aussi le succès de tous les événements qu'il peut y avoir dans les domaines on est vraiment sur un retour aux traditions, sur des moules râteaux, des choses toutes simples, mais finalement qui fonctionnent très bien aussi. Et alors ça passionne les locaux, mais ça, quand on est là en vacances, ça fonctionne très bien aussi. Il y a eu des expériences de refaire des sardinades, des choses comme ça aussi dans le programme d'animation. C'est un succès. On pourrait en faire toutes les semaines au final. Ça marche vraiment très bien. Et en fait, quand on voyage, on veut aussi découvrir une part de la culture locale et notre culture. Locale, elle est aussi chouette à découvrir, même si on reste en France, etc., qu'un pays exotique.
0: Si vous aviez, pour conclure, une seule règle d'or à donner aux vacanciers, ce serait laquelle ?
5: Ouais. Détendez-vous, ça va bien se passer.
1: Ok, du côté de Stéphane. Aurélien ?
7: Bon, un conseil, oui, ben, peut-être l'adaptabilité aussi, finalement. Accepter que voilà la météo, etc.
1: L'adaptabilité, ouais.
7: Ouais, influe sur leurs vacances et qu'ils puissent.
1: Ils ont décidé de venir de tel samedi à tel samedi et voilà. Dimanche c'est sorti en mer, lundi c'est barbecue c'est à tel endroit.
7: Bah, c'est bien de le programmer, mais il faut pouvoir accepter que des fois ça se passera pas exactement comme ça. Et c'est pas grave, on fera des belles découvertes malgré tout.
1: C'est ça, parce que même s'il pleut, ça peut, on peut faire autre chose.
7: Hein. Ouais, tout à fait.
1: Effectivement. Sophie ?
8: Pas de conseils, mais les remercier parce que chaque année, moi, j'ai souvent les mêmes, donc je suis contente qu'ils
1: déjà,
8: reviennent.
1: Déjà, si tu as les mêmes, c'est que tu fidélises ta clientèle. Ils viennent d'où d'ailleurs tous ces gens-là, de loin, tu sais pas.
8: Dans le Nord, beaucoup Hollandais, après en étranger.
1: Et c'est vraiment
8: Italiens.
1: Des fidèles. Ils viennent à la page de Sophie, à Saint-Cyr-sur-Mer. Comme ça.
8: Ben j'ai leur numéro, c'est dans les contacts. Les réservations c'est par texto, on se tutoie, c'est hyper cool, quoi. Enfin, dans la plage en même temps, on n'est pas voilà quoi, c'est détente.
1: Et malgré ça, ils viennent quand même régulièrement chez toi, mais ils aiment bien voir autre chose ou ils sont toujours dans leur routine habituelle. Tu sais pas sur ce qu'ils visitent par exemple.
8: Sur ce qu'ils visitent, je sais pas parce que on parle pas vraiment de ça parce qu'ils se détendent et on parle de leur journée, on parle de plein de choses, mais pas forcément de leur programme.
1: Tu les as
8: alors
1: de
8: même
1: régulière.
8: Si, mais voilà, quand ils viennent à la plage, c'est vraiment leur rituel. Voilà, ils sont contents d'être là, ils demandent des nouvelles, donnent de l'équipe qui est en repos. C'est que des petites choses comme ça, mais qui les font un petit peu oublier voilà leur quotidien.
1: Jean-Luc, toi, tu n'as pas les mêmes, j'espère. Hein.
6: Non, ils ont compris. Je leur dirais, un colossalé n'est jamais le goût des larmes. Prenez la mer par les risques.
1: Ouais, toi, Amélie, pas mal celle-là, tu vois.
9: Le conseil, ce serait de s'autoriser la rencontre. Ouais. Parce que c'est vrai que dans le monde actuel, on discute de moins en moins. On a tendance à être craintifs les uns des autres. Et ce que je remarque depuis plus de 20 ans dans le tourisme, c'est que les meilleurs souvenirs, en tout cas de nos vacanciers, ce qu'on me raconte, c'est quand on a justement... C'est pas tant la sortie de bateau, c'est la discussion avec la personne qui nous a emmenés, c'est la rencontre avec le voisin, parce que finalement on s'est rendu compte qu'on a des amis en commun. Voilà, c'est ça qui change les vacances, c'est la rencontre, c'est la discussion.
1: Eh ben dis donc, on arrive bientôt au terme de cette émission. Et on recevait donc en plateau
0: Jean-Luc Sertiaux, qui est président de la SNSM à Bandol. Merci beaucoup.
6: Merci à vous.
1: Nous avions Stéphane Foulonneau, qui est directeur de l'office de tourisme de Saint-Cyr-sur-Mer. Merci beaucoup Stéphane d'avoir participé à Faut qu'on en parle.
5: Merci beaucoup.
0: Aurélien, guide naturaliste pour la Croix du Sud 5. Merci Aurélien.
7: Un grand merci à tous.
1: Sophie Bétinger, qui est donc la grande directrice de la plage de Sophie à Saint-Cyr-sur-Mer. Voilà, si vous voulez venir la rencontrer. Merci Sophie.
0: Amélie Gélot, directrice du camping AEC Les Dauphins à Saint-Cyr-sur-Mer.
9: Merci pour votre accueil.
1: Et nous avions aussi Stéphanie Claquin, qui est donc directrice adjointe de l'Office de tourisme Provence-Méditerranée. Merci beaucoup Stéphanie.
10: Merci à vous, on a passé un très bon moment.
1: Et justement, on va donner rendez-vous à nos auditeurs, puisque là nous arrivons au terme de l'émission Faut qu'on en parle. On a Faut qu'on en parle la suite, où on va rentrer un petit peu plus dans les coulisses, vous avez 2-3 anecdotes. Donc si vous voulez découvrir cette émission, restez sur votre radio.
0: Restez avec nous, vous avez encore plein de choses à apprendre sur vos vacances, sur la Méditerranée et sur les bons moments qu'on passe au soleil.
1: C'est ça, parce qu'effectivement, la mer, il faut la protéger. Il n'y a pas que la mer, on l'a dit. Et passez de bons moments et un bel été, justement. Hein,
0: bel été à vous, on se retrouve très très vite, Faut qu'on en parle. Reviens très très vite aussi. On se donne rendez-vous pour une prochaine émission, pour une prochaine saison. À bientôt.
1: Bye bye bye. Bye, bye, bye.
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2: Je reviens de la Disney, c'est des gens qui boivent pas. Il n'y avait pas d'alcool. Ah non, mais moi je savais pas qu'ils buvaient pas. J'avais hésité. Alors, apporter une bouteille de champagne ou un bouquet. Oh, bah, elle était bien contente avec ses roses. Que je l'aurais bien collé là-dessus, j'ai les épines dans l'arrêt, cette mormone. Oui, messieurs, dames, qu'elle aurait eu l'anus fleuri. Oui, c'est beau. Que alors, j'aurais bien fait des allers-retours. Oui. Elle aurait fait une croix sur la sodomie pendant 6 mois. Ceci dit, s'ils boivent pas, ça m'étonnerait qu'ils soient sodomites. Bon, enfin bon. N'empêche, elle n'aurait pas pu faire caca sans hurler à la mort, et ça. T'as jamais été bien fait. Oh, mais dès l'apéro. Enfin, l'apéro. J'ai compris que ce serait un cauchemar. Quand ils m'ont proposé un large choix de jus de fruits. Alors, j'ai d'abord rigolé en disant que j'étais grande et que je préférais les boissons d'hommes. Et puis, mon sourire s'est figé comme un vieux fond de sauce. Quand ils m'ont dit tout content, « Oh, une boisson d'homme !»« Oh, mais t'as raison, on est jeudi soir, sortons le champomis !» J'ai dû faire un micro-coma. Ah, j'ai vu toute ma vie défiler, bon, c'était pas beau à voir. J'ai commencé à paniquer, puis j'ai bégayé un truc du genre, « moi j'aime bien boire un petit coup !» Ah oui, bah non, bah j'ai enrobé quand même. Je l'ai pas dit, faut que je mange un à la cornée, je te crève, salope. Non, je sais me tenir. Y a pas un Nicolas ouvert près chez vous? Bah tu parles à 20h, au Vésinet. Oh, bah c'est blindé de galeries commerciales ouvertes toute la nuit. La taverne Interlope où l'alcool coule à flot, le Vésinet. Plaque tournante de la drogue, c'est bacchanales infernales, le Vésinet. Gomorre des Yvelines, où les habitants s'enfilent en chantant tripote-moi la bite avec tes doigts. Ouh, la belle bibi dorée. La sueur a commencé à couler le long de mon string. Moi, d'une voix mourante, un épicier arabe. Ah oui, il m'en foutait de payer 100 euros une bouteille de gros rouge qui tâche, je m'en foutais. J'aurais vendu un œil pour du kirsch fantasy. Ben non, eh ben, il n'y a pas d'arabe au Vésinet. Bon, eh ben, il a bien fallu que je me fasse une raison. J'ai donc pris un truc festif. Un Bloody Mary sans vodka. Oui, un jus de tomate, oui. C'est comme ça qu'ils disent là-bas. Oui, oui. Et puis alors après, on a mangé de l'eau. Enfin, non, on n'a pas mangé de l'eau. Mais on a bu de l'eau en mangeant des trucs pochés ou cuits à la vapeur. J'ai pas compris, c'est quoi cette merde? Tout avait un goût de navet. Oh. Mais non, mais si seulement on s'était poilé, bon, à la limite, quoi, ou s'il y avait eu un débat passionnant du genre, pour 100 000 euros, tu préfères coucher dans un lit plein de rats ou manger ton vomi? Bah là, c'est intéressant. Mais non, mais pareil, un goût de navet, quoi, une conversation beige. Elle a un herbier. Lui, il adore faire des nœuds marins. Je sais pas vous, mais moi, je trouve que ça manque de bites. J'ai commencé à voir une farandole de bouteilles de vin, de sauciflard, de kalachnikov et de clopes qui dansaient devant mes yeux. Oui, parce que, alors, évidemment, tout ça, bah, sans fumer, hein, bah, jusqu'au bout, les gars, bah oui. Bon, ceci dit, ils ont raison. Ça sert à rien de se faire chier à avoir un foie immaculé des artères de concours si c'est pour avoir les poumons dégueulasses. Ah non, non. Ça se tient, le raisonnement taliban. Ah, je peux vous dire, j'ai pas traîné. Je suis partie juste après la verveine. Que j'ai vomi dans le jardin. Ah, ils veulent la guerre? Eh ben, ils l'auront, parce que moi, je leur rendrai leur invitation. Et là, le traquenard. J'invite 6 fumeurs de cigares qui vont les emboucaner vite fait dans mon 30 mètres carrés. Et je leur sers du lard au cognac. Oui, et ben ils comprendront enfin le sens du mot plaisir.
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1: On va y arriver.
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4: Messieurs, dames, je suis très content d'être là. Ça fait 2 ans déjà. 2 ans. 2 ans que j'ai pas foulé cette scène. C'est incroyable. Parce que ce qu'il faut savoir, quand je suis sorti d'ici, ça a changé ma life. Ouais, je suis connu maintenant. Du coup, ce qui est un petit peu relou, c'est que les gens dans la rue pensent que je dois être drôle H24, quoi. Bonjour, madame. Oui. Bonjour, madame. Je voudrais une baguette pas trop cuite, s'il vous plaît. J'ai pas compris la blague. Ah oui, non, d'accord, non. Non, y a pas de blague, madame. Je voudrais juste une baguette... pas trop cuite. On n'est pas assez bien pour vous, c'est ça? Mais non, mais pas du tout, madame. Je voudrais juste une baguette pas trop cuite. René!
5: T'inquiète pas, maman, j'ai tout entendu. Alors, ça y est? Alors, ça y est? On est passé à la télé, on se croit arrivé, ça y est? Hein, on a fait un Nouna, Arthur, Ardisson, mes couilles, Casablanca du rire avec le petit, là. Alors, ça y est? On a pris le boulard! Écoute, t'es pas le plus connu qui est venu dans ma boulangerie, quoi. Hein? Plastique Bertrand, ça te parle? Alors redescends, d'accord? T'as vu dans quel état que tu m'as mis, l'amour, là? Oui, l'amour, vous mettez pas dans des états pareils, enfin. Monsieur, je voulais juste une baguette pas trop cuite, moi. Alors écoute-moi bien, toi. T'auras pas de baguette tant que tu m'auras pas fait marrer, même moi. Dylan, ramène l'iPad, on va filmer! Chéri, ferme la boulangerie. Allez, fais nourrir, chocolat.
4: Merci, René. Ouais, j'ai décidé de l'appeler René, ce perso. J'ai décidé de l'appeler René. Et puis, comment tu voulais que je l'appelle, franchement, un mec comme ça? Youssef? T'es au courant un petit peu de l'actu en ce moment-là ou pas? Parce que c'est fini, hein. À part Zidane, les rebeux, ils sont plus à la mode. Hein. En parlant de Zidane, nous aussi, ça y est, on a notre héros. Vous êtes forcément au courant. Mamadou Gassama. Dans la même année, on a eu Black Panther et Mamadou Gassama. C'est-à-dire, on est juste en dessous de Gandhi, nous, les Renois, tu vois. Mais ce qu'il a fait, c'est incroyable. C'est un truc de dingue. Il n'y en a aucun d'entre nous qui ferait ce qu'il a fait. Vraiment. Parce que, si vous voyez bien un peu les images, il y avait du monde. Et le petit, il était comme ça, Keblo, et il n'y a personne qui a bougé. Tu vois, ils étaient là en train de filmer. Et là, t'as Mamadou, il arrive, il... Mais l'enfant, là, va mourir. Et vous êtes là avec votre téléphone. C'est ça, de faire des crédits limités. Tu veux filmer tout le temps. Mais aidez l'enfant, là. Bon, hein, allez. Non, vous inquiétez pas, il ne va pas tomber. Je le contrôle par la pensée. Là, je l'ai déjà bloqué. C'est cinquième, non? C'est cinquième. Ok, on va y aller. On va y aller, cinquième, hein, cinquième. Allez, Mamadou. Mamadou, la France t'attend. C'est aujourd'hui ton Marrakech du riz. C'est aujourd''hui. Vitesse à laquelle il est monté là-haut. Frère, il est monté, mais c'est une dinguerie. Et il a fait as, frère. Et il a fait ça dans sa tête, il a fait as, Sibenda, Sibalabat. Mais on n'a aucune nouvelle de ce petit. Mais je vous le dis, moi, quand il a atterri de l'autre côté, c'est minimum les croisés, le petit derrière. Au minimum, carrière de footballeur, c'est mort. Faites un maximum de bordel pour Mamadou Gassama. Et ça a été partagé partout sur les réseaux sociaux. Partout, partout, partout, partout. Alors je vois des jeunes dans la salle ce soir. Les enfants, les adolescents. S'il vous plaît, faites attention avec les réseaux sociaux. Parce que je vous le dis, moi en fait, les réseaux sociaux, c'est un délire. Mais on est devenus des machines. Il n'y a plus de frontières. Frère, avant de manger, je prends mon plat en photo. Mon téléphone, il bouffe avant moi. La dernière fois, je sors de chez moi pour faire une petite balade champêtre. J'étais détendu, j'étais nickel, là. Tout allait bien, là. Oh,
0: je me rends compte que j'avais oublié mon téléphone à la maison. Je te jure, je commençais à avoir des palpitations. J'étais là, je palpitais. Les gens me disaient, mais monsieur, mais qu'est-ce qui se passe? Je sais pas, je palpite.
4: Vous avez vu dans quel état on est quand on fait tomber notre iPhone par terre? Tu vas chez l'Apple Store, c'est le CHU.
6: MCO, tu veux voir là? Est-ce qu'il a volé ou pas? Dites-moi, comment il va? Et commencez pas à me dire des... Ouais! Non! Dites-moi juste qu'il va s'en sortir. Dites-moi qu'il va s'en sortir.
4: Écoutez, monsieur, c'est très compliqué. Votre portable a subi une noyade et...
6: Ouais, c'est... Me dis pas des trucs que je sais! J'étais là, j'ai des épaules sur le trône, t'as vu? J'étais en train de battre mon record à Candy Crush. Donc moi, normal qu'ils disent pas mon record, dis je m'enjaille. Donc j'étais là, je m'enjaillais. Sauf que j'avais fini de faire mes besoins. Donc normal, je vais pour me nettoyer, t'as vu? On reste propre, cousin. On reste propre. Bref. Et là, dans un mouvement de nettoyage. Mélangé avec... J'ai essayé de... Après, je voulais ramener, t'as vu?
4: Oui, je sais, on a senti. Monsieur, il va falloir être fort. La batterie est dans un sale état. On a dû le débrancher.
6: Non ! Non ! Laisse-moi envoyer un dernier texto, frère.
4: On part complètement en sucette avec nos téléphones portables.
0: Faire attention, les amis. Le téléphone portable, c'est le corsaire de la sociabilité. Le téléphone portable, c'est devenu le chouchou de la famille. Parce que quand c'est ton fils qui tombe par terre, c'est pas pareil. Ça y est, c'est bon, les filles, je suis en direct, là. Et déjà, pour commencer, qui peut s'asseoir à ma table et dire « Ouais, je suis plus bonne que toi. Ça existe pas, wesh. Bref. Allez, puis je vous raconter un truc, genre vous allez taper des barres, mais genre vous allez être MDR jusqu'à la semaine prochaine. J'étais là, j'étais en train de faire mon tuto make-up, tu vas tranquille, normal, tu vois. Et là, c'est pas, je tourne la tête. Je vois pas mon fils Ryan, il arrive en courant. Il se prend le coin de la table. Il s'est ouvert l'arcade. Il est tombé par terre, il pisse le sang. A débordé ouf. Regardez, il est là. Dis bonjour, Ryan. Je t'ai mis un filtre, dis bonjour, wesh. Ah, il fait pitié, lui. Bref, les filles, je fais quoi? Ça va, arrête de pleurer. Je suis en train de te soigner, là, ça se voit pas. C'est que du sang, wesh. T'as 8 litres, hein, tu vas pas te vider comme ça. Bref, les filles, je fais quoi? Faut que j'achète l'arnica? Mais genre, je vais à la formation sur vente privée, genre... Non, mais enfin, je veux dire, quelqu'un a un code pour moi à faire tourner, à faire mime. Ça va, arrête de pleurer de... Ryan, tu bouges pas. Je vais à l'Apple Store, je reviens.

0: Bonjour à tous, nous fêtons Thibaut aujourd'hui. Alors voici ce qui pourrait vous attendre signe par signe.
1: Bélier, Uranus vous donnera envie de quitter une vie trop routinière.
0: Taureau, vous risquez d'avoir des problèmes avec votre entourage amical.
1: Gémeaux, certaines paroles ne devront pas être prononcées à la légère. Réfléchissez avant de vous lancer.
0: Cancer, soyez circonspect dans vos rapports sociaux pour éviter une brouille possible.
1: Les lions, mettez en route un projet et pariez sur la nouveauté.
0: Vierge, grâce aux bons influx de Mercure, cette journée vous donnera l'opportunité d'accroître votre emprise sur les autres.
1: Balance, vous n'aurez pas très envie de sortir, mais vous vous lancerez dans des rangements.
0: Scorpion, prudence. La planète Mars peut vous inciter à des excès de franchise qui ne seront pas franchement appréciés de tous.
1: Sagittaire, vous aurez à donner des gages de votre bonne volonté. Sachez aussi dire non si ce que l'on vous propose ne vous convient pas.
0: Capricorne, votre chaleur communicative suscitera de nombreuses sympathies et vous attirera la confiance de vos interlocuteurs.
1: Verseau, douceur, gentillesse et sensualité, vous serez d'un commerce agréable aujourd'hui.
0: Enfin, Poisson, si vous avez quelqu'un dans le pif, eh bien, vous n'hésiterez pas à vous montrer agressif. À demain pour un nouvel horoscope, bien sûr, et nous fêterons Amandine.
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0: L'espace d'une vie est le même qu'on le passe en chantant ou en pleurant. Proverbe japonais.
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3: Bonjour madame, bonjour monsieur, toute l'équipe de Youpi Matin et moi-même sont heureux de vous accueillir sur le plateau de Youpi Matin, les petits matins qui chantent. Alors il est 6h30 et si vous n'êtes pas encore en forme, eh bien Youpi Matin est là avec toutes ses rubriques pour s'en charger. Et tout de suite on retrouve Bouquin Matin, la rubrique avec Jean-Pierre.
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3: Ah, Jean-Pierre. Bonjour Jean-Pierre.
5: Salut William.
3: La pêche.
5: La pêche.
3: Alors, quoi de neuf Jean-Pierre aujourd'hui?
5: Alors, pour Bouquin Matin, j'ai sélectionné pour vous un bouquin qui s'intitule Guerre et paix et c'est édité chez Plon.
3: Super. Jean-Pierre, un petit café?
5: Ah, je veux bien.
3: Alors, Jean-Pierre, un petit peu pour nous résumer, l'histoire, c'est quoi un petit peu l'histoire de guerre?
5: Alors, l'histoire est toute simple. C'est l'histoire de la guerre et de la paix.
3: Oui.
5: Et c'est Tolstoï qui l'a écrit.
3: Alors, quelqu'un qui a dû se lever du bon pied avec Youpi Matin pour regarder tout ça. Hein.
5: Tout à fait.
3: Allez, il est 6h34. Jean-Pierre, on va passer à Zodiac Matin.
5: Pêche.
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3: C'est à vous, Valentine de Tessert.
6: Bonjour. Aujourd'hui, les béliers sont un petit peu en stress comme d'habitude. Sinon, les taureaux avec les cornes, c'est un petit peu sale caractère, ça c'est normal. Les rapricornes, les bitères et tout ça, un petit peu comme les autres. Et puis, on va en arriver forcément au poisson. Les petits poissons dans l'eau.
3: Merci Jean-Pierre pour l'horoscope. Et il est 6h37. On retrouve tout de suite Gym Matin du Tonus. 1, 2, 3, c'est parti.
7: Bonjour à toutes, bonjour à tous, c'est bien sûr le moment de gym matin. Attention, il faut se réveiller, on écoute, on y va, attention. On met les mains derrière la nuque et on me suit. Et 1, 2, 3, et 1, 2, 3, et on étire, et on étire. Attention, on va fléchir. Et 1, et 2, et 3, et 4, et 5, et 6, et 7, et 8, et 9,
8: et... Merci, on va peut-être passer à la cuisine.
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3: La cuisine, effectivement. Alors pour la cuisine, il faut retrouver tout de suite Michel. Michel, quel plaisir de vous retrouver.
9: Bonjour William, quel plaisir de vous retrouver.
3: Ça sent bon tout ça. Qu'est-ce que vous nous avez préparé Michel?
9: Eh bien, c'est une surprise, bien sûr. Alors hier, nous avons vu ensemble le céleri rémoulade au Jurançon. Mmh. Eh bien, aujourd'hui, nous allons voir ensemble la préparation du fameux hachis parmentier.
3: Ah.
9: Hachis parmentier qui fait le régal des petits comme des grands.
3: Bien.
9: Alors, pour le hachis parmentier, deux éléments essentiels. Le hachis, bien sûr, et...
3: Le parmentier.
9: Le parmentier, un brin d'humour ne fait jamais de mal. Alors, bien sûr, une précision très importante pour ceux qui n'auraient pas de hachoir électrique, bien manipuler, bien sûr, le hachoir à main, qui se manipule comme ceci, n'est-ce pas? J'ai mal.
3: On va peut-être passer à la suite, Michel.
9: J'ai mal.
3: Eh bien, 6h32, c'est l'heure de la météo.
9: J'ai beau être matinal, j'ai mal.
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10: Alors, le temps, effectivement, William, le temps. Alors, dans l'ensemble du pays, il y aura quand même des nuages à Albrecht, de la pluie à Bordeaux, avant sec et moite du côté de Paris. Un petit peu de soleil quand même, hein, par-ci, par-là, dans l'ensemble de la France, bien sûr. Et puis voilà, donc il y aura des températures au nord-ouest du sud-ouest de la France. Et le soleil se couchera, comme tous les jours, il a bien de la chance.
9: J'ai mal.

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2: Bonjour à tous. Marine Le Pen est candidate à l'élection présidentielle. La chef de file des députés RN l'a officiellement annoncé hier soir sur TF1, quelques heures à peine après sa condamnation. Elle est écopée de 3 ans de prison, dont un an ferme sous bracelet électronique par la Cour d'appel de Paris pour détournement de fonds publics dans l'affaire dite des assistants parlementaires européens. Sa peine d'inéligibilité est également passée de 5 ans à 15 mois, lui permettant dès à présent de concourir à toute élection. Marine Le Pen a déjà fait savoir qu'elle allait se pourvoir en cassation, ce qui permettra, selon elle, de faire campagne pour 2027. Dans le reste de l'actualité, la chaleur gagne du terrain. 67 départements sont en alerte orange canicule, soit la quasi-totalité du pays. Déjà hier, le thermomètre a grimpé à plus de 41 degrés Angoulême, plus de 40 degrés à Bordeaux et à Carcassonne. Et conséquence de ces coups de chaud à répétition, les nappes phréatiques s'assèchent. La quasi-totalité des réserves d'eau souterraine sont en baisse. 54% des nappes se situent sous la normale, selon le Bureau de recherche géologique et minière. La chaleur qui ne facilite également pas le travail des pompiers sur le front des incendies. L'important feu dans les Pyrénées-Orientales n'était toujours pas fixé hier soir, même si la situation s'améliore. Feu qui a parcouru 4900 hectares depuis samedi. Les flammes continuent également de progresser dans le sud de la Drôme. En fin d'après-midi, cet incendie avait parcouru 2000 hectares. Nouveau regain de tension dans le détroit d'Ormuz. Les États-Unis ont lancé hier une série de frappes contre l'Iran. Selon les Américains, il s'agit d'une riposte aux attaques iraniennes contre 3 navires commerciaux qui transitent par cet axe stratégique. Le parquet de Paris ouvre une enquête après les propos racistes de la sénatrice paraguayenne Céleste Amarilla envers Kylian Mbappé. La Fédération française de football a en effet déposé plainte. Et puis du côté des terrains, la fin hier des 8e de finale de la Coupe du Monde menait une grande partie de la rencontre. L'Argentine se qualifiait pour l'écart en renversant l'Égypte 3-2. La Suisse est venue à bout de la Colombie de son côté après les tirs au but. Excellent début de journée à tous.
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1: Aujourd'hui, nous sommes le 8 juillet, c'est l'anniversaire de la joueuse de tennis russe Anastasia Myskina, née en 1981, la Moscovite, a notamment remporté l'édition 2004 du tournoi de Roland-Garros. C'était il y a 40 ans que les plus invétérés supporters de l'équipe de France de football se demandent encore comment la France n'a pu se qualifier pour la toute première finale de la Coupe du Monde de son histoire. Ce jour-là, le 8 juillet 1982 à Séville en Espagne, revenons sur cet épisode aussi homérique que tragique du ballon rond tricolore. Nous voilà donc au stade Ramon Sanchez Pizjuan de Séville. La France d'Hidalgo rencontre la RFA de Derval. Les Allemands de l'Ouest ouvrent les hostilités en premier dans cette rencontre. Pierre Littbarski trompe Jean-Luc Ettori à la 17e minute avant que Michel Platini ne vienne égaliser 10 minutes plus tard. Un but partout, score à la pause. En deuxième période, côté bleu, Patrick Battiston, défenseur de formation, supplée Bernard Gengini, milieu de terrain blessé à la cheville. Le destin footballistique de Battiston bascule à cet instant-là. Quelques minutes seulement après son entrée en jeu, le Lorrain sera victime d'une des plus grandes injustices du football. Lancé plein axe pour marquer ce but qui libérerait la France, le voilà séché aux abords de la surface de réparation allemande après une sortie kamikaze d'Harald Schumacher, le portier allemand. Heurtant de plein fouet Battiston, qui sortira inanimé du terrain, Schumacher s'en sort indemne, physiquement et d'un point de vue disciplinaire. L'arbitre néerlandais du match, M. Corver, ne sifflera aucune faute à l'encontre du gardien germanique. Un partout, score final à l'issue des 90 minutes du temps réglementaire. Les prolongations débutent alors. À la 82e minute, Marius Trésor, d'une volée splendide, fait passer les Bleus devant. 5 minutes plus tard, c'est son coéquipier des Girondins de Bordeaux, Alain Giresse, qui fait exulter toute une nation bleue entière, qui se voit déjà porter son équipe en finale à Bernabéu quelques jours plus tard. Mais c'est sans compter sur les troubles faits allemands, Rummenigge et Fischer, qui pour la Mannschaft réussissent à décrocher la séance fatidique des tirs au but. Pour la RFA, ça passe pour Kaltz et Breitner, mais Stilicke manque le sien, alors que chez les Bleus, Giresse, Amoros et Rocheteau ne flanchent pas. Dans le camp allemand, Lindbarski, Rummenigge et Rubrecht font un sans faute pour terminer leur série. Didier Six va manquer le sien, Michel Platini entretient le suspense, mais le Nantais, Maxime Bossis, ne peut faire trembler les filets. C'en est alors cruellement terminé de ce mondial espagnol pour la France. Le traumatisme et la cicatrice de cette demi-finale sévillane perdue est toujours béant pour celles et ceux qui l'ont vécu en direct ce soir du 8 juillet 1982. Habitué à célébrer son anniversaire sur les routes du Tour de France, Jean-René Bernodeau fête une bougie supplémentaire aujourd'hui. L'ancien meilleur jeune de la Grande Boucle, devenu par la suite directeur sportif, a vu le jour en Vendée en 1956. On lui souhaite bien évidemment un joyeux anniversaire et quant à nous, on se dit à demain pour d'autres histoires d'un jour avec Mémoire Sport.

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0: Bonjour à tous, nous fêtons Thibaut aujourd'hui. Alors voici ce qui pourrait vous attendre signe par signe.
1: Bélier, Uranus vous donnera envie de quitter une vie trop routinière.
0: Taureau, vous risquez d'avoir des problèmes avec votre entourage amical.
1: Gémeaux, certaines paroles ne devront pas être prononcées à la légère. Réfléchissez avant de vous lancer.
0: Cancer, soyez circonspect dans vos rapports sociaux pour éviter une brouille possible.
1: Les lions, mettez en route un projet et pariez sur la nouveauté.
0: Vierge, grâce aux bons influx de Mercure, cette journée vous donnera l'opportunité d'accroître votre emprise sur les autres.
1: Balance, vous n'aurez pas très envie de sortir, mais vous vous lancerez dans des rangements.
0: Scorpion, prudence. La planète Mars peut vous inciter à des excès de franchise qui ne seront pas franchement appréciés de tous.
1: Sagittaire, vous aurez à donner des gages de votre bonne volonté. Sachez aussi dire non si ce que l'on vous propose ne vous convient pas.
0: Capricorne, votre chaleur communicative suscitera de nombreuses sympathies et vous attirera la confiance de vos interlocuteurs.
1: Verseau, douceur, gentillesse et sensualité, vous serez d'un commerce agréable aujourd'hui.
0: Enfin, Poissons, si vous avez quelqu'un dans le pif, eh bien, vous n'hésiterez pas à vous montrer agressif. À demain pour un nouvel horoscope, bien sûr, et nous fêterons Amandine.

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Petit théorème, mille joies sans raison. 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

ou de prise de tête, c'est l'heure du café. Je dirais même plus, du philo-café. Allez, philo-café. Comme la fraise a goût de fraise, ainsi la vie a goût de bonheur. Alain, extrait de propos.

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5: Bonjour à tous. Condamnée dans l'affaire des assistants parlementaires européens, Marine Le Pen se lance dans la course à la présidentielle. La chef de file des députés RN a annoncé hier soir sur TF1 être officiellement candidate pour 2027. Un peu plus tôt dans la journée, elle a écopé de 3 ans de prison, dont un enferme sous bracelet électronique par la Cour d'appel de Paris pour détournement de fonds publics. Sa peine d'inéligibilité est également passée de 5 ans à 15 mois, lui permettant dès à présent de concourir à toute élection. Et Marine Le Pen a déjà fait savoir qu'elle allait se pourvoir en cassation, ce qui permettra selon elle de faire campagne. Une candidature qui fait réagir, à gauche notamment, socialistes, écologistes, communistes ou encore insoumis ont tous dénoncé la décision de Marine Le Pen. Dans le reste de l'actualité, il va encore faire très chaud aujourd'hui. 67 départements sont en alerte orange canicule. Les températures, elles, devraient se maintenir sur une large partie du pays, mais elles devraient encore grimper dans les zones méditerranéennes, avec des pics pouvant atteindre 42 degrés localement. Des températures qui aggravent le risque de feux de forêt. 7 départements du pourtour méditerranéen sont ce matin en alerte maximale face aux incendies. Les députés ont approuvé hier une présomption de légitime défense pour un policier ou un gendarme qui ferait usage de son arme à feu. Le gouvernement a utilisé un article de la Constitution pour forcer l'avancée de la proposition de loi LR. Le texte doit désormais être examiné par le Sénat. Les résultats du bac stables cette année. Le taux de réussite provisoire du baccalauréat s'établit à 85,5% pour cette session de 2026. Le taux définitif lui sera publié après les rattrapages. Les épreuves du second groupe se déroulent jusqu'à la fin de semaine. Et puis le football, on connaît désormais toutes les affiches des quarts de finale de la Coupe du Monde et l'Argentine n'est pas passée loin de l'élimination hier. Les Argentins se sont imposés 3-2 contre l'Égypte en 8e de finale de la Coupe du Monde après un match fou. De son côté, la Suisse est venue à bout de la Colombie après des tirs au but. Les deux équipes se retrouveront en quart de finale. Excellent début de journée à tous.

Bonjour, aujourd'hui, nos pas nous mènent en Maine Blanc, canton de Savigny-l'Évêque, à la rencontre des Ardennaisiens. Non, pas un voyage dans les Ardennes comme peut nous faire penser le jeune Tillet, mais ce sont les 500 habitants de Ardennais-sur-Mérise. À ne pas confondre avec le Breil-sur-Mérise non plus, commune à quelques kilomètres au sud-ouest du Mans et dépendant du Génois Bidurien. Commune rurale à habitat dispersé, Ardennais-sur-Mérise est bordée par Soulitré, Le Breil-sur-Mérise, Surfond, Châles, Parigny-l'Évêque et Saint-Marc-la-Brière. Pour le plaisir de visiter, direction le château d'Ardennais des 18 et 19e siècles, inscrit aux monuments historiques en 1982, où siège une collection de trophées de chasse constituée par Patrick Gentil. Si vous préférez chasser le diable et le mal pour collectionner les bons vœux, c'est en l'église Saint-Hilaire du 12e siècle que vous irez méditer et admirer ces modestes joyaux. Si vous souhaitez rendre hommage aux hommes qui sont morts pour la patrie, humble rendez-vous est donné au lieu dit La Butte, où trône modestement un monument pour commémorer le combat d'Ardennais entre les

0: Ardennais-sur-Mérise. Mais nous nous retrouvons très vite pour une nouvelle déambulation sartoise. À bientôt, et sartoisement vôtre.
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1: Bonjour à tous, nous fêtons Thibaut aujourd'hui. Alors voici ce qui pourrait vous attendre signe par signe.
2: Bélier, Uranus vous donnera envie de quitter une vie trop routinière.
1: Taureau, vous risquez d'avoir des problèmes avec votre entourage amical.
2: Gémeaux, certaines paroles ne devront pas être prononcées à la légère. Réfléchissez avant de vous lancer.
1: Cancer, soyez circonspect dans vos rapports sociaux pour éviter une brouille possible.
2: Les lions, mettez en route un projet et pariez sur la nouveauté.
1: Vierge, grâce aux bons influx de Mercure, cette journée vous donnera l'opportunité d'accroître votre emprise sur les autres.
2: Balance, vous n'aurez pas très envie de sortir, mais vous vous lancerez dans des rangements.
1: Scorpion, prudence. La planète Mars peut vous inciter à des excès de franchise qui ne seront pas franchement appréciés de tous.
2: Sagittaire, vous aurez à donner des gages de votre bonne volonté. Sachez aussi dire non si ce que l'on vous propose ne vous convient pas.
1: Capricorne, votre chaleur communicative suscitera de nombreuses sympathies et vous attirera la confiance de vos interlocuteurs.
2: Verseau, douceur, gentillesse et sensualité, vous serez d'un commerce agréable aujourd'hui.
1: Enfin, poisson, si vous avez quelqu'un dans le pif, eh bien, vous n'hésiterez pas à vous montrer agressif. À demain pour un nouvel horoscope, bien sûr, et nous fêterons Amandine.
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5: Bonjour à tous. Marine Le Pen est candidate à l'élection présidentielle. La chef de file des députés RN l'a officiellement annoncé sur TF1 quelques heures à peine après sa condamnation. 67 départements sont en alerte orange canicule, ce qui ne facilite pas le travail des pompiers. Et puis les moustiques souffrent aussi de la chaleur, mais ils pourraient faire leur retour rapidement. Condamnée dans l'affaire des assistants parlementaires européens, Marine Le Pen se lance quand même dans la course à la présidentielle. La chef de file des députés RN a écopé de 3 ans de prison, dont un enferme sous bracelet électronique par la Cour d'appel de Paris pour détournement de fonds publics. Sa peine d'inéligibilité est également passée de 5 ans à 15 mois, lui permettant dès à présent de concourir à toute élection. Elle a donc annoncé sa décision finale hier sur le plateau du 20h de TF1.
6: Ce soir, je suis candidate à l'élection présidentielle. Nous nous sommes préparés, moi, à ce rôle imminent de président de la République, dont les Français détiennent la clé, et Jordan au rôle non moins imminent de Premier ministre. Ma conviction a été très rapidement faite, puisque j'avais indiqué, vous le savez, que je ne ferai pas campagne sous bracelet électronique. Mais comme j'ai la possibilité de faire un pourvoi en cassation, ce qui n'était pas obligatoirement le cas des autres hypothèses, et que le pourvoi en cassation suspend les effets de l'arrêt, je ferai donc campagne sans bracelet électronique.
5: Une candidature qui fait réagir à gauche, notamment socialistes, écologistes, communistes ou insoumis, ont tous dénoncé la décision de Marine Le Pen. Dans le reste de l'actualité, il va encore faire très chaud. Aujourd'hui, 67 départements sont en alerte orange canicule. Les températures, elles, devraient se maintenir sur une large partie du pays, mais devraient encore grimper dans les zones méditerranéennes, avec des pics pouvant atteindre 42 degrés localement. La chaleur qui ne facilite également pas le travail des pompiers sur le front des incendies. L'important feu dans les Pyrénées-Orientales n'était toujours pas fixé hier soir, même si la situation s'améliore. Un feu qui a parcouru 5000 hectares depuis samedi. Les flammes continuent également de progresser dans le sud de la Drôme. En fin d'après-midi, ce mardi, elles avaient parcouru 2000 hectares. Et dans le Vaucluse, ce sont pas moins de 16 feux de broussailles déclarés en quelques heures lundi. Et la bataille contre les flammes était une nouvelle fois rude cette nuit. Une multiplication des feux qui fatigue les pompiers, selon Sébastien de Lavoux, responsable syndical à la CGT des SDIS.
7: Les missions de feux de forêt sont particulièrement exigeantes, rien que les gens peuvent le comprendre, la température de l'air, la température du feu, la protection, pour se protéger du feu, on a des vêtements qui produisent aussi de la chaleur, il y a le fait d'être dans la fumée, de fournir tout un tas d'efforts physiques, et puis parce que on travaille aussi beaucoup la nuit, ils ont fait le convoi de nuit, ils sont très régulièrement envoyés en fait en mission quasiment dès qu'ils arrivent, ils ont parfois une nuit blanche dans les pattes, et les gens sortent rincés en fait des opérations feux de forêt.
5: Les pompiers rappellent que 9 incendies sur 10 sont d'origine humaine et 7 départements sont aujourd'hui en alerte rouge pour un risque de feu de forêt très élevé sur le pourtour méditerranéen. Autre conséquence de ces coups de chaud à répétition, les nappes phréatiques s'assèchent. La quasi-totalité des réserves d'eau souterraines sont en baisse. 54% des nappes se situent sous la normale selon le Bureau de recherche géologique et minière. Et ces températures semblent avoir fait disparaître les moustiques. Un constat partagé sur les réseaux sociaux. En cause, la chaleur qui assèche les points d'eau et gêne la ponte des larves. Les moustiques sont donc obligés de se mettre à l'abri, mais il ne faut pas se réjouir si vite. Selon François Lasserre, entomologiste et vice-président de l'Office pour les insectes et leur environnement, il suffit d'un peu de pluie pour que les moustiques fassent leur retour.
8: À court terme, il y en aura moins, en effet. En revanche, les larves, par exemple, de moustiques tigres peuvent devenir adultes en 5-7 jours dans l'eau. Donc c'est très rapide. Les autres moustiques, c'est 7, 10, 15 jours environ. Pendant quelques temps, on peut avoir cette impression qu'il y a moins de moustiques. Alors ce qui est vrai, en revanche, les individus qui ont survécu, les larves qui ont survécu, vont redonner des adultes. Et en général, les insectes, si les conditions redeviennent favorables, la plupart des insectes, enfin beaucoup d'insectes, peuvent retrouver des populations comme avant, disons.
5: Pour se prémunir des moustiques, il faut retirer tous les points d'eau à 200 mètres autour de son logement. Nouveau regain de tension dans le détroit d'Ormuz. Les États-Unis ont lancé hier une série de frappes contre l'Iran. Selon les Américains, il s'agit d'une riposte aux attaques iraniennes contre 3 navires commerciaux qui transitaient par cet axe stratégique. Les résultats du bac stables cette année. Le taux de réussite provisoire au baccalauréat s'établit à 85,5% pour cette session de 2026. Le taux définitif, lui, sera publié après les rattrapages. Les épreuves du second groupe se déroulent jusqu'à la fin de semaine. Et puis en football, on connaît désormais toutes les affiche des quarts de finale de la Coupe du Monde. L'Argentine n'est pas passée loin d'élimination hier. Les Argentins se sont imposés 3-2 contre l'Égypte en huitième de finale après un match fou. De son côté, la Suisse est venue à bout de la Colombie après les tirs au but. Excellent début de journée à tous.

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1: L'espace d'une vie est le même qu'on le passe en chantant ou en pleurant. Proverbe japonais.
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7: Bonjour à tous. Premier déplacement de campagne pour Marine Le Pen. La chef de file des députés RN a annoncé hier soir sur TF1 être officiellement candidate pour 2027, soit quelques heures après sa condamnation dans l'affaire des assistants parlementaires européens. Elle a écopé de 3 ans de prison, dont un an ferme sous bracelet électronique. Sa peine d'inéligibilité est également passée de 5 ans à 15 mois, lui permettant de concourir à toute élection. Marine Le Pen a déjà fait savoir qu'elle allait se pourvoir en cassation, ce qui permettra, selon elle, de faire campagne. Et aujourd'hui, elle est donc attendue dans la Sarthe avec Jordan Bardella. C'est le 3e épisode de forte chaleur depuis le mois de mai. 67 départements sont en alerte orange canicule ce matin. Des fortes chaleurs qui intensifient le risque d'incendie. 7 départements sont en alerte feu de forêt maximale dans le sud-est, ce qui complique le travail des pompiers, notamment dans les Pyrénées-Orientales. Le feu a parcouru près de 5000 hectares depuis ce week-end. La situation reste difficile avec la reprise de la Tramontane ce mercredi. Et dans ce contexte, un homme soupçonné d'être à l'origine d'un incendie dans l'Hérault placé en détention provisoire. Le suspect âgé de 27 ans avait été interpellé dimanche soir. Face aux enquêteurs, il a assuré qu'il s'agissait d'un accident après avoir brûlé une lettre d'adieu. La tension s'aggrave encore entre les États-Unis et l'Iran. Washington a rétabli hier les sanctions économiques sur le pétrole iranien. Les Américains qui ont repris également cette nuit des frappes contre les Iraniens. Ils ont visé 80 cibles. Il s'agit d'une riposte aux attaques iraniennes contre 3 navires commerciaux qui transitaient par cet axe stratégique. Attention aux crèmes solaires que vous achetez sur les plateformes de vente chinoises. C'est l'alerte de Que Choisir Ensemble. L'association de consommateurs publie une étude aujourd'hui sur ces crèmes vendues à des prix très bas. Or, selon elle, sur les 10 produits testés, 9 sont dangereux pour la santé. Et puis en cyclisme, nouveau maillot jaune sur le Tour de France. À 30 ans, Thorsten Train porte pour la première fois la tunique du leader du classement général. Aujourd'hui, la part belle, c'est au sprinter pour cette 5e étape entre Lannemezan et Pau. Excellent début de matinée à tous.
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0: 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Salut à tous, salut Yves.
1: Salut Patoche, bonjour tout le monde.
0: On va commenter ensemble les films en sortie nationale ce mercredi 8 juillet et avec deux films français. La chaleur, ça te dit quelque chose?
1: Ça me rappelle fin juin.
0: On dirait. Moi aussi, c'était plus de la chaleur, c'était du cramoisi. En tout cas, ce film s'est réalisé par Stéphane de Moustier avec Adrien Hussein, Tristan Richard et Martina Lamana. Le petit pitch, je t'écoute.
2: Il fait anormalement chaud sur les plages des Landes. Et Marwan, 17 ans, passe sa dernière journée au camping avec une angoisse. Le corps qu'il a enseveli la veille sur la plage va-t-il apparaître au grand jour? Marwan se demande par ailleurs s'il n'est pas en train de tomber amoureux de la charmante Julia.
0: Eh ben voyons, je suis sûr qu'il est en train de tomber amoureux de Julia. On écoute la bande-annonce en tout cas.
3: C'était bien hier soir? T'es rentré tôt?
4: T'as un copain d'Oscar?
5: Il a pas dormi là.
4: Je sais pas où il est.
5: Si tu veux, tu peux l'attendre ici.
6: T'inquiète pas, j'ai rien dit aux parents pour la nuit dernière.
7: Comment ça pour la nuit dernière?
8: On s'est jamais croisés, si?
9: J'étais interrogée par la police. Oscar, il était bourré. On s'embrassait, puis j'ai dit stop.
10: On le cherche de partout, sa mère est en PLS.
4: Oscar, il s'est baigné hier soir?
7: Je crois, oui.
4: Si tu sais quelque chose, faut me le dire, d'accord?
11: T'as eu un différend avec lui?
7: Avec Oscar, on était ni amis ni ennemis. On se connaît pas, quoi.
10: Faut te détendre un peu, hein, ça te fera pas de mal. Sûrement, il a voulu disparaître, c'est pas dans l'eau qu'il faut le chercher.
7: C'est peut-être juste une fugue.
11: Une fugue.
9: Les vacances, c'est pas comme les restes de l'année.

0: La chaleur, c'est dans toutes vos salles à partir de ce mercredi 8 juillet. Bon, ben, film au début où deux copains, ils se rencontrent. Il y en a un qui a un accident, il est un peu poussé ou tombe un peu tout seul, on sait pas trop. Et lui, il cache le cadavre et tout le monde dit, bah, il est passé où? Et ben, voilà, il dit rien et il s'occupe un peu des gens qui étaient autour. On l'aime bien, il est un peu secret, voilà. Bon, j'ai pas complètement accroché, même si effectivement le côté mystère de savoir comment il va pouvoir dévoiler son crime, même si c'en est pas vraiment un, va le travailler. Comment va-t-il pouvoir s'en sortir? Parce qu'on reste dans le milieu de l'adolescence aussi.
1: On est dans l'insouciant justement de l'adolescence. En plus, ce sont les vacances. À 17 ans, bah, on est en vacances sur la plage, il fait beau, il y a les copains, les copines, il y a une jolie demoiselle. C'est vrai qu'on a envie de penser tout positif. Il arrive ce drame. On se dit, j'ai pas envie de gâcher tout ça. Donc, qu'est-ce que je fais? C'est un peu toute la question du film. Et c'est intéressant à voir comment on peut réagir et comment nous on réagirait sur une situation similaire.
0: Voilà, je suis entièrement d'accord là-dessus. Donc, un film à voir, je pense.
1: Oui.
0: Le deuxième film, ça s'appelle Microstar de Léopold Krauss avec Abraham Wappler, qu'on retrouvera aussi dans un autre film cette semaine, Félix Lefebvre et Raïka Azanavicius. Oh, je l'ai dit du premier coup. Magnifique. Je t'écoute pour le petit résumé.
1: Influenceur beauté fauché, Gabriel Rose rêve de devenir comédien. Mais il n'a ni le talent, ni les contacts. Après un énième casting raté, il rencontre Stanislas, un fils à papa de la jeunesse dorée, qui lui propose de lancer une marque de bijoux. Gabriel y voit l'opportunité d'accéder au Gotha parisien, où tout semble facile, en apparence. En parallèle, il se lie avec Pauline, une jeune chercheuse en écologie politique. Tiraillé entre deux mondes, Gabriel cherche sa place entre image et réalité. Désir d'ascension et besoin d'amour.
0: Oh, moi aussi j'ai besoin d'amour. Eh bien, on écoute la bande-annonce.
2: J'ai ardent pour deux choses dans ma vie. Jouer et faire l'amour.
3: Et t'as l'air hyper modeste aussi.
4: J'ai l'impression que t'as déjà vu quelque part.
2: Je suis acteur.
4: Acteur ?
2: Influenceur.
5: C'est grâce à cette crème-là.
2: Je suis un peu chanteur aussi et parfois DJ.
6: Et crasseur de feu et taxidermiste et...
4: et ça marche ?
7: Il est nul ton costume.
2: Ouais, après c'est en dents de scie, hein.
8: Derrière chaque grand film, il y a des grands acteurs, il y a des grands perchemans.
9: Mais je suis pas perchemans, gars.
2: T'es pas perchemans?
4: Ça marche pas du tout, quoi.
10: Attends deux secondes.
9: Y'a un truc que je fais mal?
10: Non, mais je préfère avec ça, ça te dérange pas?
4: Ce que je veux, c'est qu'on soit associés, mec.
10: Mais c'est ton ami, ce gars?
11: On est en train de monter un petit projet, hein. Ouais. Et moi, là, c'est un acteur de renom.
10: Vous êtes pas ensemble?
11: Non.
4: Bon, et sinon, ça va?
12: T'as jamais eu l'impression d'avoir raté un truc? Et depuis, c'est comme si tu vivais une mauvaise version de la vie que t'aurais dû avoir.
13: Tu sais que la crise existentielle, c'est un truc qui existe que dans les pays riches.
10: T'es aussi un Nepo?
11: Un Nepo baby? Non.
10: Ils font quoi tes parents?
11: Ils sont dans la tech.
0: Microstar, c'est dans toutes vos salles ce mercredi 8 juillet. Bon, j'ai eu du mal à m'attacher à ce personnage d'influenceur, je te dirais. Du mal à m'accrocher aussi à ce personnage de fils à papa qui veut l'aider. Je reste sur ma faim, ça m'a pas donné envie d'aller le voir, même si bon, l'histoire peut être au fur et à mesure intéressante et savoir comment il va s'en sortir et est-ce qu'il va y arriver, tout simplement. Voilà, pas plus pour ce film.
1: Moi, comme on a déjà chroniqué sur le domaine des influenceurs, moi je veux pas être influencé, je veux être motivé. Ils sont pas très motivants. Ouais. Ça montre un peu le côté justement clinquant que beaucoup pensent accéder en se mettant sur Internet. Mais c'est vrai que pour réussir, faut avoir une bonne base, une bonne idée, un truc qui permet d'avancer. Si on n'a rien, qu'on doit dépendre des autres, on dépend des autres.
0: Voilà, donc tout à fait.
1: Il touche du doigt ce qu'il espère et de l'autre côté justement, il voit qu'il y a aussi le côté écologique, il y a du vrai réel à côté.
0: Voilà, et je pense que plus dur sera la chute certainement aussi dans ce film. Bon, voilà, j'ai pas spécialement envie d'y aller, j'ai envie de voir autre chose. Voilà.
1: Ouais, je suis comme toi.
0: Merci Yves.
1: Salut Potoche, au revoir tout le monde.
0: Salut.

aujourd'hui, nos pas nous mènent en Maine Blanc, canton de Savigny-l'Évêque, à la rencontre des Ardennaisiens. Non, pas un voyage dans les Ardennes comme peut nous faire penser le jeune Tillet, mais ce sont les 500 habitants de Ardennais-sur-Mérise. À ne pas confondre avec le Breil-sur-Mérise non plus, commune à quelques kilomètres au sud-ouest du Mans et dépendant du Génois Bidurien. Commune rurale à habitat dispersé, Ardennais-sur-Mérise est bordée par Soulitré, le Breil-sur-Mérise, Surfond, Châles, Parigny-l'Évêque et Saint-Marc-la-Brière.

les affrontements ayant eu lieu particulièrement autour du château d'Ardennais et du lieu dit La Butte, faisant une cinquantaine de morts, majoritairement français. Si le nom d'Ardennais-sur-Mérise vous dit quelque chose, c'est que vous buvez peut-être l'eau de la source Crystal Rock, vendue sous divers noms, l'usine d'eau Crystal Rock étant installée depuis 1968 par Max Réculard, 1908-1999. S'hydrater avec l'eau de la source, c'est justement un bon geste à faire durant la découverte de cette contrée sartoise, tout en constatant que c'est la fin de cette balade à Ardennais-sur-Mérise. Mais nous nous retrouvons très vite pour une nouvelle déambulation sartoise. À bientôt, et sartoisement vôtre.

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1: Le dimanche 12 juillet à 16h30, concert à l'abbaye de Tuffet avec le Quatuor à Cordo. Concert dans l'église de Tuffet pour une relecture inédite, audacieuse et rythmée des 4 saisons de Vivaldi. Prestation au chapeau. Cluedo au Musée au Train à Semur-en-Vallon. Rendez-vous les 10 et 11 juillet à 20h pour une édition spéciale année 1930. Meurtre dans le train du soir. C'est la 7e saison. Réservation conseillée sur le site muséeautrain.fr ou par mail à muséeautrain@gmail.com. Le Festival d'art plastique de Bessay-sur-Braye, c'est du 14 juillet au 23 août. 3 expositions successives de 15 jours. Rendez-vous au château de Courtenvaux de 14h30 à 18h30, du mardi au dimanche. Entrée libre.
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une dose de rock. Mes bien chères sœurs, mes bien chers frères, je vous salue bien bas. À chaque jour, sa dose de rock sur Littorin. Aujourd'hui, je vous propose Nirvana avec le titre Smells Like Teen Spirit, tiré de l'album Nevermind.

0: Vous venez d'entendre Smells Like Teen Spirit par Nirvana. C'était votre dose de rock quotidienne sur le 90.2. À très vite, et rappelez-vous que le rock'n'roll est immortel.
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0: Bonjour à tous, nous fêtons Thibaut aujourd'hui. Alors voici ce qui pourrait vous attendre signe par signe.
1: Bélier, Uranus vous donnera envie de quitter une vie trop routinière.
0: Taureau, vous risquez d'avoir des problèmes avec votre entourage amical.
1: Gémeaux, certaines paroles ne devront pas être prononcées à la légère. Réfléchissez avant de vous lancer.
0: Cancer, soyez circonspect dans vos rapports sociaux pour éviter une brouille possible.
1: Les lions, mettez en route un projet et pariez sur la nouveauté.
0: Vierge, grâce aux bons influx de Mercure, cette journée vous donnera l'opportunité d'accroître votre emprise sur les autres.
1: Balance, vous n'aurez pas très envie de sortir, mais vous vous lancerez dans des rangements.
0: Scorpion, prudence. La planète Mars peut vous inciter à des excès de franchise qui ne seront pas franchement appréciés de tous.
1: Sagittaire, vous aurez à donner des gages de votre bonne volonté. Sachez aussi dire non si ce que l'on vous propose ne vous convient pas.
0: Capricorne, votre chaleur communicative suscitera de nombreuses sympathies et vous attirera la confiance de vos interlocuteurs.
1: Verseau, douceur, gentillesse et sensualité, vous serez d'un commerce agréable aujourd'hui.
0: Enfin, poisson, si vous avez quelqu'un dans le pif, eh bien, vous n'hésiterez pas à vous montrer agressif. À demain pour un nouvel horoscope, bien sûr, et nous fêterons Amandine.
2: Salut à tous et bienvenue sur l'antenne de votre radio locale Ornithorynque. C'est l'heure de se retrouver pour Au cœur de l'album, la découverte musicale de la semaine. Et cette semaine, je vous propose de découvrir la chanteuse rappeuse française Merveille. La chanteuse d'origine congolaise de tout juste 18 ans a commencé pendant son adolescence en créant des morceaux avec son smartphone, des titres qu'elle a partagés sur ses réseaux sociaux ainsi que sur sa chaîne SoundCloud. Par la suite, elle a sorti deux EP. En mai 2026, elle a même fait partie du line-up féminin faisant la première partie du Stade de France de Aya Nakamura. Elle vient de sortir son nouvel EP Wonder Summer, la chanteuse Merveille, et c'est la découverte que je vous propose sur l'antenne de votre radio locale Ornithorynque. Dans votre rubrique Au cœur de l'album, voici Merveille avec Barcelona.

C'était la chanteuse Merveille à l'instant sur l'antenne de votre radio locale Ornithorynque. Un extrait de son troisième EP qui s'appelle Wonder Summer. Un EP que vous pouvez retrouver sur tous les réseaux sociaux de la chanteuse Merveille, mais également à retrouver et à télécharger sur ses chaînes YouTube et SoundCloud. C'était l'EP découverte de la semaine dans votre rubrique Au cœur de l'album sur Ornithorynque.

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1: Bonjour à tous. Marine Le Pen est désormais présumée innocente pour la procureure générale près de la cour d'appel de Paris, Marie-Suzanne Lequeo, qui est ce matin sur TF1 après la condamnation de la chef de file des députés RN dans l'affaire des assistants parlementaires européens. Marine Le Pen, elle, a décidé de se pourvoir en cassation, ce qui permettra selon elle de faire campagne. On le rappelle, elle a écopé de 3 ans de prison, dont 1 an ferme sous bracelet électronique. Sa peine d'inéligibilité est également passée de 5 ans à 15 mois. L'élu a donc dans la foulée annoncé sa candidature à la présidentielle sur TF1 hier soir. Les nouvelles sont bonnes sur le front de l'incendie dans les Pyrénées-Orientales. Selon le préfet ce matin, la situation évolue favorablement. Feu qui a parcouru depuis ce week-end près de 5000 hectares. En attendant, il continue de faire très très chaud en France. 67 départements sont en alerte orange canicule ce matin. La guerre au Moyen-Orient serait-elle en train de reprendre? De nouvelles hostilités ont éclaté entre Washington et Téhéran. Les États-Unis ont lancé hier une série de frappes contre l'Iran. En représailles, l'Iran dit avoir tiré en direction de bases américaines au Koweït et à Bahreïn. L'Assemblée de Polynésie française demande officiellement pardon à la population pour les tests nucléaires. Les élus polynésiens avaient cédé à la France en 1964 2 atolls pour y installer le centre d'expérimentation du Pacifique. Et de 66 à 74, 46 essais atmosphériques auront lieu sur ces territoires. Les résultats du bac stables cette année. Le taux de réussite provisoire au baccalauréat s'établit à 85,5% pour cette session de 2026. Le taux définitif, lui, sera publié après les rattrapages et place désormais aux résultats du brevet. Ils sont publiés à partir d'aujourd'hui dans différentes académies, notamment dans celle de Strasbourg ou encore de Lille. Et puis en football, l'Argentine n'est pas passée loin de l'élimination hier. Les Argentins se sont imposés 3-2 contre l'Égypte en 8e de finale de la Coupe du Monde après un match fou. L'Argentine qui retrouvera la Suisse au prochain tour. Nos voisins ont éliminé la Colombie au tir au but hier soir après un match nul 0 partout. Excellente matinée à tous.
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3: Et maintenant de la chanson de Daube. 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
5: Étonnant, non ?

0: 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Extrait du livre « L'histoire de la France en 100 chansons » de Fabien Lecoeuvre aux éditions Hugo Images.
1: Bonjour, nous sommes en 1957. Les marchés de Provence, Gilbert Bécaud, après une nuit de route. En 1957, Gilbert Bécaud connaît un nouveau succès avec « Les marchés de Provence ». Avec cette chanson qui sent bon la lavande et le fenouil, l'artiste met à l'honneur sa région natale et les marchés provençaux de son enfance.
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1: De son véritable nom, François Silly, Gilbert Bécaud est un véritable enfant de la Provence. C'est à Toulon, sur les bords de la Méditerranée, qu'il voit le jour le 24 octobre 1927. Très jeune, il s'intéresse au piano et à l'âge de 9 ans, il entre au conservatoire de Nice. Après la guerre, François s'installe à Paris et obtient quelques contrats de pianiste dans des bars et des cabarets. Il compose aussi des musiques de films. En 1950, il devient le pianiste de la chanteuse Marie Bizet. Grâce à elle, il fait la connaissance du chanteur de charme à la mode, Jacques Pils, qui l'engage. Ensemble, ils partent en tournée en Amérique et rencontrent Edith Piaf, pour laquelle ils écrivent « Je t'ai dans la peau ». À partir de 1952, Bécaud ne va plus se contenter d'être compositeur. Il va aussi devenir lui-même interprète. Deux rencontres importantes vont lui permettre de franchir le pas. Il y a d'abord le parolier Pierre Delanoë, avec lequel il crée une chanson intitulée « Mes mains ». Et puis un autre auteur avec lequel il démarre une longue collaboration, Louis Amade. C'est Edith Piaf qui le recommande auprès de ce directeur de cabinet du préfet de Seine-et-Oise. Au-delà de son poste de haut fonctionnaire de police, Louis Amade adore écrire des poèmes, des romans et des chansons. Leur première rencontre a lieu le 3 septembre 1952. Entre le jeune musicien et le poète, le courant passe immédiatement. Louis Amade lui propose de mettre un de ses poèmes en musique, « Les croix des hommes ». 48 heures après, c'est chose faite. Cette première collaboration sera un succès et sera suivie de 70 autres, comme « Les marchés de Provence » en 1957. L'histoire de cette chanson commence quelques mois plus tôt. Gilbert Bécaud propose à Louis Amade de le suivre en Provence. Un soir, après un concert, ils prennent la route direction la Côte d'Azur. Après avoir roulé toute la nuit, Gilbert Bécaud et Louis Amade arrivent dans le sud au petit matin. C'est un jour de marché et en apercevant les forains installés dans la bonne humeur, fruits et légumes sur les étals, Gilbert Bécaud évoque avec Louis Amade ses souvenirs des marchés de son enfance sur le cours Lafayette de Toulon. Il n'en faut pas plus au poète Louis Amade pour imaginer une chanson intitulée tout simplement « Les marchés de Provence ». Avec la poésie d'Amade et l'interprétation convaincante que va en donner Bécaud, la chanson devient l'un des grands succès de l'année. Pour la petite histoire, lors d'une émission diffusée le 31 décembre 1957 et intitulée « Parade de fin d'année », Gilbert Bécaud interprète « Les marchés de Provence ». Ce soir-là, il a près de lui une charmante figurante qui danse et joue les marchandes des quatre saisons dans un décor de marché.

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5: Voici Lady Gardner, Boys Like You.

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3: Bonjour à tous. Un sapeur-pompier, victime des incendies en Savoie. Le jeune homme de 22 ans est décédé en intervention alors qu'il combattait depuis une partie de la nuit un feu de forêt. Une annonce du ministre de l'Intérieur. Le feu s'est déclaré le 24 juin dernier à la suite d'un orage sur les pentes de la tour du Merle, commune de Planet. Le risque d'incendie qui reste important en France. 7 départements du pourtour méditerranéen sont ce matin en alerte maximale. 47 sont en alerte élevée. Et la chaleur ne facilite pas le travail des pompiers. 67 départements sont en alerte orange canicule, soit la quasi-totalité du pays. Et conséquence de ces coups de chaud à répétition, les nappes phréatiques s'assèchent. La quasi-totalité des réserves d'eau souterraine sont en baisse et 54% des nappes se situent sous la normale, selon le Bureau de recherche géologique et minière. L'actualité, c'est également Marine Le Pen, qui est candidate à l'élection présidentielle. La chef de file des députés RN l'a officiellement annoncé hier soir sur TF1, quelques heures à peine après sa condamnation. Elle a écopé de 3 ans de prison, dont un enferme sous bracelet électronique dans l'affaire dite des assistants parlementaires européens. Sa peine d'inéligibilité est également passée de 5 ans à 15 mois, lui permettant dès à présent de concourir à toute élection. Marine Le Pen a déjà fait savoir qu'elle allait se pourvoir en cassation, ce qui permettra, selon elle, de faire campagne pour 2027. Le Groenland n'est toujours pas à vendre. La première ministre danoise, Mette Frederiksen, a répondu hier à Donald Trump à l'occasion du sommet de l'OTAN. Le président américain qui a affirmé la veille que le territoire autonome danois devrait être contrôlé par les États-Unis, sans toutefois proférer de menaces. Attention aux crèmes solaires que vous achetez sur les plateformes de vente chinoises. C'est l'alerte de Que Choisir Ensemble. L'association de consommateurs publie une étude aujourd'hui sur ces crèmes vendues à des prix très bas. Or, selon elle, sur les 10 produits testés, 9 sont dangereux pour la santé. Et puis en cyclisme, place à la 5e étape aujourd'hui du Tour de France. Au programme, un peu plus de 158 km entre Lannemezan et Pau. Le maillot jaune est sur les épaules du Norvégien Thorsten Train. Excellente matinée à tous.

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0: Bonjour à tous, nous fêtons Marietta en ce 6 juillet. Alors comment se présente ce début de semaine?
1: Bélier, vous avez des choses à dire, une direction à décider, alors ayez confiance en vous mais aussi en autrui.
0: Taureau, le bel aspect de Saturne favorisera les projets entrepris par des proches.
1: Gémeaux, oubliez vos soucis, aérez-vous l'esprit aujourd'hui.
0: Cancer, il vous sera difficile d'oublier vos ennuis extérieurs. Une fois en famille, vous aurez plutôt tendance à faire la tête.
1: Lion, détente, bon temps, vous aurez un bon programme en perspective.
0: Vierge, il n'y aura aucune raison pour que votre vie familiale soit perturbée. Les planètes n'affecteront pas directement les zones de votre thème natal liées à la famille.
1: Les balances, et oui, vous avez l'âme d'un chef. Vous aurez envie de diriger et de tout organiser pour les autres.
0: Scorpion, veillez à ce que vos difficultés extérieures ne déteignent pas sur votre foyer.
1: Sagittaire, vous vous changerez les idées par des activités nouvelles.
0: Capricorne, la chance sera particulièrement vive pour tout ce qui concerne les contacts, les déplacements.
1: Verseau, le besoin de changer d'air se fait de plus en plus pressant et toutes les occasions sont bonnes pour vous changer les idées.
0: Enfin Poisson, méfiez-vous comme de la peste de votre tendance à la rancune. Bonne journée à tous, à demain pour un nouvel horoscope. Nous fêterons Raoul.
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1: Pourquoi l'acide salicylique est-il bon pour la peau? L'acide salicylique est un ingrédient utilisé aussi bien dans le domaine des soins de la peau que dans l'univers de la médecine. Particulièrement recommandé pour son action anti-imperfection globale, il rend la peau plus saine et purifiée. L'acide salicylique est un acide bêta-hydroxylé favorisant la désquamation. Découvert en 1829 par le pharmacien Pierre-Joseph Leroux, cet actif est couramment utilisé dans le domaine des soins de la peau et dans celui de la médecine. En effet, l'aspirine est un ester synthétisé à partir de l'acide salicylique. En cosmétique, cet actif peut être d'origine synthétique ou naturelle. Les vertus exfoliantes et antimicrobiennes de l'acide salicylique en font un allié de choix pour traiter les imperfections en tout genre et prendre soin des peaux grasses. L'acide salicylique est reconnu pour ses propriétés kératolytiques ou sa capacité à ramollir la couche cornée et à déloger les cellules mortes. Il stimule le renouvellement cellulaire avec pour effet d'illuminer les teintes ternes et redonner de l'éclat aux peaux fatiguées. Il possède également des propriétés astringentes, régénérantes et antiseptiques. L'acide salicylique prévient la croissance et la prolifération de champignons, virus et bactéries comme un micro-organisme à l'origine des réactions inflammatoires de l'acné. Ses vertus apaisantes lui permettent de lutter contre les inflammations cutanées. Il est reconnu aussi pour stimuler la synthèse de collagène et atténuer ainsi les signes de l'âge comme les rides et ridules. Par ailleurs, ses propriétés séborégulatrices permettent de désobstruer les pores et ainsi éviter la formation de comédons et de points noirs. Routine de soins contenant de l'acide salicylique. La manière dont vous devez utiliser l'acide salicylique dépend essentiellement de la concentration du produit. Les produits à forte concentration doivent être utilisés avec parcimonie ou selon l'avis d'un médecin. D'autres produits sont conçus pour un usage quotidien. Vous pouvez donc utiliser l'acide salicylique dans le cadre de votre routine de soins quotidien à condition d'utiliser un produit dont la concentration n'est pas trop élevée et qui est conçu pour une utilisation journalière. Vous contribuerez ainsi à purifier et rafraîchir votre peau tout en limitant la production excessive de sébum.
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Salut à tous et bienvenue sur l'antenne de votre radio locale Ornithorynque. C'est l'heure de se retrouver pour Au cœur de l'album, la découverte musicale de la semaine. Et cette semaine, je vous propose de découvrir la chanteuse rappeuse française Merveille. La chanteuse d'origine congolaise de tout juste 18 ans a commencé pendant son adolescence en créant des morceaux avec son smartphone, des titres qu'elle a partagés sur ses réseaux sociaux ainsi que sur sa chaîne SoundCloud. Par la suite, elle a sorti deux EP. En mai 2026, elle a même fait partie du line-up féminin, faisant la première partie du Stade de France de Aya Nakamura. Elle vient de sortir son nouvel EP Wonder Summer, la chanteuse Merveille, et c'est la découverte que je vous propose sur l'antenne de votre radio locale Ornithorynque. Dans votre rubrique Au cœur de l'album, voici Merveille avec Barcelona.

C'était la chanteuse Merveille à l'instant sur l'antenne de votre radio locale Ornithorynque. Un extrait de son troisième EP qui s'appelle Wonder Summer. Un EP que vous pouvez retrouver sur tous les réseaux sociaux de la chanteuse Merveille, mais également à retrouver et à télécharger sur ses chaînes YouTube et SoundCloud. C'était l'EP découverte de la semaine dans votre rubrique Au cœur de l'album sur Ornithorynque.

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6: Bonjour à tous. Le cessez-le-feu avec l'Iran est terminé. C'est en tout cas ce qu'affirme Donald Trump ce matin en marge du sommet de l'OTAN organisé en Turquie. Une déclaration alors que les deux pays ont repris les hostilités. Les États-Unis ont lancé hier une série de frappes. Selon Washington, il s'agit d'une riposte aux attaques iraniennes contre 3 navires commerciaux qui transitaient par cet axe stratégique. En représailles, Téhéran dit avoir tiré en direction de bases américaines au Koweït et à Bahreïn. Premier déplacement de campagne pour Marine Le Pen. Elle est dans la Sarthe aujourd'hui avec Jordan Bardella. La chef de file des députés RN a annoncé hier soir sur TF1 être officiellement candidate pour 2027, soit quelques heures après sa condamnation dans l'affaire des assistants parlementaires européens. Elle a écopé de 3 ans de prison, dont un ferme sous bracelet électronique, ainsi que d'une peine d'inéligibilité de 15 mois. Marine Le Pen a déjà fait savoir qu'elle allait se pourvoir en cassation. L'actualité, c'est également ce drame en Savoie. Un pompier volontaire de 22 ans est mort cette nuit en combattant un feu de forêt. Une annonce du ministre de l'Intérieur. Il serait tombé dans un ravin après une chute de pierre. Le caporal était engagé au centre d'incendie et de secours d'Albertville et était en intervention sur un incendie d'espace naturel au niveau de la commune de Planet. Sur le front des autres incendies dans les Pyrénées-Orientales, selon le préfet ce matin, la situation évolue favorablement. Il a parcouru depuis ce week-end près de 5000 hectares. En attendant, il continue de faire très chaud en France. 67 départements sont en alerte orange canicule ce matin. Les résultats du bac, stables cette année. Le taux de réussite provisoire au baccalauréat s'établit à 85,5% pour cette session de 2026. Le taux définitif, lui, sera publié après les rattrapages et place désormais aux résultats du brevet. Ils sont publiés à partir d'aujourd'hui dans différentes académies. On termine avec le football et l'Égypte n'accepte pas sa défaite contre l'Argentine. 3-2 en 8e de finale de la Coupe du Monde, c'était hier soir. Le sélectionneur et plusieurs joueurs ont notamment contesté l'arbitrage français. Une plainte a donc été déposée auprès de la FIFA. Excellente fin de matinée à tous.

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1: Aujourd'hui, nous sommes le 8 juillet, c'est l'anniversaire de la joueuse de tennis russe Anastasia Myskina, née en 1981, la moscovite, a notamment remporté l'édition 2004 du tournoi de Roland-Garros. C'était il y a 40 ans que les plus invétérés supporters de l'équipe de France de football se demandent encore comment la France n'a pu se qualifier pour la toute première finale de la Coupe du Monde de son histoire. Ce jour-là, le 8 juillet 1982 à Séville en Espagne, revenons sur cet épisode aussi homérique que tragique du ballon rond tricolore. Nous voilà donc au stade Ramon Sanchez Pizjuan de Séville. La France d'Hidalgo rencontre la RFA de Derval. Les Allemands de l'Ouest ouvrent les hostilités en premier dans cette rencontre. Pierre Littbarski trompe Jean-Luc Ettori à la 17e minute avant que Michel Platini ne vienne égaliser 10 minutes plus tard. Un but partout, score à la pause. En deuxième période, côté bleu, Patrick Battiston, défenseur de formation, supplée Bernard Gengini, milieu de terrain blessé à la cheville. Le destin footballistique de Battiston bascule à cet instant-là. Quelques minutes seulement après son entrée en jeu, le Lorrain sera victime d'une des plus grandes injustices du football. Lancé plein axe pour marquer ce but qui libérerait la France, le voilà séché aux abords de la surface de réparation allemande après une sortie kamikaze d'Harald Schumacher, le portier allemand. Heurtant de plein fouet Battiston qui sortira inanimé du terrain, Schumacher s'en sort indemne, physiquement et d'un point de vue disciplinaire, l'arbitre néerlandais du match, M. Corver, ne sifflera aucune faute à l'encontre du gardien germanique. Un partout, score final à l'issue des 90 minutes du temps réglementaire. Les prolongations débutent alors. À la 82e minute, Marius Trésor, d'une volée splendide, fait passer les Bleus devant. 5 minutes plus tard, c'est son coéquipier des Girondins de Bordeaux, Alain Giresse, qui fait exulter toute une nation bleue entière, qui se voit déjà porter son équipe en finale à Bernabéu quelques jours plus tard. Mais c'est sans compter sur les troubles faits allemands, Roy Menigue et Fischer, qui pour la Mannschaft réussissent à décrocher la séance fatidique des tirs au but. Pour la RFA, ça passe pour Kaltz et Breitner, mais Stilicke manque le sien, alors que chez les Bleus, Giresse, Amoros et Rocheteau ne flanchent pas. Dans le camp allemand, Littbarski, Rummenigge et Rubrecht font un sans faute pour terminer leur série. Didier Six va manquer le sien, Michel Platini entretient le suspense, mais le Nantais, Maxime Bossis, ne peut faire trembler les filets. C'en est alors cruellement terminé de ce mondial espagnol pour la France. Le traumatisme et la cicatrice de cette demi-finale sévillane perdue est toujours béant pour celles et ceux qui l'ont vécu en direct ce soir du 8 juillet 1982. Habitué à célébrer son anniversaire sur les routes du Tour de France, Jean-René Bernodeau fête une bougie supplémentaire aujourd'hui. L'ancien meilleur jeune de la Grande Boucle, devenu par la suite directeur sportif, a vu le jour en Vendée en 1956. On lui souhaite bien évidemment un joyeux anniversaire et quant à nous, on se dit à demain pour d'autres histoires d'un jour avec Mémoire Sport.
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0: Bonjour à tous, nous fêtons Thibaut aujourd'hui. Alors voici ce qui pourrait vous attendre signe par signe.
1: Bélier, Uranus vous donnera envie de quitter une vie trop routinière.
0: Taureau, vous risquez d'avoir des problèmes avec votre entourage amical.
1: Gémeaux, certaines paroles ne devront pas être prononcées à la légère. Réfléchissez avant de vous lancer.
0: Cancer, soyez circonspect dans vos rapports sociaux pour éviter une brouille possible.
1: Les lions, mettez en route un projet et pariez sur la nouveauté.
0: Vierge, grâce aux bons influx de Mercure, cette journée vous donnera l'opportunité d'accroître votre emprise sur les autres.
1: Balance, vous n'aurez pas très envie de sortir, mais vous vous lancerez dans des rangements.
0: Scorpion, prudence. La planète Mars peut vous inciter à des excès de franchise qui ne seront pas franchement appréciés de tous.
1: Sagittaire, vous aurez à donner des gages de votre bonne volonté. Sachez aussi dire non si ce que l'on vous propose ne vous convient pas.
0: Capricorne, votre chaleur communicative suscitera de nombreuses sympathies et vous attirera la confiance de vos interlocuteurs.
1: Verseau, douceur, gentillesse et sensualité, vous serez d'un commerce agréable aujourd'hui.
0: Enfin, Poisson, si vous avez quelqu'un dans le pif, eh bien, vous n'hésiterez pas à vous montrer agressif. À demain pour un nouvel horoscope, bien sûr, et nous fêterons Amandine.
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6: Bonjour, bonjour à tous. Marine Le Pen lance officiellement sa campagne présidentielle après sa condamnation dans l'affaire des assistants parlementaires des eurodéputés, mais son avenir juridique reste encore flou. Alors qu'une grande partie de la France est touchée par un nouvel épisode de canicule, les installations électriques souffrent avec la chaleur. Et puis J-1 avant le quart de finale de la Coupe du Monde entre la France et le Maroc. Marine Le Pen lance sa campagne présidentielle dans la Sarthe aujourd'hui, au lendemain de sa condamnation en appel à 3 ans de prison, dont un enferme sous bracelet électronique. La chef de file des députés du Rassemblement National a été reconnue coupable de détournement de fonds européens. Hier soir, elle a annoncé se pourvoir en cassation, mais selon Ludovic Fria, président de l'Union syndicale des magistrats, c'est un pari risqué, car la peine de première instance peut être réactivée.
7: Lorsque la décision d'appel est suspendue le temps que le pouvoir soit examiné, cette décision à exécution provisoire reprend vie pendant le temps du pouvoir. Donc celui qui pourrait être amené à trancher, ça serait probablement, dans ce cas-là, le Conseil constitutionnel, lorsqu'il s'agira de décider si la candidature de Marine Le Pen est ou pas recevable, savoir si elle est ou pas sous l'effet d'une décision d'inéligibilité avec exécution provisoire.
6: Et on ne connaît pas encore la date d'examen de ce pourvoi par la Cour de cassation. Dans l'actualité également, la guerre est-elle en train de reprendre au Moyen-Orient ? Donald Trump assure que le cessez-le-feu est terminé entre l'Iran et les États-Unis. Une déclaration suite à des frappes américaines contre 80 cibles iraniennes en réponse à des attaques de navires dans le détroit d'Ormuz. Retour en France avec ce drame en Savoie. Un pompier volontaire de 22 ans est mort alors qu'il était mobilisé sur un feu de forêt. Le jeune homme a été percuté par un bloc de pierre et tué sur le coup. Du côté des Pyrénées-Orientales, l'incendie n'est toujours pas maîtrisé. Près de 5000 hectares ont été ravagés par les flammes. Les pompiers mobilisés en plein épisode de canicule, 67 départements sont en vigilance orange ce midi. C'est principalement le nord-est de l'Hexagone qui est épargné. Les températures devraient monter près de la Méditerranée. Aujourd'hui, on attend parfois 42 degrés près des côtes du Languedoc-Roussillon. Dans ce contexte, les salariés d'RTE sous tension. Un droit d'alerte a été émis par les représentants du personnel en cause des problèmes de sécurité des salariés près des installations électriques sous haute tension. Fin juin, un poste électrique a explosé dans le Finistère, privant de courant des milliers d'habitants. Et avec la chaleur, le risque d'explosion des postes électriques est plus important, selon Francis Casanova. Il est délégué syndical central CGT chez RTE.
8: C'est des appareils en fait qui sont remplis d'huile isolante. Il y a de l'eau qui s'infiltre en fait dans ces appareils parce qu'ils sont pas vraiment étanches. Quand il y a une forte chaleur en période de canicule, il y a un phénomène de condensation de l'eau dans l'huile qui se produit et qui vient dégrader la fonction isolante. Il y a un arc électrique qui se crée à l'intérieur et c'est l'explosion quoi. Quand ils explosent en fait, ça projette la matière, donc de la porcelaine et de l'acier, à plusieurs centaines de mètres. Bah, suivant où se trouvent les postes et les appareils dans le poste, on peut avoir à proximité, des habitations ou des routes. Ça concerne aussi la population. Oui.
6: Et Francis Casanova se veut tout de même rassurant sur la capacité du réseau électrique français à tenir lors des fortes chaleurs. Attention sur la plage ou au bord de la piscine cet été. 9 crèmes solaires sur 10 vendues sur les plateformes chinoises comme Temu ou Shein sont dangereuses pour la santé. C'est l'alerte lancée aujourd'hui par l'association Que Choisir Ensemble. Après ceux du baccalauréat, place aux premiers résultats du brevet aujourd'hui. Ils sont publiés dans plusieurs académies. La Corse, Orléans, Tours ou encore Lille et Strasbourg. Le sport avec du cyclisme, d'abord une journée pour les sprinteurs sur le Tour de France. 5e étape entre Lannemezan et Pau avec un peu plus de 158 km au programme. C'est le Norvégien Thorsten Treine qui sera en jaune sur la route aujourd'hui. Et puis en foot, premier jour sans match aujourd'hui à la Coupe du Monde. Les quarts de finale vont débuter demain soir avec l'affiche entre la France et le Maroc. Ce sera peut-être la première véritable opposition pour les Bleus face à l'une des meilleures équipes du continent africain. Les retrouvailles après la demi de 2022 au Qatar, gagnée par les Français. Et pour l'adjoint de Didier Deschamps, Guy Stéphan, les Lions de l'Atlas ont de nombreuses qualités. Écoutez.
3: C'est une équipe qui est bien organisée, bien structurée. Une équipe qui a une certaine solidité et puis surtout une équipe qui est très bonne en transition, qui a marqué beaucoup de buts. 10, je crois, en 5 matchs, c'est-à-dire l'équivalent de 2 buts par match. Voilà, avec des atouts aussi individuels. Donc voilà, une équipe du Maroc qui était demi-finaliste, on le sait, du dernier mondial, finaliste de la dernière CAN. Voilà, c'est une équipe de qualité, indiscutablement.
6: Et cette affiche entre la France et le Maroc, c'est demain soir en quart de finale de la Coupe du Monde. Coup d'envoi à 22h. Notez bien, voilà pour l'essentiel de l'actualité. Passez tous une excellente journée.

Salut à tous et bienvenue sur l'antenne de votre radio locale Ornithorynque. C'est l'heure de se retrouver pour Au cœur de l'album, la découverte musicale de la semaine. Et cette semaine, je vous propose de découvrir la chanteuse rappeuse française Merveille. La chanteuse d'origine congolaise de tout juste 18 ans a commencé pendant son adolescence en créant des morceaux avec son smartphone, des titres qu'elle a partagés sur ses réseaux sociaux ainsi que sur sa chaîne SoundCloud. Par la suite, elle a sorti deux EP. En mai 2026, elle a même fait partie du line-up féminin, faisant la première partie du Stade de France de Aya Nakamura. Elle vient de sortir son nouvel EP Wonder Summer, la chanteuse Merveille, et c'est la découverte que je vous propose sur l'antenne de votre radio locale Ornithorynque. Dans votre rubrique Au cœur de l'album, voici Merveille avec Barcelona.

0: C'était la chanteuse Merveille à l'instant sur l'antenne de votre radio locale Ornithorynque. Un extrait de son troisième EP qui s'appelle Wonder Summer. Un EP que vous pouvez retrouver sur tous les réseaux sociaux de la chanteuse Merveille, mais également à retrouver et à télécharger sur ses chaînes YouTube et SoundCloud. C'était l'EP découverte de la semaine dans votre rubrique Au cœur de l'album sur Ornithorynque.
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6: Bonjour à tous. La vigilance orange canicule va encore s'étendre demain sur la France. On passera de 67 départements concernés à 71 à partir de la mi-journée. Le territoire de Belfort, la Haute-Saône, la Haute-Marne et l'Aube rejoindront le dispositif. Aujourd'hui, les températures souvent comprises entre 35 et 39 degrés pourront même atteindre 42 degrés près des côtes du Languedoc-Roussillon. Marine Le Pen demande aux électeurs de juger. La chef de file des députés RN fait son premier déplacement de campagne dans la Sarthe au lendemain de sa condamnation en appel pour détournement de fonds publics. Une condamnation qui ne l'empêche pas de se présenter à la présidentielle. Marine Le Pen, aux côtés de Jordan Bardella, a une nouvelle fois assuré qu'elle était innocente. Elle se pourvoit en cassation. Ce drame en Haute-Savoie, la mort de deux adolescents de 17 ans dans un accident de la route. Deux autres passagers ont également été grièvement blessés à hauteur de la commune de La Tuile. Ils ont été transportés vers l'hôpital d'Annecy. Le nombre de tués sur les routes est en constante hausse en France depuis le mois de janvier. Les jeunes de 18 à 24 ans restent particulièrement vulnérables. Ils représentent environ 17% des personnes tuées sur les routes. La santé mentale des élèves n'est pas assez bien prise en charge à l'école. C'est l'alerte de la médiatrice de l'éducation nationale dans un rapport publié aujourd'hui. Elle dénonce un manque de prise en compte des souffrances psychiques dans les établissements scolaires et demande de mieux former les agents, les parents et l'administration. Autre inquiétude, les délais souvent trop longs pour régler les affaires de harcèlement. Et puis en foot, les huitièmes de finale de la Coupe du Monde sont terminés. Pas de match aujourd'hui. Hier, l'Argentine a battu l'Égypte sur le fil après avoir été menée 2-0. Les Égyptiens sont en colère contre l'arbitre français de la rencontre, François Le Texier, qu'ils estiment coupable d'erreur. La fédération égyptienne a déposé une plainte auprès de la FIFA. Elle demande l'exclusion de l'arbitre français de la compétition. Voilà pour l'essentiel de l'actualité. Passez une excellente journée.
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0: Bonjour, aujourd'hui, nos pas nous mènent en Maine Blanc, canton de Savigny-l'Évêque, à la rencontre des Ardennaisiens. Non, pas un voyage dans les Ardennes comme peut nous faire penser le jeune Tillet, mais ce sont les 500 habitants de Ardennais-sur-Mérise. À ne pas confondre avec le Breil-sur-Mérise non plus, commune à quelques kilomètres au sud-ouest du Mans et dépendant du Génois Bidurien. Commune rurale à habitat dispersé, Ardennais-sur-Mérise est bordée par Soulitré, Le Breil-sur-Mérise, Surfond, Châles, Parigny-l'Évêque et Saint-Marc-la-Brière. Pour le plaisir de visiter, direction le château d'Ardennais des 18 et 19e siècles, inscrit aux monuments historiques en 1982, où siège une collection de trophées de chasse constituée par Patrick Gentil. Si vous préférez chasser le diable et le mal pour collectionner les bons vœux, c'est en l'église Saint-Hilaire du 12e siècle que vous irez méditer et admirer ces modestes joyaux. Si vous souhaitez rendre hommage aux hommes qui sont morts pour la patrie, humble rendez-vous est donné au lieu dit La Butte, où trône modestement un monument pour commémorer le combat d'Ardennais entre les troupes françaises et prussiennes le 9 janvier 1871, les affrontements ayant eu lieu particulièrement autour du château d'Ardennais et du lieu dit La Butte, faisant une cinquantaine de morts, majoritairement français. Si le nom d'Ardennais-sur-Mérise vous dit quelque chose, c'est que vous buvez peut-être l'eau de la source Crystal Rock, vendue sous divers noms, l'usine d'eau Crystal Rock étant installée depuis 1968 par Max Réculard, 1908-1999. S'hydrater avec l'eau de la source, c'est justement un bon geste à faire durant la découverte de cette contrée sartoise, tout en constatant que c'est la fin de cette balade à Ardennais-sur-Mérise. Mais nous nous retrouvons très vite pour une nouvelle déambulation sartoise. À bientôt, et sartoisement vôtre.
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1: L'espace d'une vie est le même qu'on le passe en chantant ou en pleurant. Proverbe japonais.
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Salut. Aujourd'hui, danse avec le mot pignocher. Verbe. Altération de épinocher, vétiller. Pignocher. Manger négligemment et par petits morceaux. Madame du Défant a dit, elle m'a fait rester à table aujourd'hui tête à tête avec elle trois gros quarts d'heure. À l'avoir pignoché, épluché et mangé tout ce qu'elle a commencé par mettre au rebut. Pignoché. À ne surtout pas confondre avec un ancien dictateur chilien. Bien qu'on puisse dire, ce dictateur a pignoché ses opposants. Salut, je ferai pire la prochaine fois. Two.

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4: Pourquoi toujours sous-estimer l'intelligence des enfants? Ils sont plus que brillants, ils voient plus clair que nous tous. Le jour je me baladais dans la rue avec mon fils et j'ai vu une jolie fille, je l'ai regardée comme ça, il m'a dit « Papa, tu la connais ?» Je lui dis « Non, je la connais pas. » Il m'a dit « Bah alors pourquoi tu la regardes ?» Là, je dis « Je la regarde parce qu'elle est jolie. » Et là, il me dit « Pourquoi elle est jolie ?» Ben, elle est un peu comme maman. Et je lui ai expliqué tout ça. Mais voilà, chérie, c'est pour ça. Les hommes et les femmes, ils font ça pour faire le couple. Voilà, il faut être deux, c'est ça, c'est la base. C'est comme toi, un jour, tu vas être amoureux, toi aussi, tu vas voir. Non ! À 7 ans, 8 ans, grande pudeur par rapport à ça. Ils veulent pas qu'on leur parle de leur amoureuse, ni de rien du tout. Alors, pas du tout, hein.
5: J'aime pas les vues !
4: Qu'est-ce que tu viens de dire, là ? T'es en train de me faire flipper, toi ? T'aimes pas les filles, c'est-à-dire de manière momentanée, ou tu... Tu dis ça, mais tu verras, tu contrôleras rien du tout. Tu vas tomber amoureux, tu sais même pas d'où ça va venir. C'est pour ça qu'on dit tomber amoureux d'ailleurs. Bam, ça te tombe dessus. Tomber amoureux, ça se contrôle pas. Tu vas voir, ça va être un truc. Tu vas tellement l'aimer, tu vas être fou d'elle. Tu vas vouloir tout lui donner. Tu vas tout lui donner. Après, tu l'aimeras plus et tu lui donneras la moitié. C'est comme ça. Y a pas de problème. Quoi ? Comme maman avec Jean-Jacques ? C'est qui Jean-Jacques ? Bah c'est son amoureux. À qui ?
6: À maman.
4: Comment tu sais ?
6: Bah je l'ai lu sur sa gourmette à lui.
4: Bah voilà, comme maman avec Jean-Jacques, comme moi avant avec maman, comme moi peut-être un jour avec une autre fille, c'est tout, qu'est-ce que je te dise, voilà. Eh papa, j'ai une dernière question, quoi ? Est-ce qu'un jour, toi, tu vas devenir un papy ? Ben, ouais.
7: Non, je veux pas.
4: Mais pourquoi ? Qu'est-ce qu'il y a ?
7: Ben ouais, qui c'est qui va être mon papa ?
4: Il est con, quoi. Comment ça que c'est qui va être ton papa? C'est moi qui vais être ton papa. Moi, je vais être ton papa à toi. Toi, tu vas être le papa de tes enfants. Et de manière isocèle, je serai le grand-père de tes enfants.
7: Est-ce que moi, je vais devenir un papy?
4: Ben, si t'as des enfants et qu'eux-mêmes ont des enfants, oui.
7: Hé, papa, comme moi, je vais être un papy, toi, qu'est-ce que tu seras?
4: Alors, quand toi, tu seras un papy, chérie, moi, je serai sur messagerie. Ou alors, ce sera le moment de ta vie où tu pourras dire à tes amis et à toute la famille, papa est en haut. Il fait des gâteaux.
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2: Bonjour à tous. Au lendemain de la candidature de Marine Le Pen à la présidentielle, Jordan Bardella dit se réjouir qu'elle puisse porter les couleurs du RN. Le président du parti assure n'éprouver ni soulagement ni déception de ne pas être candidat. Marine Le Pen et Jordan Bardella étaient en fin de matinée sur un marché de la Flèche dans la Sarthe. Marine Le Pen a été condamnée en appel à 3 ans de prison, dont un enferme avec port d'un bracelet électronique, mais elle se pourvoit en cassation. La mort d'un sapeur-pompier volontaire de 22 ans en Savoie lors d'une intervention sur un feu de végétation. Il a été percuté par un rocher. La nation s'incline devant sa mémoire, écrit sur X le ministre de l'Intérieur Laurent Nunez. Le feu a parcouru plus de 30 hectares. Près de 200 personnes interpellées pour des soupçons de pédocriminalité, âgées de 20 à 60 ans, des utilisateurs repérés sur le site Coco avant sa fermeture il y a 2 ans. À l'issue de ces interpellations, 69 d'entre elles ont donné lieu à des suites judiciaires, avec notamment 7 peines d'emprisonnement ferme prononcées. La colère de Donald Trump, le président des États-Unis, annonce que le cessez-le-feu est terminé avec l'Iran. Quelques heures après des frappes américaines et une riposte de Téhéran sur Bahreïn, qui abrite une base des États-Unis, Donald Trump qualifie l'Iran de pays malade et de menteur. Il laisse tout de même la porte ouverte aux négociations. Selon l'ONU, 6000 marins sont encore bloqués dans le Golfe. L'alerte de Que Choisir Ensemble, l'association de consommateurs, met en garde contre les crèmes solaires vendues sur les plateformes chinoises Temu, Shein et AliExpress. 9 crèmes sur 10 sont dangereuses pour la santé, avec pour certaines la présence de substances interdites en Europe. Que Choisir Ensemble demande aux autorités françaises de protéger les consommateurs. Et puis la 5e étape du Tour de France cet après-midi. Un parcours pour les sprinteurs, 158 km entre Lannemezan et Pau. Le maillot jaune est sur les épaules du Norvégien Thorsten Train. Au général, il a 8 minutes d'avance sur Tadej Pogacar. Voilà pour l'info, excellente journée.
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7: Bonjour, je me prénomme Micheline. Je sais, ce n'est pas très original, mais après tout, j'aurais pu m'appeler Gilbert. Si j'étais coquette, je vous dirais que j'ai 18 ans et vous ne me croiriez pas, et pourtant je les ai. Merci. À l'époque où j'ai consulté le professeur Judor, c'était dû à deux soucis d'ordre physique et d'une concernant une surcharge pondérale importante, puisqu'à l'époque je dépassais le quinta. Merci. Et de deux concernant une pilosité désordonnée. Durant 5 ans, il m'a été impossible de porter des décolletés. Bon cours. Mais là où nous avons dit stop avec le professeur, c'est quand les poils ont commencé à coloniser toute la partie visagale.
8: C'est un monsieur.
7: Mais être obligé de se raser tous les matins, comme je l'ai vu faire ma mère pendant 10 ans.
8: S'il vous plaît, monsieur. Merci. Rien. Il y en a qui laissent pas que des pièces, hein.
7: Que j'intéressais le professeur, c'était concernant la partie plantifère de ma personne. Mes pieds, puisqu'ils sont pourvus de petites griffounettes, comme les palmipèdes,
8: comme les pandas.
7: Ma mère le disait souvent, ma fille grimpe au bambou avec une très grande facilité. Alors nous avons tout fait retirer, je n'ai plus mes griffounettes, mais j'ai encore mes 6 doigts de pied.
8: Merci.
7: Et puis la semaine prochaine, je me fais retirer mon 3e sein.
8: Merci.
7: Que je n'avais pas vu puisqu'il était dans mon dos.
8: Là où le professeur a été choqué, là il a été choqué, ça a été par la découverte de mes écailles. Là, il m'a dit, mais comment faites-vous, Jacqueline? Et il ne se souvient jamais de mon prénom.
7: Mais comment faites-vous pour avoir des relations sexuelles? Je lui ai dit que pour le moment, elles étaient inexistantes, mais que je ne désespérais pas de croquer la pomme. Enfin, 18 opérations en 3 jours, c'est dur, c'est très dur. Enfin, ça me change un peu d'ici. Vous allez me trouver coquine, pourquoi pas mutine. Mais depuis que je deviens belge, je pense de plus en plus à l'amour.
8: Il est grand, blond, les cheveux coupés courts sur le dessus, long derrière. faisant l'amour, il me dit des poèmes. Le dimanche, il aime m'a enfilé le survêtement violet que je lui ai déjà tricoté. Nous courons sous la pluie.
3: Enfin, je suis bien.
8: Seul, mais bien.
3: Entouré de ma chère clientèle, avec mes rêves de femme. En vous remerciant.
5: 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Salut à tous, on retrouve la chronique cinéma pour cet été pour les films en sortie nationale ce mercredi 8 juillet. Et c'est Yves qui m'accompagne, il est fidèle à cette chronique. Salut Yves.
9: Salut Patoche, bonjour tout le monde.
5: Et oui, on part pas en vacances, nous en tout cas pas pour le mois de juillet. Et on va vous présenter deux films dans cette chronique. Un film d'aventure extrait d'un dessin animé disneyen et l'autre une comédie française. Le reboot de Disney, c'est Vaiana, la légende du bout du monde. Ah bah, ils ne sont pas fatigués, ils ont pris le même titre. Sauf que c'est pas un film d'animation, c'est avec des vrais gens et beaucoup d'effets numériques.
9: Oui.
5: De Thomas Cale avec Catherine Lagaya, Dwayne Johnson
9: et avec Frankie, des cheveux.
5: Avec des cheveux, exact. Et Frankie Adams pour tout public dès 6 ans. Le petit résumé, je t'écoute.
10: Répondant à l'appel de l'océan, Vaiana s'aventure pour la première fois par-delà le récif de son île de Motunui. Accompagnée du célèbre demi-dieu Maui, elle embarque pour un voyage inoubliable destiné à permettre à son peuple de retrouver sa prospérité.
5: Oh, eh bien, écoutons la bande-annonce. Attention, ça chante au début.

0: Sais-tu qui tu es, d'où tu viens?
1: Ces histoires sont vraies.
0: Et celle-ci ne fait que commencer. Au-delà du récif, le chaos et l'obscurité nous guettent. Vaiana, l'océan t'a choisi, mon enfant. Retrouve Maui. Il faut restaurer le cœur de Tefiti et sauver notre peuple.
1: Maui, demi-dieu du vent et de la mer.
2: Idole des hommes.
1: Hein?
2: Il faut dire Maui, métamorphe, demi-dieu du vent et de la mer, idole des hommes. Ah, et des femmes. Des femmes aussi, idole des hommes et des femmes.
1: T'es incroyable.
2: Je te le fais pas dire.
3: Chief!
4: Elle me suit et m'éclaire dans la nuit. Elle me rappelle.
1: J'ai besoin de ton aide.
2: Je ne pars pas à l'aventure avec une mortelle.

0: fait entre les dents.
1: Vaiana, la légende du bout du monde. Bon, est-ce que c'était vraiment indispensable de mettre avec des vrais personnages un dessin animé qui a eu un gros succès? Bon, peut-être, je ne sais pas. Dwayne Johnson, ça lui va très bien, ses cheveux et ses talents de magicien. Un peu abruti comme le personnage de la BD. Mmh. Et puis elle, bah, une petite bonne femme combattante et tout. Ça marche, on a plutôt tendance à comparer avec le dessin animé les personnages. Mmh. Donc c'est vraiment un copier-coller, je trouve. Et bon, sauf que c'est avec des vrais gens, tout est numérique. Voilà, ça fait un peu factice tout ça, et je ne trouve pas la beauté de la Polynésie, tout simplement.
2: C'est vrai que Dwayne Johnson cabotine à souhait et c'est plaisant, mais pourquoi faire en adaptation animée avec des vrais acteurs remplis de numérique alors qu'on a déjà justement le dessin animé? Je sais pas pourquoi il y a eu cette tendance à vouloir refaire plein de films d'animation. Oui, c'est sûr, on en prend plein les yeux, c'est super bien fait, les effets numériques sont géniaux. Donc, pour ceux qui n'ont pas vu le dessin animé,
1: oui,
2: allez-y,
1: vous
2: allez retrouver la même chose avec des acteurs, mais remplis d'effets spéciaux. C'est intéressant, mais sans plus.
1: Voilà, le deuxième film, c'est L'écologie des sentiments, une comédie française réalisée par Alexandre Steiger, avec Andranik Manet, Salomé Rothstein, Alexandre Steiger, lui aussi, il joue dans son film, Abraham Wepler, qu'on a déjà vu cette semaine avec Microstar, et Florence Janas. Le petit résumé, je t'écoute.
2: Félix, un jeune homme timide et fantasque, travaille en tant que réceptionniste dans un petit hôtel parisien tenu par son père. Lorsque Lola, une jeune femme énigmatique, s'installe à l'hôtel, son petit monde se retrouve totalement chamboulé.
1: Eh bien, écoutons si cette bande-annonce chamboule tout, elle aussi. On écoute.
3: Madame, tout va bien ?
4: Il y a un homme dans ma baignoire.
3: Ah. Respire. C'est Félix. Moi, je veux bien t'aider, mais à un moment donné, il faut que tu mettes du tien aussi. Il faut que tu te prennes en main.
4: Excusez-moi, moi j'ai un problème avec ma chambre.
3: Ça doit être un problème de climat. Ouais. Ça vous dérange pas si je m'assois? Vous êtes là pour les vacances?
4: En quelque sorte, ouais.
5: On sera trois, pas plus. On déballe, on délivre le message qu'on est venu délivrer et on se casse. Le salon, il se termine dimanche, ça nous laisse une semaine pour agir. Donc d'ici là, silence radio. Aucun contact.
4: Mais qu'est-ce que tu fous là? Tu diriges un collectif animaliste ou un collectif de drague?
5: Il n'y a aucune ambiguïté. Pour moi, c'est la cause avant tout. Merci.
4: Ce que je fais de mes nuits, ça me regarde. J'ai rien à justifier.
3: Mais j'ai rien dit, je fais ce que tu veux.
4: Moi, je retourne à l'hôtel. Tu veux venir avec moi?
3: Ouais.
4: Ma grand-mère, elle disait quelque chose de super bon. Elle disait que quand on rencontre quelqu'un, il faudrait lui faire l'amour sur le champ. Que c'est la seule manière de vraiment le connaître.
3: Dis donc, ta copine herbivore, là, elle est bien mignonne, mais elle a pas intérêt à me foutre le merdier, je te préviens.
4: C'est moi qui t'ai embarqué là-dedans.
6: Police, arrêtez-vous !
4: Félix ?
3: Quand je suis près de toi, je me sens tellement bien. Et ça, c'est quoi ?
4: C'est notre œuvre sur laquelle je travaille. C'est biodégradable et c'est éphémère.
3: Merde ! Merde !
1: L'écologie des sentiments, c'est dans toutes vos salles à partir de ce mercredi 8 juillet. Bon, bizarre, ce personnage au look d'une grande asperge, un peu maladroit, un peu timide, qui se retrouve avec cette jeune fille très militante. Voilà, c'est curieux. Enfin voilà, j'ai envie d'en savoir un petit peu plus, savoir comment s'en sortir, parce qu'il a l'air d'être un boulet quand même, le gars. Et finalement, peut-être que c'est un super gars et en tout cas, qui va peut-être évoluer.
2: C'est mignon, il y a le côté justement timidité du grand gars qui tout d'un coup tombe amoureux, mais ben, comme il est timide, il sait pas y faire. Donc c'est un peu Pierre Richard qui fait des bêtises à tour de bras et qui essaye de réparer le truc en essayant de faire comprendre qu'il il aurait peut-être des sentiments pour la demoiselle, mais comment le dire? Et la demoiselle, elle, qui est concentrée sur son action politique, écologique et compagnie, qui voit pas que le grand gars est en train de lui faire un peu du plat. Donc c'est mignon. C'est plaisant à regarder.
1: Oui, tout à fait. C'est assez frais, en tout cas, le ton de ce film. Donc, à conseiller pour cet été.
2: Ouais.
1: Voilà, merci Yves.
2: Merci Patoche. Au revoir tout le monde.
1: Salut et bon été.

de prise de tête, c'est l'heure du café. Je dirais même plus, du philo-café. Allez, philo-café. Comme la fraise a goût de fraise, ainsi la vie a goût de bonheur. Alain, extrait de propos.

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Bonjour à tous, vous êtes bien sur Nitorinque 90.2 pour ce nouveau numéro de Dance Music. Alors pas mal de variétés internationales ce soir. Et entre les deux, une vague française. Et pour commencer, eh bien, quelque chose qui devrait faire plaisir à notre cher maître DJ Yoda.

Vous êtes bien sur Ornithorynque dans l'émission Dance Music 90.2. Ça, c'est pour Ornithorynque. Alors, on a débuté l'émission avec tout d'abord Laura Bradigan, Shattered Glass, et c'est produit par les Stockhausen Waterman. Un instant, vous avez reconnu, c'était Captain Sensible What. Et là, on poursuit. Pour la première fois en CD, voici le WCH Club Mix de Kim Wilde, You Keep Me Hanging On. Et ensuite, quelque chose s'est passé sur la route du paradis.

êtes bien sur Nutorin 90.2, pardon, dans l'émission Dance Music. Dans l'ordre, il y avait Kim Wilde avec You Keep Me Hanging On, le WCH Club Mix pour la première fois en CD, dans l'album remasterisé de... J'ai oublié le titre. À l'instant, c'était Phil Collins avec Something Happened to the Way to Heaven, pardon. Et là, on poursuit avec Jimmy Somerville et John Miles Kingston avec la reprise d'un titre de Françoise Hardy, Comment te dire adieu.

anglais. Là, à l'instant, c'était Vanessa Paradis avec Manolo Manolete en 88. Et là, on poursuit avec Shona, Au jour le jour. Ça, c'était après Elodie, mon rêve.

êtes toujours sur Ornithorin 90.2 dans l'émission Dance Music. Dans l'ordre, il y avait tout d'abord Shona, Au jour le jour. À l'instant, c'était Sarah Mandiano avec J'ai des doutes, le Don Chalax remix. Et puis, on va conclure cette série française avec Eddie Medeiros, Toi,

Vous êtes toujours sur Nitorin 90.2 dans l'émission Dance Music. La série... Oui, la série française s'est bien conclue avec tout d'abord Elie Medeiros, Toi mon toi. Et à l'instant, j'espère que Maître du Dioda a bien pensé à danser ce slow avec Panmé. Et en plus, c'était ses 5 minutes obligatoires de funk avec Cool and the Gang, Cherish. Et là, on poursuit avec Giorgio Moroder et Phil Ok, Together in Electric Dreams.

Dance Music, c'est fini pour aujourd'hui. En conclusion, il y avait dans l'ordre Giorgio Moroder et Phil Oakey avec Together in Electric Dreams, bande originale du film The Electric Dreams, dans lequel on peut aussi entendre ce hit de Culture Club qui était Love is Love. Suivi de ABC's Look of Love, le spécial remix. Et à l'instant, Genesis, Tonight, Tonight, Tonight, le 12-inch version, qui est quand même plus long que la version de l'album. Comme quoi Phil Collins a réussi à se glisser deux fois aujourd'hui. Je remercie Jean-Michel, Arnaud et Philippe pour leur collaboration à l'émission d'aujourd'hui. www.club80.fr et aussi www.cdrare.fr. Une collection de 8 CD rares. My Fucking Collector, Karen Cheryl. Il y a aussi Magazine 60, Monte Cristo, No Piano, Tia et Début de Soirée. Et j'allais oublier Philippe Cataldo. Et vous pouvez également les commander sur ce site. Et vous les trouverez également sur eBay. Rendez-vous la semaine prochaine pour un nouveau numéro de Dance Music. Restez bien sûr à l'écoute de nos programmes sur Ornithorynque 90.2. Portez-vous bien et d'ici là, bye bye!

0: 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Je vous présente aujourd'hui « Mon frère, ma princesse » de Catherine Zambon, paru chez l'École des loisirs en 2012. C'est un texte de théâtre que je vous présente aujourd'hui. C'est souvent difficile de lire du théâtre pour le seul plaisir de lecture, mais avec ce texte-là de théâtre jeunesse, ça peut marcher. Alors les personnages. Il y a Nina, la grande sœur, Aliane, le petit frère, Séverine, la mère, Stéphane, le père, la grand-mère, Ben et Dilo, deux garçons de l'école. Le pitch maintenant. Aliane, 5 ans, est sûre que la nature s'est trompée et qu'il devrait être une fée ou un dragon ou une fille, mais alors pas un garçon. Sa grande sœur Nina voudrait que le monde laisse son petit frère être ce qu'il veut, même si elle doit prendre les coups à sa place. Et les copains, l'école et les parents sont bien secoués par tout ça. Cette pièce a été proposée au Théâtre Épidore lors de la saison 2017-2018 par la compagnie Möbius Band. C'était un spectacle très chouette et vraiment bouleversant. Et on a aussi pu la voir jouée par de jeunes comédiens de 10 à 14 ans avec des personnages choraux. C'était très fort, très efficace et surtout crédible dans la bouche d'enfants, mais sans sensiblerie. Ce n'est peut-être pas pour rien que le texte de cette pièce a reçu plusieurs prix depuis sa publication. J'ai entendu dans le public lors d'une représentation « C'est un scandale de faire jouer un truc pareil par des enfants, quelle violence !» En voilà pour moi une critique positive. Ça dérange ? Tant mieux. Ça remue émotionnellement ? Tant mieux. Les enfants ne vivent donc pas dans un monde de coton tout rose et bleu ? Non. Ils vivent dans ce monde-là, souvent terrible, mais d'où peuvent émerger de la poésie et du théâtre. Tant mieux. Un extrait de « Mon frère, ma princesse » de Catherine Zambon. Nina. Un jour, je ferai des maisons où il n'y aura pas de porte. On pourra venir dedans sans demander rien. On pourra se promener d'une maison à l'autre, dormir où on veut, changer de cuisine, de manger, de télévision. Mais on ne pourra pas changer de papa et de maman. Ça, non. Mais on pourra aller où on veut, sans que les papas et les mamans se prennent la tête. Il n'y aurait que des maisons avec des gens gentils dedans. Et on ferait comme on voudrait. Si Aliane veut jouer avec ma poupée, il peut. Si maman veut faire de la peinture, elle peut. Les papas, ils seraient là plus souvent. Ils verraient comme on est bien dans les maisons. On irait à l'école tous ensemble en rigolant. On ne serait pas obligé de se cacher si on est en colère. Les garçons verraient qu'on peut se parler. Et moi, ça m'irait mieux. Parce que c'est pas facile de parler dans les maisons comme elles sont maintenant. Dans la chambre de Nina, elle écrit, Aliane la regarde. Nina, tu fais quoi ? Tu travailles ? Tu joues avec moi ? Tu me prêtes ta robe de fée ? Tu veux bien faire la princesse et moi le dragon ? Ou alors toi tu fais le dragon et moi la princesse ? Je fais mes devoirs, Aliane. Nina, pourquoi t'es grande et moi petit ? Demande à maman, pourquoi t'es une fille ?
1: Je sais pas.
0: Pourquoi tu sais pas ? Qui choisit alors ?
1: Moi, c'est moi qui ai choisi.
0: T'as eu le droit de choisir, toi. Je me suis concentrée, j'ai fait l'imagination et ça a marché.
2: C'est quoi l'imagination ?
0: L'imagination, c'est un pays où tu fais tout ce que tu veux et où personne ne vient t'embêter.
1: Ok, si tu veux savoir comment on fait les bébés, tu demandes à maman, à papa, au Père Noël, à qui tu veux, mais pas à moi. C'est un truc que je peux pas t'expliquer, moi.
2: Tu sais pas comment on fait les bébés ?
0: Je fais mes devoirs et tu me casses les pieds.
2: J'aimerais bien faire un bébé.
1: Tu en feras, même 15 si tu veux.
2: Je pourrais pas en faire.
0: Mais si !
2: Non, je pourrais jamais être maman.
0: Ah non, ça non. Être maman, ça non, tu ne pourras pas.
2: Pourquoi ?
0: Parce que tu es un garçon et que les garçons ne sont pas des mamans.
2: C'est pas ma faute.
0: Tu seras papa, voilà. Maintenant, tu me fous la paix.
2: Un jour, je voudrais être maman, Nina. C'est ça que je voudrais. Et être une princesse, je voudrais bien.
1: Ah, oh, c'est nul, les princesses.
2: Pourquoi ?
0: Une princesse, elle attend longtemps un type qui viendra lui donner un baiser et après elle est enfermée toute sa vie, elle fait des enfants, elle lave le linge et elle fait à manger. Elle a l'air d'une grosse imbécile qui se croit jolie alors qu'elle est rien d'autre qu'une fille qui s'ennuie et qui ne sait même pas lire. Au mieux, elle finit sorcière.
2: C'est ça les princesses ?
0: Ouais.
2: C'est pas trop bien.
0: C'était un extrait de « Mon frère, ma princesse » de Catherine Zambon. C'était les lectures de Lisèle.
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4: J'aurais dû être footballeur professionnel, mais j'ai eu un problème. Ah, j'étais nul, quoi. C'est ça. Oh, de la merde. Oh là là. Je jouais en division 8 district. Ah ben, c'est la plus basse division qui existe dans le football. En dessous, c'est du handball, tu vois. Donc, tu perds les crampons, tu dégages. Dans le championnat, il y avait de tout. On avait les aveugles de Morpa, les sourds de Saint-Cloud, les islamistes de la Verrière. Ah, le FC Mosquée, ça jouait, attention. Sévère. 11 joueurs, 11 barbus. Même leur logo, c'était une petite barbe, très bien rasée. Et eux, dès qu'ils marquaient un but, ils se mettaient tous à faire l'avion. Et ils fonçaient dans les poteaux. Et ils étaient chauds. Hein. Bizarrement, cette célébration n'est pas dans FIFA 15. Hein. Attention, je veux pas me fâcher, pas d'amalgame. Qu'est-ce que vous pensez de mes chaussures, monsieur? Bien. Eh, écoutez, j'ai chouré ça vendredi à la mosquée. Oh, eh, ça va, c'est la crise. Hein. Tu pries, je fais mes courses. Hein. Alors, 42, trop grand. Non, parce que j'ai déjà essayé à la synagogue, mais comme les lacets sont trop bien attachés, et à l'église, c'est des chaussures orthopédiques, donc ça tire en bois avec des talons. Va sur ton chemin. Allez-y, allez-y. Non, mon moment préféré, moi, au foot, c'était le moment de la mi-temps, le moment du vestiaire. Alors, dans des vestiaires normaux, t'as des bancs, de l'eau, des douches. Nous, notre vestiaire à la mi-temps, c'était un bar tabac. Hein, ça récupérait avec café, clope, bière, joint. Avant de sortir du vestiaire, on devait souffler dans un ballon. Ouais. De vite, va en pointe. Alors, ça jouait bien. L'entraîneur, il n'en pouvait plus de nous. L'entraîneur, on l'appelait Soupir. Parce que dès qu'il rentrait dans le vestiaire, il disait toujours « Oh, les gars !» Ben ouais, mais vous voulez que le club y ferme ou quoi? Eh ben alors, arrêtez d'appeler Samir Samir. Il joue sous la licence de Julien, putain. Ben ouais, mais l'arbitre, il le voit, ça. Allez, 26, range ton shit, là. Ah, si vous pouvez faire tourner les ballons comme les joueurs, on serait déjà en Ligue des Champions, hein. Il est où, l'autre? Boubacar, la gazelle, viens là. Qu'est-ce que tu prends une douche à la mi-temps? Viens là! Non, mais je m'en fous qu'il y ait la queue à la maison. Viens là! Et arrête de mettre l'eau dans ton sac. Viens là! Boubacar, t'es au courant que je te fais jouer avec les moins de 18? T'es au courant que t'en as 35? Et pourquoi tu te gares en kangou devant l'arbitre? Putain, avec tes gosses en plus qui ont des photos de toi sur le t-shirt et qui crient « Vas-y, papa !» Non, mais... Et rase-toi! Et mets un short, y a des mineurs dans le vestiaire! Il est où l'autre? Alban, allez, va t'échauffer, tu vas rentrer! T'étais déjà sur le terrain? La vie de ma mère, tu sors, allez, dégage! Ah, ça jouait comme ça. Et attention, hein, je vous parle pas des fautes, hein, parce que franchement, sur le terrain, on était plus proche de Tekken que de FIFA. Hein. Ah, ça charclait! Notre stopper, il était connu dans toute l'île de France. Il était surnommé le boucher des Yvelines. Hein, le Dexter de Paris. Pour vous dire, un jour, il a taclé un gars. C'est pas on a vu le mec dans Incroyable, mais vrai. Alors, monsieur, que s'est-il passé le 16 avril 2002?
5: Alors, je vais vous expliquer. Donc, moi, j'étais en train de parler avec le gardien. Et le joueur adverse, et l'a taclé là, là. Ah oui, je m'en souviens, parce qu'il y avait écrit Adidas Predator, là. Dans le coin, oui.
4: D'accord, très bien, mais c'était au moment d'une action. Est-ce que vous aviez le ballon à ce moment-là?
5: J'étais remplaçant. Ah, c'est bon, là, moi, j'ai pas compris, moi. Il est venu du ciel comme un pélican. Ah oui, il a dû me prendre pour un

0: poisson, c'est pas, et la tape est là, elle est repartie. Et après, il a osé dire au juge, oui, mais il avait pas de protège-tibia.
1: Ça jouait comme ça, attention. Alors, attention, quand vous choisissez un sport, si vous avez des enfants, prenez des sports où il y a de l'oseille. Bien, les gars. Bah oui, tu vois, on dit toujours, ils sont cons. Mais non, ils roulent en BM. Non, mais c'est vrai, il faut faire des sports où il y a de l'oseille. Foot, on est bon. Formule 1, on est bon. Par contre, si votre gamin vous dit, je vais être lanceur de javelot, tu lui dis, je veux te parler, tu vois. Non, mais c'est vrai, les lanceurs de javelot, on parle jamais de ces gens-là, alors que c'est des êtres humains, hein. Mais eux, c'est dur, c'est dur. Eux, ils peuvent faire les championnats d'Europe, les championnats du monde, les Jeux Olympiques. Ils gagnent pas une tchatchaouette. Et c'est pour ça qu'ils crient avant de lancer leur javelot. Putain de merde. Putain, comment je vais payer le loyer, moi? Ah, je suis là avec ma lance, mon short de dette. Putain. Ah, la voiture à la fourrière. Relance EDF. Ah. Oh, Alhamdoulilah. Ah, putain, avec leur loubia, ils m'ont ballonné. Bon, allez. C'est quand même les JO, faut garder le sourire. Ça va, chérie? Ouais, ouais, salope. Regarde, je suis sûr, elle me trompe avec Samuel et tout, elle. Putain. Regarde la gueule de mes gosses, l'autre, il a 6 ans, il a une moustache, putain. Bon, allez, c'est parti. Ça me gave. C'est bon, monsieur le juge, je peux y aller? Ouais, allez, va te faire enculer. Ah là, quel sport. Quelle vie.
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3: C'est une alarme. Moi, je pense que c'est quand tu hypnotises quelqu'un. Je sais plus ce que ça allait dire.
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6: Moi aussi, j'allais dire d'alarme.
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9: 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Qui nous hypnotise avec une chanson.
10: Je ne me souviens plus.
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12: Ah, tout à fait.
13: Robot.
14: Peut-être c'est pas un magicien. Peut-être c'est un magicien.
15: C'est quelqu'un qui fait un banquet de bras. Après là, il y a une musique.
16: Peut-être c'est quelqu'un qui avait une baguette.
17: Qui a fait de la musique.
18: Peut-être c'est une sorcière.
19: Un tour de magie.
20: Elle fait des citrouilles.
21: Et une potion magique
22: pour faire mourir quelqu'un.
23: Pour évanouir Blanche-Neige.
24: Peut-être pour que les gens ils deviennent des zombies.
25: Rien. Un baiser.
26: Voilà, non.
25: Un baiser d'amour.
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4: Merci, merci. Quand je parle, souvent, on pense que j'ai un accent québécois. Mais en réalité, c'est parce que j'en suis à ma troisième commotion cérébrale. Vous êtes en forme? Ouais, cool, c'est important d'être en forme, il faut être en forme. Moi, je suis pas tellement en forme. J'ai réalisé ça récemment, je suis pas en forme. Parce que des fois, je suis assise et j'ai envie de m'asseoir. Ça vous arrive, ça? Je suis pas en forme, ça. Je sais pas pour vous, mais moi, chaque année, c'est mon anniversaire. Et puis, c'est mon jour préféré dans l'année, mon anniversaire. Le jour que j'aime pas, c'est le lendemain de mon anniversaire. Parce que je suis mal à l'aise avec le bon anniversaire en retard. Pas seulement que c'est trop tard, mais parce que ça veut rien dire, bon anniversaire en retard. On peut souhaiter ça à n'importe qui ici ce soir dont c'est pas l'anniversaire, puis ça marche. 17 mars, bon anniversaire en retard. Mais ça fait pas plaisir. Tu peux pas souhaiter dans le présent que mon anniversaire se soit bien passé dans le passé, ça change rien à comment ça s'est passé. Dire bon anniversaire en retard, c'est comme si t'écrivais sur la pierre tombale d'un soldat mort « Bon courage à la guerre! » Non, fallait lui dire avant, il est mort. Souvent, les gens, avant de mourir, ils disent « Je t'aime » à ceux qu'ils aiment. C'est mignon, mais ça aussi, ça sert à rien. Ceux que t'aimes, ils savent déjà que tu les aimes. Moi, j'aimerais ça dire à ceux que je déteste que je les déteste. Tu sais, quelqu'un que tu détestes, il est dans ta famille, donc tu ne l'as jamais dit, mais il t'énerve. Ben, mon plan, c'est sur mon lit de mort, quand tout le monde va m'écouter dire mes dernières paroles, je vais faire « Hey, toi, viens ici, t'es toujours détesté. » Ben, il va pas comprendre pourquoi, il va essayer de se justifier. « Comment ça, Maud, pourquoi tu me détestes? Qu'est-ce que je t'ai fait? Pourquoi? » Et là, je vais dire « Parce que tu... Tiens, toi, ça t'apprendra à être un con. Tu sauras jamais pourquoi, Sébastien. » Parlant de mourir, j'ai vécu un deuil récemment. Mon chat, il est mort. Ouais, il s'est suicidé. Comme ça. Il s'est jeté du 5e étage et il est mort. Ouais, il est mort. Parce qu'il y en a beaucoup aussi qui disent que les chats, ils atterrissent toujours sur leurs pattes. Oui, mais aussi sur leur gueule, leur ventre et leur queue. Il atterrit sur tout, il est mort, OK? Au moins, il m'a dit au revoir. Avant de sauter, il a dit « Ciao! » L'autre jour, je regardais mes araignées. Du mes araignées parce que c'est des araignées qu'il y a chez moi. Hein, j'ai pas mes vous aussi, vous avez des araignées chez vous, c'est pas vos araignées. Je fais pas de l'élevage d'araignées. Mais... Bref, l'autre jour, Sabrina, je l'ai trouvée. Elle était prise dans une toile d'araignée. J'ai fait « Ah! » Je crois que c'est un accident de travail. Elle construisait sa toile, elle s'est mélangée, c'est beaucoup mis de pattes, elle est tombée. Ça n'a pas l'air facile de faire une toile d'araignée, hein? Mais avez-vous déjà essayé de tricoter une écharpe à base de laine que vous sortez au fur et à mesure de votre cul? Sans ça par ses fesses, sans gêne, comme ça. Oh, quel courage! Heureusement qu'ils ont changé l'histoire dans les films de Spider-Man. Hein? Ils se sont dit... Ouais, peut-être que ça serait plus mignon par les poignets. Ouais, en effet, ouais. Bien joué. Mon père a des gros doigts. J'ai changé de sujet. Mon père, il a des gros doigts, donc il peut pas m'envoyer des textos. Ben, il peut m'envoyer des textos, mais tout ce qu'il m'envoie, c'est grubble feu, ça veut rien dire. Donc j'ai présenté mon père à Siri. Vous connaissez Siri? Ouais. J'ai dit, regarde papa, c'est Siri. Tu gardes tes gros doigts dans tes poches, t'as qu'à lui poser une question. Vas-y, essaie. Donc il essaie, il dit... Siri, la météo, s'il vous plaît. Siri de répondre, voici cette recette avec du poulet. J'ai fait, c'est pas juste. Siri comprend pas ce que mon père lui dit parce qu'il est trop poli avec elle. Comme vous connaissez le Google Home? Ouais? C'est quoi la phrase qu'on doit dire pour l'activer? Ok Google, c'est pas une manière de s'adresser à quelqu'un pour lui demander quelque chose. C'est quoi votre nom, mademoiselle? Marie? OK, Marie, à quelle heure ferme la pharmacie? Wow! Bonjour, ça va? Mais non, on est méchant avec Google. On voudrait surtout pas gaspiller notre gentillesse avec un robot, hein. Ces engins, ils sont conçus pour qu'on leur parle comme de la merde. On connaît tous quelqu'un ou on a déjà été témoin de quelqu'un qui a été vulgaire avec Siri pour faire rire ses amis. Siri, suce ma bite. Mais chaque fois, Siri répond avec une politesse exemplaire. « Merci, mais j'ai déjà mangé. » Elle n'est pas obligée. Moi, je programmerai Siri pour que quand tu l'insultes, elle s'éteigne et elle se rallume pas avant que tu te sois excusé. Des vraies excuses devant tout le monde. Siri, je m'excuse. Vous vous excusez pourquoi? M'excuse de t'avoir dit de sucer ma bite. J'ai pas compris. Je m'excuse de t'avoir dit de sucer ma bite. Ben voilà, c'était pas si difficile. Dans 300 mètres, tournez à droite, connard. Dites, vous avez déjeuné aujourd'hui? Oui? Oui, un bon appétit en retard. Merci.
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2: Bonsoir à tous. Une campagne présidentielle pas comme les autres pour Marine Le Pen. La candidate du RN se lance dans la bataille malgré sa condamnation pour détournement de fonds publics. Reste à savoir ce que décidera la Cour de cassation. Vous verrez précisément son rôle. Et puis on parlera aussi de cette chaleur qui n'en finit pas sur la France, mettant à mal les nappes phréatiques. Le calendrier judiciaire se précise pour Marine Le Pen. La Cour de cassation indique qu'elle pourrait se prononcer au plus tard début avril 2027 sur la condamnation en appel de la chef de file des députés RN pour détournement de fonds publics. Un calendrier susceptible d'évoluer en fonction des facteurs procéduraux, explique la plus haute instance judiciaire. Cette décision de la Cour de cassation interviendrait juste avant le premier tour de l'élection présidentielle prévue le 18 avril. En attendant, Marine Le Pen, désormais candidate à la présidentielle, s'est déplacée dans la Sarthe ce matin au sein d'un marché de la Flèche, accompagnée de Jordan Bardella, et elle a justifié son pourvoi en cassation. Écoutez.
3: Je suis une citoyenne qui use de ses droits, et par conséquent, j'effectue un pourvoi, car je suis innocente des faits qui me sont reprochés. Je saisis la Cour de cassation pour lui soumettre un problème juridique, et un problème juridique extrêmement sérieux. La Cour d'appel a dit, je rends aux électeurs leur liberté de vote. Je n'en attendais pas moins. Voilà. Pour le reste, ça fait 10 ans que les Français entendent parler de cette affaire. Je pense qu'ils sont au courant des tenants et des aboutissants. Je pense qu'ils savent pertinemment que les faits qui nous sont reprochés ne méritent en aucun cas une condamnation pénale. Et c'est ce que j'irai défendre devant la Cour de cassation le moment venu.
2: Ce pourvoi en cassation sera donc crucial, mais attention, la procédure ne reviendra pas sur le fond de l'affaire, comme l'explique le président de l'Union syndicale des magistrats, Ludovic Fria.
4: La Cour de cassation ne va pas, comme une cour d'appel, rejuger les faits, rejuger la culpabilité, rejuger la peine. Le rôle de la Cour de cassation, c'est d'assurer que la loi a bien été respectée par notamment la Cour d'appel, tant la loi au niveau de la forme qu'au niveau de l'application d'une règle de droit. Par exemple, là, probablement, ce qui va être discuté, c'est est-ce que le texte du Code pénal français sur lequel la condamnation est fondée s'applique en matière européenne. C'est le débat, effectivement, que le Rassemblement national et les avocats de Marine Le Pen vont mettre sans doute dans la balance devant la Cour de cassation.
2: Si le pourvoi de Marine Le Pen est rejeté, alors elle pourrait finir la campagne sous bracelet électronique, mais les délais d'exécution de peine pourraient repousser la pose du bracelet après la présidentielle. Également dans l'actualité, la fonction publique appelle à la mobilisation fin septembre après la décision du gouvernement de maintenir le gel du point d'indice des fonctionnaires jusqu'en 2027. Une hausse de 1% de la valeur du point d'indice coûterait près de 2,5 milliards d'euros à l'État, explique-t-on à Bercy. Des nouveaux records de température battus en début d'après-midi. La barre des 40 degrés a été franchie à Sète et Montpellier. Il n'a jamais fait aussi chaud en juillet dans l'histoire de ces deux villes. Demain, 72 départements seront en vigilance orange canicule, 5 de plus qu'aujourd'hui. Avec une telle chaleur, 93% des niveaux des nappes phréatiques sont en baisse. Le Bureau de recherche géologique et minière alerte sur la situation des réserves d'eau souterraine. Depuis le mois de mai, les niveaux ont drastiquement baissé. Plus de la moitié des points d'observation ont un niveau au-dessous des normales mensuelles. Certaines régions sont plus touchées que d'autres, notamment le Limousin et une partie du Grand Est. En cause, le manque de pluie, mais aussi des facteurs humains, selon l'hydrogéologue David Erato.
5: La température n'a pas d'effet direct sur les nappes, puisque les nappes sont dans le sous-sol, donc elles ne sont pas sensibles aux variations de température. Par contre, effectivement, quand les températures augmentent, la consommation augmente et donc les prélèvements dans la ressource augmentent aussi, d'autant plus que les températures sont élevées, que ce soit pour irriguer les cultures ou pour aussi satisfaire les demandes de l'alimentation d'eau potable de la population, pour le quotidien en fait des personnes qui utilisent de l'eau potable. Et donc, il peut y avoir des ruptures d'approvisionnement ou des conflits d'usage entre les différents préleveurs.
2: De nombreuses préfectures ont déclenché une alerte sécheresse et ont limité l'utilisation de l'eau pour laver les voitures ou remplir les piscines, par exemple. À l'étranger, les menaces de Donald Trump lors du sommet de l'OTAN, le président américain évoque la possibilité de frapper fort l'Iran dès ce soir, après plusieurs jours de tensions entre les deux nations. L'Iran a frappé des installations sur des bases militaires américaines au Koweït et à Bahreïn. Des frappes également dénoncées par Emmanuel Macron. Et puis le foot, la Coupe du Monde, mauvaise nouvelle pour l'équipe de France. La FIFA maintient le carton jaune de Michael Olise reçu contre le Paraguay. En cas de second carton jaune contre le Maroc, demain en quart de finale, le Français serait suspendu pour une éventuelle demi-finale. France-Maroc à suivre demain soir à 22h. Voilà pour l'info, passez une excellente soirée.

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2: Mes bien chères sœurs, mes bien chers frères, je vous salue bien bas. À chaque jour, sa dose de rock sur Ornithorynque. Aujourd'hui, je vous propose Nirvana avec le titre Smells Like Teen Spirit, tiré de l'album Nevermind.

0: vous venez d'entendre Smells Like Teen Spirit par Nirvana. C'était votre dose de rock quotidienne sur le 90.2. À très vite, et rappelez-vous que le rock'n'roll est immortel.
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3: Aujourd'hui, nous sommes le 8 juillet, c'est l'anniversaire de la joueuse de tennis russe Anastasia Myskina, née en 1981, la Moscovite, a notamment remporté l'édition 2004 du tournoi de Roland-Garros. C'était il y a 40 ans que les plus invétérés supporters de l'équipe de France de football se demandent encore comment la France n'a pu se qualifier pour la toute première finale de la Coupe du Monde de son histoire. Ce jour-là, le 8 juillet 1982 à Séville en Espagne, revenons sur cet épisode aussi homérique que tragique du ballon rond tricolore. Nous voilà donc au stade Ramon Sanchez Pizjuan de Séville. La France d'Hidalgo rencontre la RFA de Derval. Les Allemands de l'Ouest ouvrent les hostilités en premier dans cette rencontre. Pierre Littbarski trompe Jean-Luc Ettori à la 17e minute avant que Michel Platini ne vienne égaliser 10 minutes plus tard. Un but partout, score à la pause. En deuxième période, côté bleu, Patrick Battiston, défenseur de formation, supplée Bernard Gengini, milieu de terrain blessé à la cheville. Le destin footballistique de Battiston bascule à cet instant-là. Quelques minutes seulement après son entrée en jeu, le Lorrain sera victime d'une des plus grandes injustices du football. Lancé plein axe pour marquer ce but qui libérerait la France, le voilà séché aux abords de la surface de réparation allemande après une sortie kamikaze d'Harald Schumacher, le portier allemand. Heurtant de plein fouet Battiston, qui sortira inanimé du terrain, Schumacher s'en sort indemne, physiquement et d'un point de vue disciplinaire. L'arbitre néerlandais du match, M. Corver, ne sifflera aucune faute à l'encontre du gardien germanique. Un partout, score final à l'issue des 90 minutes du temps réglementaire. Les prolongations débutent alors. À la 82e minute, Marius Trésor, d'une volée splendide, fait passer les Bleus devant. 5 minutes plus tard, c'est son coéquipier des Girondins de Bordeaux, Alain Giresse, qui fait exulter toute une nation bleue entière, qui se voit déjà porter son équipe en finale à Bernabéu quelques jours plus tard. Mais c'est sans compter sur les troubles faits allemands, Roy Menegue et Fischer, qui pour la Mannschaft réussissent à décrocher la séance fatidique des tirs au but. Pour la RFA, ça passe pour Kaltz et Breitner, mais Stilicu manque le sien, alors que chez les Bleus, Giresse, Amoros et Rocheteau ne flanchent pas. Dans le camp allemand, Littbarski, Rummenigge et Rubrecht font un sans faute pour terminer leur série. Didier Six va manquer le sien, Michel Platini entretient le suspense, mais le Nantais, Maxime Bossis, ne peut faire trembler les filets. C'en est alors cruellement terminé de ce mondial espagnol pour la France. Le traumatisme et la cicatrice de cette demi-finale sévillane perdue est toujours béant pour celles et ceux qui l'ont vécu en direct ce soir du 8 juillet 1982. Habitué à célébrer son anniversaire sur les routes du Tour de France, Jean-René Bernodeau fête une bougie supplémentaire aujourd'hui. L'ancien meilleur jeune de la Grande Boucle, devenu par la suite directeur sportif, a vu le jour en Vendée en 1956. On lui souhaite bien évidemment un joyeux anniversaire et quant à nous, on se dit à demain pour d'autres histoires d'un jour avec Mémoire Sport.

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Salut à tous et bienvenue sur l'antenne de votre radio locale Ornithorynque. C'est l'heure de se retrouver pour Au cœur de l'album, la découverte musicale de la semaine. Et cette semaine, je vous propose de découvrir la chanteuse rappeuse française Merveille. La chanteuse d'origine congolaise de tout juste 18 ans a commencé pendant son adolescence en créant des morceaux avec son smartphone, des titres qu'elle a partagés sur ses réseaux sociaux ainsi que sur sa chaîne SoundCloud. Par la suite, elle a sorti deux EP. En mai 2026, elle a même fait partie du line-up féminin faisant la première partie du Stade de France de Aya Nakamura. Elle vient de sortir son nouvel EP, Wonder Summer, la chanteuse Merveille. Et c'est la découverte que je vous propose sur l'antenne de votre radio locale Ornithorynque. Dans votre rubrique Au cœur de l'album, voici Merveille avec Barcelona.

C'était la chanteuse Merveille à l'instant sur l'antenne de votre radio locale Ornithorynque. Un extrait de son troisième EP qui s'appelle Wonder Summer. Un EP que vous pouvez retrouver sur tous les réseaux sociaux de la chanteuse Merveille, mais également à retrouver et à télécharger sur ses chaînes YouTube et SoundCloud. C'était l'EP découverte de la semaine dans votre rubrique Au cœur de l'album sur Ornithorynque.

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1: Bonjour, aujourd'hui, nos pas nous mènent en Maine Blanc, canton de Savigny-l'Évêque, à la rencontre des Ardennaisiens. Non, pas un voyage dans les Ardennes comme peut nous faire penser le jeune Tillet, mais ce sont les 500 habitants de Ardennais-sur-Mérise. À ne pas confondre avec le Breil-sur-Mérise non plus, commune à quelques kilomètres au sud-ouest du Mans et dépendant du Génois Bidurien. Commune rurale à habitat dispersé, Ardennais-sur-Mérise est bordée par Soulitré, le Breil-sur-Mérise, Surfond, Châles, Parigny-l'Évêque et Saint-Marc-la-Brière. Pour le plaisir de visiter, direction le château d'Ardennais des 18 et 19e siècles, inscrit aux monuments historiques en 1982, où siège une collection de trophées de chasse constituée par Patrick Gentil. Si vous préférez chasser le diable et le mal pour collectionner les bons vœux, c'est en l'église Saint-Hilaire du 12e siècle que vous irez méditer et admirer ces modestes joyaux. Si vous souhaitez rendre hommage aux hommes qui sont morts pour la patrie, humble rendez-vous est donné au lieu dit La Butte, où trône modestement un monument pour commémorer le combat d'Ardennais entre les troupes françaises et prussiennes le 9 janvier 1871, les affrontements ayant eu lieu particulièrement autour du château d'Ardennais et du lieu dit La Butte, faisant une cinquantaine de morts, majoritairement français. Si le nom d'Ardennais-sur-Mérise vous dit quelque chose, c'est que vous buvez peut-être l'eau de la source Crystal Rock, vendue sous divers noms, l'usine d'eau Crystal Rock étant installée depuis 1968 par Max Réculard, 1908-1999. S'hydrater avec l'eau de la source, c'est justement un bon geste à faire durant la découverte de cette contrée sartoise, tout en constatant que c'est la fin de cette balade à Ardennais-sur-Mérise. Mais nous nous retrouvons très vite pour une nouvelle déambulation sartoise. À bientôt, et sartoisement vôtre.

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2: Bonjour à toutes et à tous, bienvenue dans Un pas devant l'autre. On continue sur la thématique propre comment ça, troisième chapitre, et je vous propose quelques astuces par rapport à une gestion alternative.

pour les allées, rues, surfaces minérales et autres voies publiques enherbées, le désherbage alternatif, qui est créateur d'emplois et qui permet de redistribuer la dépense. Pour des lieux de vie sans danger, pour notamment les enfants, par exemple, sur les espaces de jeu. Et également la préservation de la santé de ceux qui utilisent ces méthodes pour entretenir ces espaces verts, ces espaces publics, c'est-à-dire les agents communaux. Des plans de gestion différenciés des espaces verts, donc, avec réduction puis progressivement abandon des phytosanitaires. Les fauches tardives sur les bords de route. Les fauches centrifuges ou en bande, avec la taille des arbres tous les 2 à 5 ans. Notamment pour les arbres d'alignement en ville et les haies sur les bords de route. Vous savez, celles qui sont taillées au lamier, enfin taillées, déchiquetées. Enfin, désolé, je suis peut-être un peu rude dans mes termes, mais en tant que spécialiste de l'arbre, une taille nette évite bien des problèmes, notamment par rapport à la durabilité du végétal. Et les produits de taille peuvent être exportés pour d'autres utilisations, par exemple pour du paillage. Également par rapport aux arbres, une lutte différenciée par rapport aux parasites, aux maladies. C'est-à-dire utilisant autre chose que des produits phytosanitaires. Des pièges à insectes, des plantes compagnes qui permettent de lutter contre ces fameux parasites et autres méthodes alternatives. Pour aller plus loin, on peut même penser à la taille raisonnée de ces arbres d'alignement et des haies, c'est-à-dire une taille plus précise suivant le développement de l'arbre, permettant ainsi à long terme, puisqu'au départ ça demande plus de temps, mais à long terme, une gestion plus facile. À appliquer bien sûr dans les endroits où cela est possible. Pour en savoir plus, consultez les revues ou personnes qui se sont mis à ces méthodes-là depuis quelques temps. La SFA, Société Française d'Arboriculture, la Forêt Publique Française aussi également ont des bons conseils par rapport à tout ça. Tout ceci, bien sûr, dans une idée de préserver la biodiversité, les espèces qui disparaîtraient sans cette attention à apporter dès à présent, pour stopper la chute, en quelque sorte. Dans les cours de maison, trottoirs et allées de jardin, aménagement alternatif. Alors par exemple, une cour en pelouse parsemée de dalles. L'entretien, dans ce cas-là, se limite à une tente. Attention, pas de produits anti-mousse parce que c'est un cercle vicieux. La mousse pousse dans les milieux acides et traitée chimiquement apporte de l'acidité, justement. Des allées de trèfle tendue entre les rangs de légumes, ou bien des allées de broyat, ou bien des allées de caillebotis de bois. Autour des légumes, du broyat, du paillage. On peut aussi laisser le mouron des oiseaux. Elle ressemble à la véronique, qui a des petites fleurs bleues, mais celle-ci a des petites fleurs rouges. Elle prend beaucoup de surface et du coup, quand on veut désherber, on a un pied à arracher plutôt que des milliers d'autres. Et vous pouvez vous consacrer à n'arracher que les mauvaises herbes, entre guillemets, récalcitrantes. Liserons, chiendents, gaillets. Attention, ne les lâchez pas. Elles finiront par céder. Elles finissent toujours par céder. En bref, le désherbage, vu autrement, dans l'idée de limiter les espaces vides, puisque vous savez, la nature a horreur du vide, donc elle l'occupe. Donc autant l'occuper de façon moins contraignante pour nous, pour notre gestion de ces espaces autour de nos maisons. Sur les trottoirs, on peut arracher à la main. Dès qu'une mauvaise herbe pousse, on l'enlève tout de suite. On peut utiliser l'eau bouillante des pommes de terre. On peut aussi utiliser la binette, mais attention, on laisse les racines, donc ça va repousser. Ces méthodes sont toujours mieux que l'eau de Javel, qui tue tout, vraiment tout, même à petit feu. Et oui, elle s'en va dans l'eau, et l'eau repart dans la nature, et à un moment donné, ça revient vers toutes les espèces vivantes sur notre planète. Donc des méthodes alternatives pour, encore une fois, préserver nos ressources et préserver toutes les espèces présentes sur notre planète. Je ne vous parlerai pas tout de suite des méthodes alternatives utilisées dans la maison. Nous en parlerons dans le prochain chapitre, puisque celui-ci sera consacré à propre comment ça dans la maison, notamment par rapport à tous ces produits d'entretien dont on vante les mérites de superpuissance, mais dont on oublie de parler de toutes les conséquences plus ou moins négatives sur les gens qui l'utilisent et qui vivent dans ces espaces. On se quitte en musique. Portez-vous bien, prenez soin de vous, prenez soin de tout ce qui vous entoure. Restez-y à l'écoute. À très bientôt sur Ornithorynque dans Un pas devant l'autre.

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1: Bonsoir à tous. Marine Le Pen sait à quoi s'en tenir. La Cour de cassation pourrait se prononcer au plus tard début avril 2027 sur la condamnation de la chef de file des députés RN après avoir été reconnue coupable de détournement de fonds publics. La décision pourrait intervenir juste avant le premier tour de l'élection présidentielle. En attendant, Marine Le Pen a déjà débuté sa campagne. Elle était aux côtés de Jordan Bardella ce matin dans la Sarthe. Un déplacement écourté en raison de la présence de plusieurs opposants à sa candidature. Les suites de l'affaire Liane. Jérôme Barella aurait tenté de brouiller les pistes au lendemain de la disparition de la collégienne dans le Gers. L'homme de 41 ans est actuellement en détention provisoire et mis en examen pour le meurtre de Liana. Il aurait orienté les proches de la victime et les enquêteurs sur des fausses pistes pendant sa garde à vue en mai dernier. Également dans l'actualité, la vigilance orange canicule qui va encore s'étendre demain. 72 départements seront concernés, 5 de plus qu'aujourd'hui. L'Aube, le Cantal, la Haute-Marne, la Haute-Saône et le territoire de Belfort rejoignent le dispositif. Plusieurs records de chaleur ont d'ailleurs été battus aujourd'hui. 42,3 degrés ont été enregistrés à Fitou dans l'Aube. Et la chaleur qui provoque de nombreux changements. Plusieurs villes ont déjà annoncé l'annulation des festivités du 14 juillet en raison du risque très élevé de feux de forêt. C'est notamment le cas dans l'Hérault, l'Essonne ou encore l'Ain. Demain, 5 départements resteront en vigilance rouge entre les Pyrénées-Orientales et la Drôme. Cette alerte de la médiatrice de l'éducation nationale aujourd'hui. Un rapport indiquerait que la santé mentale des élèves n'est pas assez bien prise en charge. Un texte qui dénonce un manque de prise en compte des souffrances psychiques dans les établissements scolaires. Elle demande de mieux former les agents, les parents et l'administration. Et puis on termine avec le Tour de France. Le néerlandais Olaf Koij s'est imposé au sprint cet après-midi. Le norvégien Thorsten Tran conserve le maillot jaune de leader du classement général. Demain, place à la haute montagne entre Pau et Gavarnie-Gèdre dans les Hautes-Pyrénées avec le mythique col du Tourmalet. Voilà pour l'actu, très bon début de soirée.

0: 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Salut à tous, c'est déjà la deuxième semaine de juillet, mais la chronique cinéma est là, et l'ami Yves aussi. Salut Yves.
1: Salut Patoche, bonjour tout le monde. On va se remettre au frais.
0: On va commenter ensemble les films en sortie nationale ce mercredi 8 juillet, avec un retour, une réédition, mais en version intégrale. C'est Kill Bill, The Whole Bloody Affair, de Quentin Tarantino, effectivement. C'est le film de 2003 et 2004, enfin les deux qui s'étaient suivis en deux épisodes. Là, on a tout mis ensemble, et on a tout refait d'un seul coup. Avec les rôles, vous les connaissez, Uma Thurman, David Carradine, Lucy Liu, puis toute une flopée aussi de personnages intéressants. Je t'écoute pour le petit résumé.
2: Ancienne membre d'une organisation de tueurs d'élite, la mariée est laissée pour morte lors de son propre mariage par son ancien amant et mentor, Bill. Après avoir survécu à une balle dans la tête et perdu l'enfant qu'elle portait, elle sort d'un coma avec un seul objectif, la vengeance. Elle va devoir traquer les quatre membres restants du détachement international des vipères assassines avant de pouvoir affronter Bill lui-même.
0: Voilà, c'était une petite piqûre de rappel sur le petit synopsis de Kill Bill. On écoute la bande-annonce. Bah, je vous ai remis celle du premier parce que là, apparemment, ça sort qu'en version anglaise, hein, la version complète. On écoute. Okay.
3: Il n'y a pas si longtemps, j'étais une vraie professionnelle. Mes amis et moi, nous étions la crème de la crème dans un secteur d'activité très fermé. On travaillait tous pour cet homme, Bill. Et puis un jour, j'ai décidé d'arrêter, de me ranger, de commencer une nouvelle vie. Mais quand j'ai voulu partir, ils m'ont réglé mon compte. Tu ne te réveilleras plus. Il faut croire qu'ils s'y sont mal pris.
4: Je suppose qu'il est un peu tard pour s'excuser.
3: Tu supposes bien. Maintenant, soit je tue, soit je suis tué.
4: Tu as le droit de prendre ta revanche.
3: Ma revanche ? Œil pour œil. Il faut que je te tue alors. Ça en mettra les pendules à l'heure. Alors j'ai décidé de tuer.
5: Salut maman, c'est moi.
6: Bonsoir, ma fille. Ça a été l'école ?
3: Un billet pour Tokyo, s'il vous plaît. Allez, simple.
7: Cette femme mérite de se venger. Et nous méritons de mourir.
3: Alors il paraît que ça a été dur.
8: L'idiote à la peau blanche aime jouer du sabre de samouraï.
3: Oui. Il y a d'autres sbires à liquider.
9: Salut.

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2: Kill Bill, The Whole Bloody Affair. C'est dans toutes vos salles à partir de ce mercredi 8 juillet. Bon, un film de 4h35 quand même. Hein, oui, les deux autres, ils faisaient déjà plus de 2h à peu près. Et donc, eh bien, voilà, avec, on va dire, une image remasterisée, voilà, des versions, des scènes de combat intégrale. Tout ce qu'avait coupé Tarantino, il l'a remis dedans.
3: Tout ce qu'il avait coupé ou Uma Thurman avait coupé, parce qu'il y a des scènes, elle découpe. Hein.
2: Aussi. Et donc, elle découpe, elle coupe pas. Et bon, allez, moi, c'est un gros oui pour ce film. Attention, c'est quand même assez violent, interdit moins de 16 ans.
3: Oui.
2: Et bon, les amateurs de Tarantino et de Kill Bill, ils vont s'y précipiter, c'est sûr.
3: Moi, je veux voir justement ce que j'ai aimé les deux, avec en plus le contraste hyper violent du premier et hyper causant du deuxième, pour voir comment Tarantino a remonté les deux, s'il a fait justement des petites modifications dans l'ordre des scènes, pour peut-être comprendre aussi quelques trucs en plus. Donc, pour moi, pareil, gros oui, parce que j'avais adoré les deux premiers.
2: Évidemment. Le deuxième, on va aller vers Le Passage de Brent Anderson avec Yasmine Al-Masri, Yahya Mayani et Omar Sy. Le petit résumé, je t'écoute, on est dans le film dramatique.
4: Syrie 2015, 5 personnages, une médecin, un soldat, un passeur, un poète, un sauveteur, voient leur destin se mêler dans un périple de tous les dangers sur le chemin vers la liberté. Amira travaille dans un grand hôpital à Chicago. Un message d'anniversaire fait vibrer son téléphone et le passé refait surface. Des années plus tôt, le soir de ses 40 ans, une bombe pulvérise son appartement à Alep. Amira n'a alors qu'un réflexe, saisir sa fille et fuir. Sur le chemin de l'exil, elle découvre que l'espoir a parfois le visage d'un inconnu, la force d'un geste simple et le pouvoir immense de changer une vie. Jusqu'où irez-vous pour sauver ceux que vous aimez ?
2: Ça, c'est une question que tout le monde peut se poser. En tout cas, on écoute la bande-annonce.
5: C'est beaucoup trop dangereux de rester ici.
6: Et allez, dépêchez-vous !
7: On va quitter cet endroit pour de bon.
8: Dans combien de dodo ?
7: En train de me dire, où est-ce qu'on irait ?
8: Un endroit avec de la pizza.
9: On ne quitte pas des yeux, d'accord ?
10: Alors, je vous propose un aller simple pour la Grèce.
11: Entrez-vous immédiatement !
12: Je vous donne ce qui a le plus de valeur pour vous. Est-ce que je peux vous confier ce qui compte le plus pour moi ?
13: Qui traverse, qui coule, et paie la même chose.
14: Les enfants d'abord !
15: Papa, tu peux rester.
13: Ça va aller.
2: Le Passage, c'est dans toutes vos salles à partir de ce mercredi 8 juillet. Bon, un film assez dur, hein, avec un Omar Sy, je trouve, très brillant, très à sa place, avec eh bien, son côté « je vais aider les gens », ce petit garçon, et puis « on va s'en sortir ». Voilà, c'est assez positif, malgré tout ce fond de guerre, et toutes les ennuis, toutes les embûches qu'on peut rencontrer, et ces histoires entre êtres humains.
3: Film intéressant par rapport au concept, mais il y en a déjà eu tellement que celui-là, j'ai l'impression qu'il manque un petit quelque chose pour m'emporter pour le côté espoir et compagnie. J'ai presque l'impression que le réalisateur, il lui a manqué ce petit côté c'est trop formalisé.
2: C'est peut-être juste la bande-annonce
3: qui est montée comme ça. C'est peut-être la bande-annonce ça m'a pas poussé à dire j'ai envie d'être à la place pour aller aider. Donc il me manque ce petit quelque chose.
2: Bon, bah voilà, la bande-annonce, c'est important pour donner envie d'aller voir le film. Toi, ça t'a pas touché plus que ça. Et voilà, allez voir la bande-annonce et puis ayez le déclic ou non. De toute façon, c'est la règle du jeu.
3: C'est ça.
2: Voilà, en tout cas, passez un bon été au cinéma. Merci Yves.
3: Salut Patoche, au revoir tout le monde.
2: Salut.

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0: หน่อย
1: Gone, nous dit le colonel. Salut à tous et bienvenue dans le super son des 60s, le meilleur de la plus belle des décennies, vachement en vinyle et presque en direct avec au programme ce jour un petit peu de folk avec Dave Von Rock. Gavin Hamilton, celui-ci est anglais et n'a pas laissé beaucoup de traces. The Bittersweets, ça c'est des filles. The Somerset, cela aussi était anglais. Tony Clark, et puis on va ouvrir bien sûr avec notre duo filles-garçons. Et bah, cette fois-ci, j'ai sélectionné des Français. C'est difficile d'en trouver dans les années 60. Quelques duos un peu mièvres. Et puis bien sûr, les excellents Gainsbourg Bardot, Gainsbourg Berkin, mais qu'on a entendu un petit peu partout. Du coup, j'ai été pioché dans l'underground de la première compilation Wiz pour trouver Jean et Jeannette, Je t'aime, normal. Jean Sarus, bah, on le connaît, lui, bassiste pour Ronnie Bird avant d'intégrer les Probables, et puis ensuite les Charlots, bien entendu. Et puis Jeannette, c'est Jeannette Wallacott, qui était anglaise, compagne de Gilbert Bécaud, éphémère épouse de Claude François, et puis de Jean Sarus aussi. Ça, je l'ai découvert en préparant cette émission. Le morceau date de 1969, la pochette est très second degré, et c'est signé Filippelli Rinaldi. Bah oui, ça c'est les copains des Charlots.

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Voilà quelque chose qui est fait et bien fait. Et en matière de parodie, bah tiens, on va y rester. Mais on va partir du côté de l'Irlande avec les Belfast Gypsies qui nous proposent, une sorte de parodie qui s'appelle Gloria's Dream. Reprise amusante et complètement déjantée du Gloria Dethem. Il faut dire qu'ils viennent de la même ville, Belfast, et que par moment, ils ont signé leur disque Them. Ah, c'est assez étrange. Il y a même un album en 1978, Belfast Gypsies, Them. À l'intérieur de ce groupe, on trouve Jackie McCauley, qui tenait les claviers pour les Them. Alors, ça, on sait que chez Them, il y a eu énormément de musiciens qui sont passés. Il y a son frangin, Pat McCauley, qui jouait du même instrument toujours pour Them, mais pas à la même époque. On va retrouver aussi à l'intérieur de ce groupe Ken McLeod, qui est batteur et guitariste et qui a joué dans des groupes finlandais. Ah oui, c'est assez éclectique. Hein. Et puis Mark Scott qui chante. Alors là, par contre, on voit bien la grande différence avec la voix de Morrison, mais quand même, ça tient la route.

0: Et on va rester chez les Brits, mais directement à la maison mère du côté de Londres avec le Dave Anthony's Moods et ce morceau New Directions. Bah, Moods, oui, c'était le mood pour ce groupe. Nous sommes ici en 1966, à part pour les reventes de singles, 200 euros quand même pour le pressage original que l'on trouve très facilement en compile. Et puis pour vous, ce sera gratuit. 8 garçons en moyenne quand même dans ce groupe, plutôt attifé, bien attifé. Du côté de la musique soul et rhythm and blues, on s'en doute, formé à Bournemouth en 1965, premier single donc en 66, deux autres vont suivre, dont une reprise de Wide a Shade of Pale, bon, que j'ai pas écouté, en tout cas pas de succès. Ils décident de s'expatrier, ils vont en Italie où ils vont servir de groupe d'appoint pour un chanteur de charme, Maurizio Arcieri. Bon, ça va pas durer très longtemps, ils vont rentrer en Angleterre avant que le groupe ne split en 1970, et je voudrais quand même vous signaler ce site bournemouthbeatboom.wordpress.com sur lequel on trouve pas mal de renseignements sur ce groupe. Alors c'est bien quand même que des gens de la ville de Bournemouth, on va y arriver, ont réussi à compiler, à retrouver des affichettes de concerts, et on découvre que ce groupe entre 65 et 69 a joué quand même une centaine de fois en live.
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Et le Dave Anthony's Moods nous propose des nouvelles directions, des nouvelles approches. Et c'est le cas du garçon qu'on va écouter maintenant, Dave Van Ronk. Garçon complètement autodidacte, new-yorkais, proche des cercles communistes. Ah oui, il ne devait pas y avoir beaucoup de gens à cette époque-là à New York City pour être communiste, ou plutôt il devait être assez surveillé. Garçon qui s'installe à Greenwich Village en 1958, puisque c'est là où tout se passe, bien entendu, et qui chante dans les bars et dans les cabarets aussi, et qui durant toute sa carrière va expérimenter. Mélange de ragtime, bah oui, ce vieux son, ces vieilles musiques du début du XXe siècle, de blues, de vaudeville, de jazz, de folk aussi. Il mélange un petit peu tout, ce qui fait que ça donne pas une idée très claire pour les producteurs qui vont le soutenir du bout des lèvres. Son succès sera limité. En tout cas, sur le morceau que l'on va entendre là, qui s'appelle River, petit morceau calme, on est complètement dans le folk. D'ailleurs, en 1962, il sortira un album qui s'appelle Folk Singer, le chanteur de folk. Il en fera quand même 29, hein, ce qui veut dire que les maisons ont suivi.

probablement pas assez connu, Dave Van Ronk. On va rester aux États-Unis avec Davy Allen and the Arrows. Bah oui, les flèches et un vrai petit démarrage en moto pour cet instrumental surf garage enregistré en 1966 et produit par Mike Curb. Alors ça, c'est vachement sympa l'internet, puisque en cliquant sur le nom de ce garçon-là, j'ai découvert que dans les années 80, il avait obtenu un poste à responsabilité au gouvernement. Il était National Finance Chairman. Alors, je sais pas trop ce que ça veut dire, mais probablement l'équivalent de ministre des Finances sous la présidence de Ronald Reagan. Bah oui, pas mal, pas mal. Quant au groupe Davy Allen and the Arrows, petite carrière aux États-Unis. Le groupe a été formé par le guitariste Davy Allen et puis tout un tas de musiciens qui l'accompagnent, pas toujours les mêmes d'ailleurs. Et puis en 66, ils vont décrocher la timbale quand Mike Curb, leur producteur, leur dit, eh les gars, ça va être à vous de composer la musique de The White Angel, de rien que ça, oui, les anges sauvages, un film sur les bikers, ce qui peut expliquer les bruits de moto qu'on va entendre, avec Peter Fonda et Nancy Sinatra. Et c'est ce morceau-là, voilà, qui les fera connaître.

Et pour la petite histoire, ce morceau blues thème, eh bien, c'est sur celui-ci, justement, que Eddie Van Halen va apprendre à jouer de la guitare. Mais oui, en piquant la guitare de son frangin, avant que ces deux-là ne s'en aillent former. Le groupe Van Halen, bah oui, célèbre groupe de hard rock de la fin des années 70. Allez, on rentre en Angleterre avec Gavin Hamilton et on va rester sur des guitares un petit peu accrocheuses. Un seul single enregistré en 67 par ce garçon dont on ne sait rien, sur un drôle de label King Records qui faisait oui de la soul, du garage et de la musique irlandaise. Alors pas sûr que ça ait permis l'éclosion d'une carrière.

0: Et avec un petit B3, ce morceau qui s'appelle It Won't Be The Same.
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0: Nous arrivons à la mi-temps de cette émission, ou à peu près, et c'est le moment de retrouver notre rubrique 60s 2020. Là, on va même rester scotché en 2005, et c'est au tour des garçons avec ce trio, ce groupe Big Boss Man, et le morceau The Hawk, extrait de l'album Winner, mélange de jazz, de funk, avec un B3. Ça fait suite au morceau que l'on vient d'écouter, et qui va nous renvoyer directement au cœur du Swinging London. On a donc trois garçons, Nasser Bouzida, Scott Wilson et Trevor Harding, trois Britanniques qui ont formé ce groupe en 1988. Ils ne sont pas tout jeunes. D'ailleurs, à cette époque-là, Trevor Harding était arrangeur pour un groupe qui s'appelle The Loafers. Je ne connais pas. Trevor joue de la guitare, Nasser de tous les claviers ou à peu près, et Scott est à la basse. Quant à leur nom de groupe, Big Boss Man, ça m'a posé question. Il se trouve que c'est une chanson d'Elvis Presley. Alors peut-être une histoire de filiation, pourquoi pas. En tout cas, il y a de fortes chances que vous les ayez vus en concert dans les années 2000, puisqu'ils ont énormément tourné dans toute l'Europe.

Et tout est bon comme ça chez Big Boss Man et ce morceau The Hawk. On va rester en Angleterre, tiens, avec un groupe mythique, Jimmy James and the Vagabonds, groupe formé à la Jamaïque en 1964, et ce morceau Private Number, enregistré à la toute fin des années 60 et jamais sorti en single. Bah oui, on le trouve sur des compilations ultérieures. Premier petit succès en Jamaïque avec le ska bien entendu et puis toutes les influences caribéennes. Et puis en Angleterre, on veut de la soul, on aime ça, et Jimmy James se dit oui, aux États-Unis le marché est complètement bouché, par contre en Angleterre on va nous apprécier, ils partent là-bas et puis bingo, bien entendu le groupe va se retrouver en résidence dans tous les clubs britanniques de la capitale. Là oui, les britanniques sont friands de ce type de musique. Le groupe est mixte, ça j'aime bien, on y trouve des noirs, des asiatiques, des blancs, et puis voilà, ils vont rester un petit peu dans la légende puisque leur prestation scénique va être immortalisée par un live au Marquee, le Marquee Club. En face A, on trouve Alan Bonsett, et puis en face B, Jimmy James et The Vagabonds qui jouent à fond. Les enregistrements studio sont un peu plus calmes.

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1: Un petit morceau de garage cool à présent avec un groupe de filles avec des vrais morceaux de filles dedans. The Bittersweets, formé par Judy Rogers qui joue de la guitare et qui chante. Sa frangine, sa grande sœur, Marilyn Rogers qui est au clavier. Penny Cash à la basse et puis Marisa Bales à la batterie. Trois années d'existence pour ce groupe entre 66 et 69 qui est plutôt bien documenté. Il y a pas mal de photos d'elle, notamment en concert. Et puis un seul single, et c'est dommage, en face B, on trouve une reprise de Summertime et puis en face A, le morceau que l'on va écouter là, Hurting Kind. Et si vous voulez vous procurer le pressage original, il faudra compter quand même 400 euros.

va revenir du côté de l'Europe à présent. Et il y a plusieurs pays qui vont être cités ici. Et puis c'est une histoire de militaires aussi. Bah oui, puisque les quatre garçons qui forment le groupe que l'on va écouter là, The Motives, ont un lien avec la Royal Air Force et leurs parents aussi, puisque ils travaillent pour l'aviation britannique stationnée en Allemagne dans les années 60. Ce qui fait que les quatre garçons ont pu expérimenter leur musique en faisant des concerts sur les bases militaires allemandes. Et il se trouve que la garnison où ils travaillent se trouve, juste à la frontière avec les Pays-Bas. Ce qui explique qu'ils aient été signés sur le label Telstar. Quatre titres sur l'unique single qu'ils auront fait et qui sont multi-compilés. Et du coup, le single, est sorti aux Pays-Bas où il s'est payé un petit succès quand même. La pochette est assez étonnante. On y voit deux personnages en noir et blanc, assez mystérieux, dessinés un peu comme on le faisait au tout début des années 70. C'est étrange, on aurait pu penser à de la couleur quand même. Et ce morceau, Ice Woman.

Et on va rester un peu dans le rock psyché avec The Somerset en face A. On va trouver tout le contraire, Let's Go to San Francisco, et donc en face B, Cause It's Over, voilà, de ce groupe assez obscur. J'en ai retrouvé la trace quand même sur un site qui s'appelle thestrangebrew.co.uk, où on nous apprend que ce groupe avait commencé dans la surf musique. Mais oui, notre influence, c'était les Beach Boys, raconte ces garçons que t'es des copains d'école. Et puis on a viré Mods, et puis on a viré Freak Beat. Ça n'aura pas suffi. Pourtant on les a vus au Marquis, mais comme tant d'autres groupes aussi. On les a vus à la BBC, ils ont fait pas mal de petits concerts qui étaient ponctués généralement par des engueulades entre eux. Et ceci explique peut-être

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1: On va descendre en 1962 avec un petit morceau de Rhythm and Blues, Ralph Thomas Williams, alias Tony Clark, né à New York City. C'est pas véritablement la ville pour faire une carrière de soulman. Du coup, le garçon part du côté de Détroit, où il est signé sur le label Chess Records, s'il vous plaît, comme chanteur maison, comme auteur, compositeur. Il va écrire pour Billy Davis et pour Etta James. Et puis en 1964, petit succès d'estime avec The Entertainer, qui va arriver 31e dans les charts américains et surtout va avoir une superbe carrière dans les clubs britanniques. Oui, ça plaît beaucoup là-bas. Le garçon va mourir tragiquement d'un accident de voiture en 1971. Heureusement, voilà, tous les morceaux qu'il avait enregistrés et qui n'étaient pas sortis à l'époque l'ont été en 1997 sur une compilation qui s'appelle The Rare and the Rest. Love Must Be Taboo.

On va quitter l'année 62 et descendre en 1958 directement du côté du rock'n'roll. Allez, pourquoi pas, avec un duo assez mystérieux, V&BB. Voilà, on a uniquement les initiales. Et là, on peut remercier quand même les internautes un petit peu curieux qui ont identifié qui était V. C'est Zelma Sanders, chanteur, autrice, compositrice des années 50. Et puis BB, c'est Clifford Williams Scan, auteur, compositeur. Voilà, ils se sont payés un petit duo tous les deux, they're just rocking and rolling.

Ça fait toujours du bien, bon vieux rock'n'roll. Allez, le super son, c'est presque fini. On va donc se quitter avec notre rubrique « Ils ont commencé discrètement ». Et donc là, nous allons être en France. Il s'agit d'un trio musical tout à fait éphémère de 1967 qui s'appelle les Roche-Martin. Ils ont enregistré 8 titres produits par Michel Berger et Claude-Michel Schoenberg. 4 seulement ont paru. À l'intérieur de ce trio, il y a donc 2 filles et un garçon. Le garçon, c'est François Bernheim, qui se paiera ensuite une jolie carrière de producteur de Renault, puis de Patricia Cass, et d'un petit groupe un peu oublié aujourd'hui, mais qui a eu pas mal de succès au début des années 70, et qui s'appelle les Poppies. La première des filles s'appelle Violaine, c'est la sœur de la seconde, dont on parlera tout à l'heure, c'est celle-là qu'il faut trouver, bien entendu. Elle fera juste ce morceau avant de se consacrer à la moto et de faire une carrière de publicitaire. Et l'autre fille s'appelle Véronique. Sur les 8 titres enregistrés, elle n'en signe qu'un, celui que l'on va écouter là, Maria de Toucha, autrice, compositrice extrêmement prolifique dans les années 70-80. Elle a une voix absolument unique. Elle fut la compagne de Michel Berger, puis de Stephen Stills, et son premier album, Amoureuse, sorti en 1972, va la consacrer immédiatement. Ça va faire un carton, bien entendu. Il s'agit de Véronique Sanson, les deux frangines, donc Véronique et Violaine, ont un prénom qui commence par un V, puisque leurs parents se sont rencontrés dans la résistance et que c'était le V de la victoire. Allez, en attendant de nous retrouver, portez-vous bien et surtout faites gaffe au rock'n'roll.

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